0: bord de la mer.
1: Oui, bah oui, ça représente les vacances d'été.
2: Mais c'est moi, c'est ça, les vraies vacances.
0: Plein de gens aussi aiment bien un petit peu dans les terres où t'as une grande piscine, tu peux faire des marches. Voilà, t'as moins de monde. Hein.
3: Les plages bondées en été, c'est hors de question.
0: Va pour la mer.
1: Oui, bah oui, ça représente les vacances d'été.

0: Ça serait toi, ça.
1: Seulement 1%.
2: Moi, j'aime bien.
3: Ah oui, tu voulais pas faire ça, toi?
2: Bah, si.
1: Je voulais.
2: C'est le moment d'aller faire. Tu peux faire la Suède, mais ouais, toute la Scandinavie, il paraît que c'est génial.
0: Je vais être en slip de bain en Islande, tranquille.
2: Ah, par contre, je garde mon slip de bain.
3: C'est sur
2: la Ah oui, c'est sûr, ça. 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
3: Vous donnez votre téléphone à vos enfants. Ils nous laissent un message au 06 33 11 32 11. C'est mon WhatsApp.
4: Salut l'équipe, bonjour. C'est Anna. Où vont les nuages quand ils disparaissent?
5: Oula.
6: Où vont les
7: c'était
6: nuages?
7: C'était la question d'enfant.
5: J'allais dire dans le ciel, mais ça s'évapore. Enfin,
7: c'est ils se diffusent, quoi.
3: Il y a des enfants qui écoutent. Est-ce qu'on peut donner une réponse scientifique?
8: C'est isolé d'un nuage. Il y a des gens dessus, donc.
5: Il y a des gens qui vivent dessus.
3: Le village dans les nuages, là, jamais vu.
5: Ah oui, aussi. Ouais.
3: Avec Cibor et Bora.
8: C'est Dieu, il les mange. C'est ça, la barbe à papa, lui.
9: Fred et Jamy, ils n'ont jamais fait ça.
5: Mais c'est le vent qui les envoie ailleurs.
3: Ah, il y a donc un pays, il n'y a que des nuages.
5: Voilà.
3: C'est le nord. Oui, c'est vrai, je suis con. Ouais. Et ben ils partent tous dans le nord, ma chérie. Voilà,
8: Ils restent au Touquet
3: et en Angleterre. T'as qu'à voir comment ils sont bronzés, t'auras compris. Voilà, j'espère qu'on a bien répondu à ta question, hein, les scientifiques.
8: La vraie explication a été chiante. Voilà.
4: Salut l'équipe.
3: Salut.
4: Salut. Est-ce qu'on pourrait faire un point en régime sur Vito? Car là, j'ai l'impression que ça marche pas trop.
3: Léandre, c'est une très très bonne question parce que.
5: Point régime.
3: Vito, le point régime. Parce que Vito est arrivé à la fin, il a dit ça y est, là, je suis.
7: Parti. J'ai amorcé, mais ça, j'avoue que la barre des 100, elle est difficile à.
3: Elle est très dure.
8: Ah ouais.
3: Moi, j'ai la barre des 86. Je n'arrive pas à passer à 85 et des brouettes. J'arrive pas.
8: Moi, c'est réglé, hein.
3: Non.
8: Jean Bilou, c'est fini.
3: Ah non, moi, je dis non, c'est pas fini.
7: Non, t'as un t-shirt large, c'est tout.
3: Non, j'étais ton t-shirt est plus large. Mais... Non.
8: Jean Bilou, c'est terminé, je vous l'avais dit.
3: Non, il n'est pas en train de devenir Jean Poignet.
8: Quoi?
3: Sur le côté, t'avais pas ça avant?
7: Non, mais c'est plus pratique pour te déplacer.
3: Dis donc!
5: Jean Poignet!
3: Dis donc!
10: Allez, on y va!

0: C'est plus Jean Bisou,
1: c'est Jean Poigne.
2: Jean Poigne. Jean Poigne.
1: C'est vrai, dis donc. Le bidou est parti, moi, l'impression qu'il est parti sur les côtés.
3: J'ai appuyé vraiment beaucoup devant et c'est parti sur les côtés.
1: Il a fait un massage radical. Je vais appuyer, ça va partir d'un
2: c'est
1: coup.
2: Pas ta
1: c'est sur le côté, bah oui, mais la prochaine fois, ça partira dans le dos.
0: Vico, alors, t'en es où?
4: Ben non, je te dis, je suis à 100, entre 100 et 101. Donc c'est difficile.
2: Ah ouais, ouais je... Bon, après, ça se voit pas trop, t'es grand.
1: Non, t'es grand,
0: grand.
1: Un
0: merci,
1: petit peu un gros cul, mais c'est bon, ça va. Non, c'est vrai, t'as des bonnes fesses, toi.
2: Ouais.
1: Moi, j'ai pas de fesses, toi, t'as des bonnes fesses.
0: Tu regardes ça, toi?
1: Non, ça se voit qu'il a un gros derche. Je l'ai vu devant moi la dernière fois.
0: Pourtant, je suis petite, mais
1: il est grand, il fait 2 mètres, il a le derche qui va avec.
0: Tu n'as jamais regardé tes fesses, Vito, fais voir.
1: Bah, j'ai pas regardé, il était devant moi, je voyais plus.
2: Non, mais on voit pas là.
3: J'ai
2: pas...
3: Allez, Vito, montre-nous.
1: Non, mais il se trouve que j'étais dans le couloir, il était devant moi et je ne voyais plus le mur des dépressifs.
0: Regarde pas ça.
1: Donc.
4: Je recule. Bip, bip.
1: Mais moi, par exemple, j'ai pas de fesses. C'est horrible d'ailleurs.
5: C'est rien.
1: C'est catastrophe. Et toi, bon voilà, on arrête là-dessus.
0: Ouais,
1: on
0: arrête bon, là-dessus.
1: Ça... Continue.
4: C'est parler de mon cul.
6: Salut Coé, c'est Anatole.
1: Salut.
6: C'est qui a décidé qu'on devait aller à l'école?
1: Anatole, c'est Jules Ferry qui l'a rendu obligatoire à l'école.
5: Enfin, c'est Charlemagne qui a eu l'idée.
1: Alors, Charlemagne, il a eu l'idée parce que je pense qu'il avait ses gamins qui le saoulaient. Il a dit bon, allez, je vais inventer un truc, ça va s'appeler l'école. Ouais. Ils allaient dégager pendant 8 heures. Et je pense que derrière, Jules Ferry, comme il y avait des enfants qui allaient un peu au four et au moulin, il a dit non, ça va être obligatoire pour tout le monde.
0: Voilà,
1: j'espère que j'ai répondu.
5: Et c'est pour votre bien. C'est pour votre bien.
1: Et à Maëva Guénam qui a rien inventé.
5: Qui a rien entendu l'info.
1: Qui est pas allé.
2: Jules Ferry, elle pense que c'est pour aller en Angleterre. J'ai Jules Ferry.
1: J'étais malade, j'ai eu la nausée avec Jules Ferry. Il y avait du retard, j'étais pas bien.
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1: Congé climatique. Marine Tondelier, vous savez, c'est la dame qui est habillée toujours avec sa veste verte.
2: Ouais.
1: Alors, la patronne des écologistes propose un congé. Alors, vous savez qu'en France, quand on dit le mot congé, tout le monde dit oui. Un congé climatique de 5 jours. Bah, très bien, comme ça, ça nous ferait du 1er mai au 8 mai d'un seul prix.
2: Pour faire
1: face aux événements contraignants des fortes chaleurs. Par exemple, t'as trop chaud, tu prends un congé.
2: Voilà. Et t'as trop froid, t'as le droit aussi.
1: Tu prends un congé. Voilà, on va demander au président, qu'est-ce qu'il y a ? C'est pas ça ?
3: Mais si, c'est ça. Mais dans le fond, on pense aux charpentiers, aux machins, en pleine canicule, ça pourrait être pratique pour eux.
1: T'as raison, dis à un charpentier de ne pas faire son chiffre parce que lui, il est artisan.
2: Je pense qu'il a besoin,
1: S'il est sur le toit et qu'il fait 40, c'est pas par plaisir, hein, c'est parce qu'il doit finir son chantier. On appelle le président. Allez.
4: Vous êtes en communication avec le standard de la présidence de la République française.
1: Elle est là ou pas ?
5: Une pastèche de nata.
1: C'est que c'est la journée.
5: Une pastèche de nata. C'est pas un petit flan, c'est une pastèche de nata. C'est pas un petit flan, c'est une pastèche de nata.
1: Ouais.
5: Bonne journée mondiale de la langue portugaise à tous.
1: Ah bah voilà, merci.
5: Vive le Portugal.
1: Ça va, il est cool. Ça va, monsieur le président, vous ? Ça va de votre côté ? Alors, il y a une proposition qui fait parler en ce moment, hein ?
5: Et moi, on me demande pas si je vais bien.
1: Ah bah si, pardon.
5: Non,
1: si, je demandais.
5: C'est le président, et ça vous en touche une sans faire bouger l'autre.
1: Non, pardon, j'ai dit comment ça va, monsieur le président, parce qu'on est un peu pressé, c'est pour ça. Alors, comment allez-vous, monsieur le président? Oh là là.
5: Écoutez, ça va.
1: Voilà.
5: Un peu ballonné, avec ce changement soudain de température.
1: Ouais, d'accord.
5: Bim. Balle de match, Félix Lebrun, je sers.
1: Attendez, non. Non, monsieur le président, non. Non. Monsieur Macron, vous avez sûrement entendu parler, je parlais d'autre chose, du congé climatique. Vous savez, l'idée serait de permettre aux Français de ne pas travailler en cas de conditions météo extrêmes. Votre réaction ?
5: Non mais puis quoi encore ? Vous ne voulez pas un congé flemme aussi ? Non mais vous avez craqué votre slip ou quoi ?
1: C'est pas nous, c'est Marine Tondelier, la patronne des écologistes, qui a proposé ça.
5: Mais pour qui elle se prend ? C'est n'importe quoi. Ouais. Voilà, je vous le dis. Parce qu'il y a du verglas, on ne va pas bosser ? Non mais on va où ? Imaginez si ça se passe comme ça. Chérie, je suis en week-end demain. Mais on est mardi. Oui, mais il y a du brouillard jusqu'à vendredi. C'est bon, vous m'avez saoulé. Tiens, là, ça fait du brouillard.
1: Non, écoutez, faut arrêter. Vous n'y croyez pas, ça ne se fera jamais alors.
5: Disons que si on commence à adapter le travail à chaque flocon, on va finir par négocier avec la météo. Excuse-nous, l'orage, tu peux revenir mardi ? J'ai un mariage ce week-end, j'aimerais me reposer. Non, pas comme ça que ça fonctionne. Crois-moi qu'à l'époque, on m'emmenait à l'école alors que le pare-brise de la Renault Fuego était encore gelé. Donc stop. Faut arrêter de prendre des cons pour les... Faut arrêter de prendre des cons pour les...
1: Non.
5: Faut arrêter de prendre des gens pour les...
1: Con.
5: Bon, ouais, vous m'avez saoulé. J'ai raccroché, ça m'a tendu.
1: Allez.
5: Tiens, orage dans la vallée du Cotentin, ça c'est cadeau.
1: Allez,
5: bonne journée à tous. 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Pop Radio. Bonne journée.
1: Bonne journée.
5: Ça va faire chier, ceux-là.
1: Merde,
5: j'avais pas raccroché.
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1: Le top de Stouff aujourd'hui, c'est quoi, ma petite
2: Stouff? C'est sur les petites humiliations du quotidien, le petit moment où t'as un petit coup de chaud, tu sais plus comment réagir en fait.
1: Vas-y.
2: Par exemple, on a l'enfant sans filtre. Les enfants. Donc ton gamin qui annonce à voix haute dans le bus, par exemple, maman, pourquoi t'as des poils sous le menton?
1: Ouais. Maman, pourquoi la dame elle est grosse?
2: Ou même en famille, hein, papa, c'est vrai que tu gagnes plus d'argent que tonton parce qu'il a un métier de merde. Bon, t'as le beau-frère qui est là. Bon. Tu te démerdes avec
1: c'est
2: ça.
1: C'est vrai que tonton il est raciste.
2: On a aussi petite humiliation, c'est le prénom oublié. Quand tu croises quelqu'un que tu connais bien, tu lui présentes par exemple ta compagne.
1: Alors ça.
2: Donc, Nathalie, je te présente.
3: Je l'ai tellement vécu.
2: Et lui,
3: il le fait exprès. Il en joue, le chef, là. Comme il sait que j'ai du mal à retenir les prénoms, à chaque fois, il dit Pietre, c'est comment il s'appelle?
1: Non, moi, je fais pas ça. Moi, je fais pire. Je fais pire parce que comme je les ai oubliés, les prénoms, je fais présentez-vous.
3: Oui, alors ça, c'est génial.
1: Alors là, je suis nul aussi.
2: C'est dans les deux côtés parce que l'autre, du coup, elle se prend aussi une petite humiliation et toi, de ton côté aussi.
3: Ça fait 15 ans qu'on travaille ensemble.
1: Ah, mais les prénoms, c'est terrible pour moi.
2: Un classique, le message envoyé à la mauvaise personne, tu te plains de ton patron? À ton patron. Oh. Tu envoies un message genre il me saoule ce mec, t'as vu, ça dégaine en
1: plus.
2: Tu
1: sais pourquoi? C'est l'association d'idées. C'est-à-dire qu'en fait, tu penses à machin, tu penses à dire du mal et au moment de l'envoyer, comme ton cerveau il est moyennement concentré, tu l'envoies à la personne que t'as en tête.
2: Et là tu vois que ça m'est distribué et lu tout de suite.
4: Je sais pas si ça vous a déjà fait, mais moi ça m'est déjà arrivé de faire des captures d'écran, c'est pour montrer à quelqu'un
1: d'autre. Et de renvoyer la même.
4: Et dire regarde ce qu'il m'envoie ce connard. Et en fait, tu l'envoies à la personne.
5: Et le pire maintenant, c'est avec les groupes WhatsApp. Tu oublies que le gars concerné, il est dedans. Groupe, vu qu'il y a trois groupes. Et t'envoies le message, le gars, il est dedans.
1: Ah, mais moi, ça m'est arrivé. Moi, je vous avais raconté à Saint-Tropez, patron de discothèque qui avait voulu nous faire payer un alcool hors de prix. Et je m'étais fâché parce qu'il n'avait pas prévenu. C'était un restaurant. Un restaurant. Et je me suis fâché. Et je suis parti du truc. Et le soir, je rentre dans le groupe. Un groupe de copains dans lequel il y avait des DJ que vous connaissez bien et tout. Et là, le monsieur s'appelait Franklin.
5: Oui.
1: Pour la petite histoire, il se reconnaîtra. Et je dis, ça me fait bien mal au cul de me faire niquer par une tortue. Alors, et j'oublie qu'il est dans le groupe. Et là, je vois des points d'interrogation. Et ben, tu sais quoi? Faut assumer. Je suis allé jusqu'au bout. On est fâchés à mort. J'y suis jamais retourné. Moi, j'y retournerai pas. C'est pas grave. Mais bon, on continue.
2: Autre petite humiliation du quotidien, c'est quand tu ris une blague que t'as pas comprise. Et à ce moment-là, t'as quelqu'un, t'es en groupe, tu ris à la blague, quelqu'un se retourne vers toi et te dit, t'as compris?
1: C'est là, faut que t'expliques.
2: Et là,
5: parce que c'est
1: horrible. Les blagues.
2: Et, là, c'est mal. Et pour terminer, on a aussi, on ne sait pas pourquoi, c'est la carte de paiement qui est refusée en caisse.
5: Oh, voilà.
2: T'es en caisse, ta carte passe pas, et là, tu sais que t'as pas d'autre carte, mais tu fais semblant de chercher de la monnaie ou une autre carte.
4: Tu nettoies la puce d'abord.
3: C'est peut-être là. C'est...
1: Et
3: là
1: après, tu craches dessus.
3: Tu vas mettre de l'argent dessus.
2: Et il y a la queue derrière toi, mais bon, tu. Voilà, donc là.
1: Ouais, non, mais ça doit passer. Tu frottes comme ça.
3: On sait jamais.
1: Tu frottes comme un dingue.
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3: Emilien, des 12 coups de midi, il faut qu'on en parle, parce que si vous regardez un peu les réseaux sociaux, vous avez vu, on voit l'image de ce jeune homme qui est clairement utilisé pour crédibiliser des promesses d'enrichissement rapide. Ouais. C'est une arnaque, évidemment.
4: Et ils arrivent à les retrouver, ces gens-là, quand même. Bah, ça doit être facile de les retrouver.
3: Rien n'est fait en France. C'est des serveurs qui sont à droite, à gauche. Alors, soi-disant, ce serait fichier Banque de France, parce qu'ils donnent une technique d'enrichissement. Mais avant, il y avait Cyril Hanouna. Ils prennent souvent des gens... Qui vont parler à du public qui va pas faire attention et qui va peut-être aller là-dessus. Alors, tout c'est fakeé, hein, par une IA, c'est plutôt bien foutu. Cyril a voulu mener l'enquête là-dessus. Salut mon Cyril.
5: Bonjour les chéris, bonjour, comment ça va
3: mes merveilles? Cyril, ça va toi? T'as regardé hier soir.
5: C'est vrai?
3: T'es
5: fait du badminton.
3: Ouais, je t'ai vu, t'étais frais.
5: Ouais, je suis frais, mais comme vous là, vous êtes frais les chéris. Non mais sans déconner, c'est incroyable d'être aussi frais, hein, je vous le dis. Bon après... Je vous écoute à la radio, je vous vois pas.
3: Eh oui, c'est vrai.
5: Mais à l'écoute, vous êtes frais. Bon, les chéris, vous avez vu, hein? Et Emilien, il en a marre. Mon petit Emilien, là. Michel, est-ce qu'on peut en savoir un peu plus sur Emilien?
6: Oui, la peine, absolument, Cyril. Pardon, j'ai mal aux dents. Alors, rappel. Emilien, c'est le plus grand gagnant des jeux télé. Il a une petite tête à lunettes et le même charisme qu'un des frères Lebrun en plein smash. C'est vous dire.
5: Ah, et du coup, qu'est-ce qui lui arrive à Emilien?
6: Eh bien, son image est utilisée pour faire des fausses pubs et de la crypto-monnaie. Ah, d'arnaque de grande envergure, Cyril, dont tout le monde se fout totalement.
5: Non, non.
6: Ah, si on s'emballait que Cyril, si on s'entend pas de les glaouis, clap les valseuses.
5: Non, mais mollo, Michel, on s'en fout pas. Il y en a qui sont fait arnaquer, d'ailleurs.
6: Cyril, pardon, peut-être que je craque, mais à un moment, il faut arrêter d'être con. Tu vois bien que le petit Emilien avec sa tête de puceau, il ferait pas de mal à une mouche. Une mouche le maîtriserait. Alors voilà.
5: Donc... Justement, Michel, il a rien compris. Mais sans déconner, frérot, Emilien prévient les gens et tout ça. Là, il en a marre parce qu'il serait poursuivi par la Banque de France. Ça, c'est complètement fou.
3: Michel,
5: c'est une exclu. Dans TBT, je vous le dis, il serait poursuivi par la Banque de France.
6: Qu'il nous fasse pas chier. S'il est en galère, il a qu'à revendre les 12 Clio et les 30 Dacia qu'il a gagné sur TF1. Il peut aussi revendre ses 300 Cookeo et ses 12 000 GPS. Bref, le gars. Il réassort des 12 Darty du Gers à lui tout seul. Il va arrêter de se plaindre.
5: Il est en train de craquer là, Michel. Non, mais sans déconner, sérieux, frérot.
6: Fait le détective pendant 20 ans, c'est pas pour me faire chier avec des mecs qui recèlent des lave-linges.
5: Non, mais je vous le dis, Michel, faut arrêter de prendre. Continuez comme ça, là. Vous prenez les gens pour les cons à l'antenne, là. Ouais. Là, on parle d'Emilien, c'est un truc sérieux, donc faut arrêter les conneries.
6: News de merde, Emilien et compagnie, on s'en tape. Allez, bisous, Cyril.
5: Bon, allez, bisous, les chéris, tout de suite sur W9. Grosse excuse, c'est inédit. Nouveau classement, le classement des stations essence les moins chères de France.
3: Et alors?
5: Et c'est Jean-Jacques Goldman le premier. Non, mais c'est complètement fou, les chéris.
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2: Bonjour à toute l'équipe. On s'est posé une question hier. On s'est dit, et si, puisqu'on a appris, ça a fait notre journée, David et Jonathan s'étaient reformés.
3: Moi, j'ai pris mes places.
2: J'ai pris les places, bien sûr.
3: 24 ans, c'est pas cher.
2: Et une place achetée à 45 tours offerts. Franchement, est-ce que tu viens pour les vacances? On s'est dit, et si ça donnait des idées à d'autres couples comme ça de la chanson de se reformer?
3: Eh oui.
2: Et si, par exemple, Renaud et Axel Red se reformaient pour un Manhattan Kaboul tourné exceptionnel?
4: Petite fille afghane, de l'autre côté de la terre.
3: Nickel.
2: Ah oui, ça c'est.

0: savez quoi,
1: on va garder la version originale.
0: Ça rappelle le concert où Stouff était.
2: Elle était très bien.
3: C'est une vidéo de Stouff qu'elle nous a envoyée.
0: Nous, on lui avait montré des vidéos à Stouff en disant enfin, quand même, Stouff, tu peux pas dire que c'est très bien. Et Stouff, comme elle est fan, elle regardait et dit je vois pas où est le problème.
1: Je vois pas la différence.
0: Il est très bien, sans déconner. T'entendais.
2: Laissez-le tranquille.
0: Et Stouff disait oh, c'est génial.
2: Mais
0: imaginez Peter et Sloan, vous vous souvenez?
1: Ah oui.
0: Bon, ils peuvent plus se blairer.
1: Oui,
0: hein.
1: Pareil, ouais.
0: Ben bah, bon, bah, on sait jamais, hein.

0: toi.
1: Je m'emmerde.
2: Ok. Et vous vous souvenez d'Elsa et Glenn Medeiros, le roman d'amitié?
3: Ah oui.
4: Un roman d'amitié.
2: Bon, ils ont vieilli, évidemment, les deux comme nous tous. Mais s'ils se reformaient pour une tournée?

0: peux te tirer les cheveux.
1: Mais ça va pas, là.
2: Bon, bah, le concert. Ah, bah, le concert, il va pas durer longtemps. Laurent Voulzy, Véronique Jeannot vont se reformer aussi.
0: Mon premier, c'est vieilli.
2: Ah oui.
0: Mon deuxième, c'est pourrir.
2: Ils ont peut-être attendu trop longtemps, quand même.
0: Mon troisième, c'est mourir. Ouh, mon kiki veut plus durcir.
3: Ah, je confirme.
4: Ouais, bah, ça va. Ouais, bah,
3: tu vendu.
2: Et même Serge Gainsbourg et Brigitte Bardot pourraient repartir en tournée.
5: Et comment c'est possible?
2: Ah, ouais.
6: Bon, allez, faut y aller, là. Serge, c'est à toi, là. Ça co- eh, bah, il est pas là. Il est pas là, Serge. C'est à toi. Elle est pas là non plus. Bon, bah, tant pis. Hein, putain, et vous faites chier sans déconner, vous foutez de ma gueule. C'est qui après?
2: Non, mais
6: là,
2: parce qu'en fait, il y a un problème.
6: France Gall et Michel Berger. Et vous foutez de ma gueule. Comme par hasard, ils sont pas là.
3: Il y a personne, là. Peut-être qu'ils sont en retard, je sais pas.
6: En retard, mon cul, ouais. Bon, allez, on y va, là.
2: Ouais, il y a eu un problème, on lui dira.
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2: Champion du monde de l'actu, trois chevaux consommaient la panique sur une autoroute en galopant à contresens, je l'ai vu, en pleine circulation en Bretagne. C'est parti de la ville de Béthon, en Ille-et-Vilaine. Ils avaient parcouru 14 km à travers champs avant de débouler sur l'A84 à hauteur de Liffray.
3: Ça peut être dangereux.
2: Ça peut être très très dangereux, parce que je vais te dire, déjà, pour les gens qui se sont pris un chevreuil dans leur vie, ils savent ce que c'est.
4: Un sanglier même.
2: Un sanglier, ils s'en souviennent, mais alors je pense un cheval. Il y a le mammouth aussi qui est l'étape du dessus et le T-Rex, mais le cheval c'est déjà beaucoup. Plusieurs voitures de gendarmes ont tenté de les intercepter avant qu'un camion positionné en travers de la route ne parvienne à stopper leur course. Les trois animaux ont pu être récupérés sains et saufs sous les yeux des automobilistes qui ont eu parfois assez peur et qui ont filmé la scène. Tout va bien, tout se termine bien. Enfin, pas récupérer tous les chevaux.
3: Ah bon, ça,
2: c'est l'info supplémentaire de l'émission. Ils en ont récupéré deux sur les trois.
3: Comment ça se fait?
2: Parce que le camion qui était en travers était fait, c'est un camion Findus.
3: De là.
2: Voilà, donc le mec parle, les gens disent qu'il a ouvert directement l'arrière. Il fait bien, rentre dedans. Il est où le troisième? Il n'y avait pas de troisième. Quel troisième? Et deuxième champion. Alors, on arrive dans l'histoire des divorces. Richard Batista, chirurgien américain, qui a donné un de ses reins à sa femme gravement malade. C'est magnifique. L'opération est un succès. Elle survit.
3: C'est beau.
2: Tout va mieux. 4 ans après la greffe, elle demande le divorce. Alors lui estime avoir été trahi après son geste. Il va alors tenter un coup totalement inédit devant la justice, récupérer le rein qu'il lui a donné.
4: Oh là là, mais c'est à moi ça.
2: La Rolex, le sac Vuitton, le Kelly et le rein.
4: On fait pas ça.
2: C'est à moi. Alors le problème, c'est que la loi est formelle. Un don d'organes est irréversible. Une fois transplanté, le rein ne t'appartient plus. Il fait partie du corps de la personne, évidemment, qui l'a reçu. Impossible donc de le réclamer, même après une rupture. Je dis ça pour ceux qui n'existaient pas.
5: Il était bien vénère, hein, quand même. Hein, pour l'organe.
3: Ça va faire une semaine sur deux, une garde alternée.
2: Il y en a qu'un qui peut récupérer les membres de l'autre quand il a divorcé.
4: Ah, oui,
2: c'est Monsieur Patate.
4: Ah oui, c'est vrai.
2: Je prends le chapeau et le bras. Je le rends. Et enfin, toujours dans les histoires de divorce, champion du jour, elle est irlandaise, elle a 52 ans. Elle vient elle aussi de demander le divorce à son mari pour une cause assez particulière. Je fais un petit tour de table très rapide. Est-ce que vous avez une idée de la cause du divorce?
3: Il l'a trompé avec sa sœur.
2: Non, alors à la fois pointu et classique.
6: Ouais. Il ronflait.
2: Non, ça c'est des causes de divorce sérieuses.
6: Ouais, non, mais il ronflait.
2: Ouais, mais non, c'est pas ça.
4: Bah, ils avaient plus de relations intimes.
2: Ça aussi, vous avez raison. C'est une cause de divorce.
6: On est en Irlande, ils buvaient trop de bière. Enfin, ils buvaient même la nuit, non?
2: Pas assez. Aurait été une rupture de. Pas la bière, ce qu'on a.
3: Ah, il l'a trompé avec un homme.
2: Non.
5: Elle tombait pas enceinte.
4: Il regardait trop le foot.
2: Non, vous n'y êtes pas du tout.
3: Ah.
2: Elle lui reproche de moins sourire sur les photos qu'il prend avec elle que les photos qu'il prend avec les poissons qu'il pêche.
4: Là,
6: en même temps.
2: Alors cette dame, écoutez bien, elle a montré à la cour le sourire qu'il a avec les poissons. Et elle a dit, regardez quand il est avec moi,
3: il fait la gueule.
2: Alors on n'a pas.
6: Il comprend que c'est broché lui. Hein.
2: On n'a pas le résultat du jugement, mais je vais vous le donner dès que je le veux.
5: C'est drôle, c'est super.
2: Et
5: drôle.
2: Effectivement, le juge s'est retrouvé avec les photos. Il a dit, bah oui, quand même. C'est vrai qu'il a un grand sourire avec l'un, puis là, bah il sourit plus. Il sourit plus.
6: Non, monsieur, regardez, c'est un brochet. Ouais, on fait pas souvent.
2: Hein, moi, j'ai vu deux photos qu'il a prises avec un ton de 120 kilos. Ouais. Effectivement, il y en a une où il sourit pas.
4: Restez avec nous. Sébastien.
2: Qu'est-ce qu'il y a? Enfin, le poisson.
4: Ah ouais.
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2: Qui mange des œufs dans cette équipe? Qui
3: moi. Moi.
2: Bah, c'est
3: moi
2: la, aussi, ouais. Alors, c'est la grande mode. Hein. Tu peux pas faire une page d'Instagram sans voir une recette hyper protéinée. Il y a deux trucs. J'ai l'impression que la nourriture ne se fait qu'à partir de ça. Skyr. Et les œufs.
4: Ouais. Bah parce qu'en fait, c'est plein de protéines, c'est pas gras et c'est pas cher.
2: Et surtout, on a dédiabolisé les œufs. Ouais. Parce qu'il y a eu tout un délire à un moment donné, on disait c'est très mauvais, faut manger que le blanc, ça donne du cholestérol. Donc les gens se sont bêtés à manger une omelette au blanc d'œuf. Je sais pas si vous avez déjà mangé, c'est infect.
4: Ah ouais. Bah,
2: infect. Oui. Une omelette au blanc d'œuf, c'est vraiment une punition. Et finalement, ils sont revenus en arrière, ils ont dit bah non, pour que ce soit qu'il y ait un niveau de cholestérol, faut en manger vraiment énormément.
4: Non, c'est du bon cholestérol en fait, bon. Je t'aperçois.
2: Et bien maintenant, on vient d'apprendre que la façon selon laquelle vous préparez vos œufs peut changer ce que ton corps en tire. Toutes les cuissons ne se valent pas.
4: Alors ça, je savais pas.
2: Cru.
3: Bon, il y en a qui en prennent.
4: À la Rocky.
3: Ah oui, c'est ça, le petit-déj.
2: Cru. L'avantage, faible absorption de protéines,
4: bah non,
2: risque de bactéries, non recommandé. Alors Stallone, quand il en met deux dans son verre et qu'il les gobe...
5: Mais ça dit, quand tu fais les blancs en neige, ils sont crus?
2: Bah non.
4: Bah si.
3: Mais après, ils sont cuits.
2: Mais après, ils sont cuits.
4: Ah,
2: oui, t'es con, toi aussi.
5: Bah non, le tiramisu.
4: Les îles flottantes.
2: Bah c'est cuit.
4: Bah non.
2: Bah si.
3: Mais les îles flottantes, le blanc. Le blanc, tu dois le mettre au four, normalement.
2: Enfin, tu crois que c'est cru, toi?
4: Non, parce que. Ben non, parce qu'au four, ça te fait de la meringue.
3: Mais non.
4: Mais si.
2: Quelqu'un peut nous aider, là?
4: Mais non.
2: Il n'y a pas quelqu'un qui s'y connaît.
5: Non, mais le tiramisu, tu fais les blancs en neige,
2: Oui, bon, c'est d'accord. Bon, oui, mais tu les as battus. Donc, les bactéries, tu leur as mis les beignes.
4: Voilà,
2: c'est tout. Si vous les prenez à la coque, avec le jaune coulant, absorption élevée des protéines, digestion facile, meilleure rétention des nutriments. Donc, ce serait bien, ça.
4: C'est nickel, ça.
3: On rajoute les mouillettes.
4: À la coque,
2: Si vous les prenez cuits moyens, avec le jaune coulant et crémeux.
4: C'est mollet, ça.
3: C'est mollet, 6 minutes.
2: Mollet. Bonne valeur protéines, légère perte de nutriments, option plus sûre. Donc ils disent que c'est un bon mélange de tout, c'est pas mal.
4: Mais...
2: Et si vous prenez les œufs durs?
3: 9 minutes.
6: Avec de la mayo.
2: Rétention des nutriments plus faible, digestion plus difficile. C'est vrai que généralement quand tu manges des œufs durs.
4: Ah ouais, c'est vrai, tu rotes derrière
2: les deux extrémités.
4: Ça
2: sent l'œuf dur.
4: Ah là là.
2: Et riche en protéines quand même. Donc c'est la digestion en fait.
4: Ouais.
2: C'est la digestion. Ça rend plus intelligent, mais voilà.
4: Ouais.
2: Voilà. Bon, à ne pas confondre évidemment, je le dis à la base pour les gens qui nous écoutent, ne pas confondre les œufs à la coke avec les œufs à la coke.
4: Ah oui. Hein, ça donne la patate aussi.
2: Oui, mais il y en a un, c'est interdit. Il y en a un, tu fais de la prison, il y en a un autre, t'es en forme. Voilà, c'est ouf alors.
3: Bah, visiblement, si le blanc, il faut le faire cuire, ça peut être soit au four, soit tu le fais à l'eau bouillante.
2: Évidemment que tu le cuis dans les
5: îles flottantes. Tu fais pas cuire, c'est sûr.
2: Ah non. Comment?
5: Le tiramisu.
2: Excuse-moi, tu vas nous faire chier une heure avec ton tiramisu? Il n'y a pas 5 minutes à chaque fois qu'il nous dit.
4: Non, mais le tiramisu.
3: Dans le tiramisu, tu mets de.
5: Blanc neige.
3: Ah bon?
5: Ouais,
2: t'es sûr.
5: Vous pouvez me faire confiance, hein.
2: Bah non, justement. J'ai vu la gueule de ton truc au chocolat la dernière fois.
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1: J'ai compilé les meilleures questions de notre micro-trotteur préféré.
3: Ah, bah oui.
1: S'appelle Micro de Bretagne. Alors, il a le micro, il a le téléphone, mais il a ni les mots, ni les questions, ni les verbes, ni la syntaxe.
4: Il a juste le micro.
1: Il a juste le micro.
4: Ouais,
1: et tu sens que dès que quelqu'un arrive dans la rue, tac, il tend son micro et il se dit après, qu'est-ce que je vais en faire ? Alors, il pose des questions aux gens. Alors voilà, écoutez bien. Bon, vous avez vite remarqué que il n'a pas la question. Du coup, les questions sortent comme ça. Alors, dans le mauvais sens. Ouais. Écoutez d'abord, voici la première.
5: Ok, j'ai une question à te poser.
6: Vas-y.
5: Il y a combien de l'alphabet dans il y a combien d'alphabet?
3: Il y a combien d'alphabet dans le C?
1: On va la réécouter parce que je pense que la question était il y a combien de lettres dans l'alphabet.
5: Ok, j'ai une question à te poser.
6: Vas-y.
5: Il y a combien de l'alphabet dans il y a combien d'alphabet?
1: Ah oui.
4: Il y a combien l'alphabet.
1: Et le mec il se démonte pas, c'est-à-dire qu'il regarde les gars dans les yeux et il dit il y a combien l'alphabet? Puis il attend.
7: Il attend,
1: sans problème.
7: Tu veux répondre quoi?
3: Vas-y, réponds.
1: Attention, deuxième question.
5: Bonjour.
8: Bonjour.
5: Comment vous allez-vous?
8: Moi, je vais bien.
1: Eh oui. On a commencé par comment aller, puis après, il s'est dit, il manque les vous.
4: C'est vrai que...
1: Il a commencé par comment aller. Ouais. Et ensuite, il s'est dit, manque un vous.
4: Mais t'as raison.
1: Sauf qu'il en a mis deux d'un coup. C'est-à-dire qu'après...
4: T'as tous les mots qui arrivent dans un entonnoir.
1: Il est passé de comment aller à comment vous allez-vous. Écoutez.
5: Bonjour. Comment allez?
6: Hein?
5: Comment vous allez-vous?
8: Bah, je vais bien.
1: On est passé de...
4: Merde, j'en ai mis deux.
1: On est passé de pas de vous à trop de vous. Troisième question.
5: Et est-ce que vous aimeriez faire des bateaux? Du bateau sur Paimpol. Comment? Du bateau sur Paimpol, pas de bateau sur l'eau.
1: Oui.
8: Des bateaux sur l'eau, mais c'est le bateau, il faut qu'il soit sur l'eau.
1: Bah oui. Bah oui, parce que comment évidemment le bateau faut qu'il soit sur l'eau.
4: Ouais.
1: Ouh, allez, quatrième question.
9: Moi j'ai une petite question à vous poser. Ouais. Est-ce que t'es déjà arrivé qu'il y a peut-être dans la nuit? Est-ce que t'es déjà arrivé que les gens vous tapaient dessus la nuit?
8: Ah non, pas moi. Non,
9: jamais.
4: Non. Est-ce que t'es déjà arrivé que des gens vous tapaient dessus la nuit?
3: Non, jamais. Wow. Ah merde.
4: Mais même si elle était bien prononcée, c'est quoi cette question?
1: C'est vrai, t'as raison. Le plus étonnant, c'est pas la syntaxe, c'est la question. Écoutez.
9: Moi j'ai une petite question à vous poser. Est-ce que t'es déjà arrivé qu'il y a peut-être dans la nuit? Est-ce que t'es déjà arrivé que des gens vous tapaient dessus la nuit?
3: Jamais. Ah merde, fais chier.
1: Allez, enfin la dernière question.
5: Et j'ai une dernière question. Est-ce que tu préfères... Attends, encore mieux. Est-ce que tu préfères de rester tête nue toute la journée ou de voir pas que nous en shirt léger pour l'air chaud? Ou sinon rester là-bas et jusqu'à temps que tu dises que est-ce que je vais y aller à un moment donné dans le pompier? Je réfléchis, tu vois, est-ce que je suis encore assez bien courageux pour aller dans le feu? Après, tu sais, il y a quand même beaucoup d'exercices, hein, quand même. T'en en parles. Moi, j'ai déjà fait des trucs pieds que ça. Donc, est-ce que t'es vraiment motivé à ce point?
4: Mon gars! Ça va être long, là!
3: Mon gars, l'interview, quoi!
1: Et la réponse était oui!
4: Oui!
1: Mais vous imaginez.
4: Tu veux répondre d'autre?
1: Vous imaginez si Nico, c'était comme ça à la Starac?
10: Bonsoir à tous! Bienvenue au château de Damary-les-Lys. Est-ce que vous avez envie de savoir l'alphabet dans les élèves et surtout, est-ce que vous êtes allez-vous bien? C'est bientôt, dans un instant de la Star Academy de la télé à vous, que si vous le savez peut-être.
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1: C'est aussi la journée mondiale de la langue portugaise.
2: Ben
1: nous
2: oui.
1: allons vous rendre hommage aujourd'hui. On va reprendre toutes les chansons françaises en langue portugaise. Alors par exemple, prenons les musiques actuelles. Chargé. Vous savez, y a pas
3: chargé.
1: Il n'y a pas une soirée où il n'y a pas quelqu'un qui vient de voir et fait « Tu as chargé ?» Chargé. Ah, ben imaginez, ça change.
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0: Appelez-moi
1: je
0: veux voir,
1: ouais.
0: Appelez-moi Mélissa du Standard. Je veux voir sa tête au fur et à mesure, s'il vous plaît.
2: On veut une caution.
0: David et Jonathan, eux aussi, ont décidé de célébrer la journée mondiale de la langue portugaise. Est-ce que

0: où je suis une chef.
1: Au rendez-vous de nos promesses.
2: Nous allons parler.
0: Crocodile chouchou brouchon.
2: Oncle Crocodile. Nous allons parler de Capitaine Flab. C'est pas ta génération, Samel, hein, Capitaine Flab. T'as pas connu?
3: Non, t'as pas... Je connais deux noms.
2: Deux noms. Ah bon, on a décidé de rendre hommage aussi.

0: Comme une photo toute.
1: J'ai un copain que j'embrasse, Claude, qui est portugais, qui me dit chargé, se dit cargado, cargalo.
0: Ouais, mais enfin, nous, ouais, c'est.
1: Cargado, cargado, cargado. On termine avec la reprise de Gala, Freight from Desire, c'est important aussi.

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1: Moi, je Georges Trouel.
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2: 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Bravo le Bernard.
3: À peine, bisous.
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1: Champion du monde de l'actu est un nageur britanno-nico-australien. Il s'appelle Andy Donaldson. Il s'est lancé un défi d'nager 55 km. Bon, vous allez me dire. Dans une rivière en Australie.
2: Ouais, 55 km, c'est faire quand même.
1: Ça, ouais. C'est pas ça le plus dur. Mm-hmm. La rivière est peuplée de plus de 6000 crocodiles.
2: Ça va, là, ça change tout.
1: Au bout de 11 heures de nage, il est arrivé à destination.
2: Ouais.
1: Amputé de ses 4 membres par les crocodiles.
2: Non, pas du tout, je déconne. Non, ça va.
3: Est-ce qu'il est allé comment? En planche, quoi.
2: Mais j'ai fini quand même.
1: Vous savez que quand un jour on a tourné en Floride et l'équipe, le mec. Sur le bord, il y a des crocodiles partout. Vous savez, ils se promènent, on croit que c'est des troncs d'arbres. Mais...
2: C'est des caïmans, c'est des
4: alligators.
2: Des alligators.
1: Le mec m'a poussé dans l'eau. J'ai cru que j'étais Jésus, j'ai cru que j'allais marcher sur l'eau. De ma vie, je suis jamais remonté aussi vite. Quand j'étais gamin, c'était là, t'as du mal avec ton pied sur l'échelle, il glisse. Écoute-moi bien, il n'y avait pas d'échelle, j'ai bondi.
2: Salto.
1: Et le gars, il m'a fait peur. Et
4: tu l'as allumé, non?
1: Et non, parce qu'il m'a dit, en fait, les crocodiles, c'est pas des animaux très courageux, je vous donne un truc, ils ont très peur. Des gros trucs, et quand c'est trop gros pour eux, ils y vont pas. Et par contre, il m'a dit, il faut éviter les petits cliquetis parce qu'ils pensent que c'est un poulet, un poisson.
4: Et les enfants aussi, le mec aux États-Unis m'avait dit, les alligators, les enfants, si vos enfants se promènent sur le bord, là par contre, c'est assez gros pour eux.
1: En plus, moi, mes enfants, ils ressemblaient à des poulets à l'époque, donc. Donc ce monsieur va bien, il est en pleine forme. Deuxième champion, un streamer qui s'est vu offrir un soin capillaire et corporel. Peut-être que t'as fait ça quand t'étais en Guadeloupe, Vito, à base de beurre de mangue qu'on se met sur le corps. Sauf que cet abruti a cru que c'était de la pâte à tartiner. Il a commencé à la lécher dans le pot devant les caméras. Et il y avait la dame du soin qui disait, comment on lui dit que ça se mange pas? Comment on lui dit que c'est pour le corps? Voilà, la vidéo après a fait le tour du monde.
2: Et depuis, prendre cher, le
1: il prend cher. Voilà. Alors voilà, donc maintenant, moi j'aurais été lui, je ferais une vidéo humoristique pour désamorcer, genre se badigeonner le corps avec du miel.
2: Voilà, pas con.
1: Bon, avec sa chance, il serait bouffé par un ours. Et enfin, championne du jour, la Mexicaine la plus jalouse du monde, je vous l'ai dit, il ne faut pas regarder, écoute bien Stouffle. Mais ça, Stouffle, ça la concerne pas, elle regarde pas dans le téléphone de son chéri. Léonara, qui a poignardé son mari parce qu'elle a découvert sur son téléphone des photos de sa maîtresse. Petite tenue sexy. Elle lui a dit, t'es une ordure. Elle lui a mis un coup de couteau. La police a été appelée sur les lieux pour démêler l'affaire. Et le mari a dit, mon amour, c'est toi. Et une fois qu'elle a mis ses lunettes, elle s'est rendue compte que les photos, c'était elle plus jeune que son mari avait retrouvé dans l'album et qu'il avait ressenti. Elle ne se reconnaissait pas parce qu'elle avait, elle était plus mince, elle était maquillée, elle était plus jeune. Et donc elle ne s'est pas reconnue. Voilà. Bon, écoutez, moi je pense qu'elle était à côté de son mec plein de sang. Elle dit, c'est ballot, chérie.
2: Je suis désolé.
1: Chérie.
2: Mais c'est vrai que j'étais bonne. Hein.
1: Chérie, je vais les mettre sur mon profil Tinder maintenant que je suis libre.
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1: Maëva Guénam est enceinte. Ils seront bientôt trois. Maëva Guénam, la personne de télé-réalité hein, qui a parti à Dubaï pour des raisons de climat fiscal, ouais, a révélé attendre un heureux événement. L'ancienne star des Marseillais a dévoilé son petit ventre rond.
2: Oui, je savais même pas qu'elle avait un chéri.
3: Bah ouais, bon.
4: Mais elle le garde secret, je crois.
1: Voilà, ouais. Ça fait ce qu'elle veut. Maëva Guénam a publié plusieurs photos d'elle et de son, ou avec son mari qui apparaît de dos pour préserver son identité. M'étonne. Mmh. Une échographie du bébé est projetée sur le mur derrière eux, tandis que le faisceau de lumière éclaire la future maman.
3: Oh, c'est beau.
2: Oh, mignon. Travailler ça.
3: Ah ouais, bah on va lui demander si la grossesse se passe bien. Bonjour Maëva.
5: Coucou mes vies.
3: Ah, coucou.
5: Ça y est, je suis enceinte. Je vais avoir un bébé.
3: Ouais, on a félicitations. Et comment vous avez réagi quand vous avez appris la grossesse?
5: J'étais choquée.
3: Ah bon?
2: Ah ouais?
5: J'étais choquée. Moi, j'ai cru que j'avais mangé trop de pâtes au début. J'ai dit, Maëva, t'as tapé dans la carbo. J'ai dit, j'y suis allé trop fort. Mais non, j'étais tarpin choqué, frère.
3: Ouais.
5: Frère, j'étais là.
3: Est-ce que ça se passe bien, la grossesse?
5: Ça va, merci ma vie.
2: C'est le début, là.
5: Bah, vas-y, je ressemble à un ballon de baudruche qui est gonflé, que j'appuie dessus. J'ai un gros cucu, j'ai les grosses tototes, et maintenant j'ai gros ventre. J'aurais préféré être enceinte des fesses. J'aurais pas eu besoin de faire chirurgie, tu vois, de remettre de la graisse à Pablo Minal. Tu vois, j'aurais préféré ça.
3: Bah oui, ça aurait coûté moins cher en plus. Mais bref, vous aimeriez une fille ou un petit garçon?
5: Sur la tête à mes quatre neveux, je me connais. Moi, j'aurais une filtre.
3: Une filtre? Non, une fille, vous voulez dire.
5: Non, j'aurais une filtre. C'est une fille, mais avec des filtres. J'ai livré directement, tu vois. Ça évite de les mettre plus tard.
2: Ah, c'est pratique.
5: Ça évite les complications. Voilà, donc vas-y, je suis bien. Mais non, je boude.
2: Qu'est-ce qu'il y a?
3: Pourquoi?
5: Parce qu'en fait, je veux qu'on fasse un selfie.
3: Avec le bébé,
5: je voulais qu'on fasse un selfie.
2: Ouais, mais là, c'est compliqué.
5: C'est compliqué. J'ai mis la perche selfie de la chouchoute.
3: Non.
6: Maëva.
5: J'avais pas allumé la lumière.
2: Eh ben,
5: J'avais pas allumé la lumière. J'avais pas rechargé la perche selfie.
2: La perche avec le rond, là.
5: Ah non, on voit rien du tout. Bisous, Maëva.
3: Bisous, Maëva.
5: Je vous embrasse. Je vais manger du Botox.
3: Pourquoi?
5: Comme ça, à la sortie, elle aura des belles lèvres.
4: Ça marche pas comme ça.
5: Je l'ai vu. On dit que quand les mamans, elles mangent des endives, les enfants, ils naissent verts et blancs.
6: Non,
5: en fait, Maëva, j'ai un code promo. Ah. Avec le code Fais Cracrac Ma Vie, toi aussi, t'auras un bébé.
6: Non.
3: Ah, oui,
5: bien sûr.
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1: Il y avait à la télévision les Molières. Ah. Tapez-moi les audiences, s'il vous plaît.
2: Allez.
3: Je dirais 1 million.
4: Quelle France 2 ?
3: 1 million 4.
5: C'est déjà tombé là ?
3: Bah oui.
4: C'est 9 heures, ouais.
3: Il y en a 1 million 4.
6: Mais encore.
3: Généreux.
2: Je suis même pas sûr.
3: Dimanche. Ah, oh, quand même, si, attends.
2: Mais qui s'intéresse qui ?
3: Bah,
5: à personne.
3: Ça passe à la télé quand même, c'est sur une grande chaîne. T'as entre ouais. un 2 et un 4.
7: Quand alors, c'était sur quelle chaîne de bah, France 2 ?
3: C'était France Télé hier soir.
4: Là, il est marqué.
3: Combien, jeune homme ?
4: 1 million 2.
3: 1 million 2. Ouais, là, le coco, il est pas fort. Bravo, oh. Jeune homme. Vous êtes plus rapide qu'eux. On sent la jeunesse, hein.
7: Ouais,
3: les vieux, ils sont en train encore d'enlever les pubs. Elle est où la petite croix, là ouais, ça, c'est mon équipe. Le petit jeune, tac, tout de suite, il a trouvé.
5: Il fait Sciences Po, alors.
3: Ah oui, Sciences Po, il me l'a trouvé tout de suite. Alors que Corentin, il est dessus. Putain, la croix, elle part
7: pas. J'arrive pas à me connecter à l'internet.
4: Je vais demander à Nikos, mais il est parti chercher.
5: Merci, Théo.
3: 1 million 2. Donc, grosse cérémonie. Donc, j'ai décidé.
7: 1 million 2, ouais, je l'ai.
3: Je vais tester avec vous ce matin sur Europe 2 une nouvelle machine. Nous avons cette machine que nous allons donc créer pour les Molières. D'un côté, le chiantomètre qui détecte les infos chiantes. Donc dès que je dirai une info chiante,
2: chiantomètre.
3: Et ensuite, j'aurai le connais pas.
2: Ah, okay.
3: C'est dès qu'on connaît pas, vous entendrez.
2: Okay.
3: Voilà. On y va, c'est parti.
4: Allez, vas-y.
3: On y va.
4: Molière du théâtre privé.
2: Okay.
4: Le procès d'une vie de Barbara Lamballé. Karina Testa, mise en scène. Barbara Lamballé, théâtre Le Splendide. Molière du théâtre public. Le gagnant. I Will Survive de Jean-Christophe Meurice.
2: Oh la vache, putain.
4: Molière de la comédie.
2: Ah, c'est bien, mais non, c'est bien, comédie.
7: C'est bien, ça.
5: Oui.
3: Bon, ça va, c'est bien.
4: Fin de Lancelot Scherrer. Mise en scène par Lancelot Scherrer au théâtre Le Pic. Molière de la création visuelle et sonore.
2: Ah,
4: alors là, attention. La petite boutique des horreurs. Ah si, c'est bien ça. Ça pour le coup c'est bien. De Alan Menken.
2: Ouais. Non, c'est pas qui.
4: Howard Ashman. Mise en scène Valérie Le Sort. Christian Heck. Scénographie Audrey Vuong. Costume Vanessa Sandino. Pascal Langy. Au théâtre de la Porte Saint-Martin.
7: Mais c'était les invités ça que tu. Non.
4: Comment?
7: C'était les invités là qui étaient. Non.
2: Non.
7: Ah les cadreurs peut-être.
4: Molière. Molière. De la comédienne dans un spectacle de théâtre public.
7: Ouais. C'est qui ?
4: Elsa Le Poivre.
2: Ah, bah si.
4: Dans Écube.
7: C'est la sœur de Vincent Cassel.
3: Elsa Le Poivre, la sœur de Vincent Cassel.
4: Bravo.
3: Ah, ça y est, on l'a, magnifique, on n'aura pas plus.
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2: Allez, Villa des animateurs, reparlons de la 7ème compagnie sur TF1. Est-ce qu'il y a des personnalités de la Villa? Vous regardez, on a qui? On a Jeff Tuch, je crois.
3: Jeff Tuch qui est avec nous.
4: Coucou les coins-coins. Ça va
2: toi?
4: Bah alors, comme ça, on parle de la 7ème compagnie.
3: Ouais.
4: Vous l'avez retrouvée, mais elle était où? Elle était là, on l'a cherchée partout.
5: Elle est là.
4: Bah, où c'est qu'elle est, la 7ème? Pitivier, t'es là ou t'es plus là? Où c'est que t'es?
3: Jeff, c'est demain sur TF1. Est-ce que vous allez regarder, Jeff?
4: Non, Cathy va encore gueuler.
3: Et pourquoi?
4: Bah, parce que je regarde déjà assez la télé comme ça la journée. Bah oui, j'ai que ça qu'à faire, je suis au chômage.
2: Bah oui.
4: Et en plus, ma Cathy, elle veut plus que je regarde ce film. Quand je le regarde, après, je fais que de dire les répliques.
3: Alors, c'est-à-dire, par exemple?
4: Bah, quand Cathy, elle épluche les patates, moi, je dis au pot des patates de rester groupie. Rester groupie. Mais sinon, ça tombe par terre. Vous voulez rester groupie? Bah oui. Puis après, tu sais, quand elle a coupé les frites, au moment de les mettre dans l'huile, dans la friteuse.
2: Ouais.
4: Voilà, un petit bain pour les frites.
6: Un petit bain pour les frites.
4: Un petit bain. C'est marrant, mon coué. Allez, bisous, les quoi.
3: Merci, Jeff. Bonne journée. On va finir avec Patrick Sébastien, voir ce qui se passe.
4: Allez,

0: tourner sa quéquette.
1: Salut les petits leftos, ça va?
2: Salut Patrick, ça va et vous?
1: Surtout l'ouverture du Cap d'Agde, comment t'es en fou?
2: Ouais.
1: Je vais pouvoir refaire ma série de concerts dans les campings.
2: Ouais, mais ça va, vous
3: êtes en... Et cette année, faites gaffe.
1: Plus de caméra, plus de caméra. Petit week-end arrive. Putain, ça va faire du bien. On va se mettre les pruneaux au repos parce que le week-end dernier, je veux dire, depuis le week-end dernier, ils font plus de jus.
0: Ah bon, sorti.
2: On veut pas plus de détails, Patrick. On parle du film. On a retrouvé la 7e compagnie sur TF1.
1: Putain, j'adore. C'est ce que je dis souvent au Club Libertin. Eh les gars, on a retrouvé la 7e chronique.
2: Mais non,
0: c'est énorme.
2: Patrick, il est tôt en plus.
1: Pète un coup, Mastouf, t'as 8 de tension.
2: Mais bon, quand même, 7,56.
1: C'est bon, on va pas nous claquer dans les pattes. On peut plus rien dire. Je peux faire une petite chanson?
2: Alors j'hésite là quand même.
3: Famille.
0: Septième compagnie, tout ça.
1: Ouais. Ok, allez. Alors, musique.
3: J'ai très peur.
1: Et la 7e, c'est vraiment chouette.
2: Ah, ça va.
1: Je la regarde avec madame sous la couette. À la fin, je lui dis à l'oreille, Delphine, touche mes Mirabelle.
3: Mais non, j'ai dit Delphine.
2: Qu'est-ce qu'il y a pris là, Delphine?
1: Ah bah c'est cadeau.
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3: Tout de suite, c'est l'heure des moins grosses têtes avec Laurent Ruquier.
4: Eh bien, bonjour à tous et bienvenue dans les moins grosses têtes avec aujourd'hui, autour de la table, celle qui aujourd'hui a piqué le haut de Laurent Ingalls, mais ça lui va bien, Stouff.
5: Bonjour.
4: Laurent Ingalls.
5: Oui.
4: À sa gauche, lui, il a la même veste que le petit flic dans Alerte Cobra. Il a juste la veste parce que sa voiture fait une 307. Pietre. À sa gauche, il a la veste en cuir comme Nikos Aliagas. Par contre, lui, c'est plus Nikos à la glace. Corentin. Et on termine avec le réalisateur de cette émission habillé normal aujourd'hui. On dirait un mannequin Célio ou Jules, mais sans le physique d'un mannequin. On va commencer, mes chers moins grosses têtes, avec une question d'un auditeur. Madame Blanche-Neige aime les plans à 7.
6: Ah bah oui.
7: Elle
4: aime les plans à 7.
7: Ma cochine.
4: Que fait à longueur Que fait à longueur de journée une personne atteinte du syndrome de Witzelsurte?
6: Witzelsurte.
7: Oh là, manger son sucre à Strasbourg.
4: Witzelsurte.
6: Et est-ce que c'est quelque chose de physique, ce qu'on fait
4: Alors non, c'est pas quelque chose de physique, mais parfois, certains membres de cette équipe en sont atteints.
7: Hein? C'est des tiques?
4: Alors, c'est pas des tiques.
6: Des proutes.
4: C'est pas des proutes non plus.
7: Alors, c'est atteint de troubles de mémoire?
4: Des gens le font parfois en fin de repas de famille.
5: Ah, j'allais reparler les uns sur les autres.
4: Non,
7: des rototos?
4: Pas des rototos. Quand on est en fin de famille,
7: prennent des trous normands.
4: Non, il y a toujours des spécialistes de ça dans les familles ou dans les bandes.
5: Ah, la blague à tonton, ouais.
4: C'est
7: les blagues de tonton.
5: Les blagues
4: alors,
5: à papa.
4: Les blagues.
5: Bah,
6: les jeux de mots,
4: les blagues de merde qui le font sans percevoir l'agacement de son entourage. Réponse.
6: Du calme,
4: Laurent. Pietre. On termine avec une question d'une auditrice fan de Daniel Balavoine. Madame, tous les cris des SOS partent dans l'Isère. Très bien. En Chine, il existe des unions appelées mariage fantôme. Mais qu'est-ce qu'un mariage fantôme?
7: Oh putain, ça me parle, ça. Tu peux se marier avec un mort.
6: C'est une personne vivante qui peut se marier que...
4: Alors, pour la famille du défunt, c'est pour trouver un conjoint fantôme, lui aussi célibataire et enterré corps côte à côte.
5: C'est deux morts.
4: Oui, pour renouer avec la bonne fortune. Cher moins grosse tête, c'est fini pour aujourd'hui. On se retrouve la semaine prochaine.
7: Mariage.
4: Ça ne dérange pas de parler sur moi. On se retrouve la semaine prochaine et sachez ceci, le distributeur de serviettes en papier à côté de la pompe à essence sert à essuyer tes larmes juste après avoir fait le plein. Merci, au revoir, à la prochaine fois.
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1: Les prix du train augmentent et pourtant, les ventes de billets de train sont en forte hausse par rapport à l'année dernière.
2: Ouais. En raison du prix du carburant.
1: Ah oui, mais comme les billets sont encore plus chers, donc je ne sais pas s'il y a une petite économie là-dedans. On a qui là,
2: on va essayer d'en savoir un peu plus avec le PDG de la SNCF.
3: Chers voyageurs, attention, le boss Jean Castex va parler.
4: Eh bien, bonjour à tous et merci de me laisser l'antenne d'Europe numéro 2. On a un point commun. On amène et on ramène les gens chez eux.
2: Oui, c'est vrai.
4: Bon, nous avec du retard, mais sinon c'est pareil.
2: Oui, c'est vrai. Monsieur Castex, les ventes de billets augmentent fortement avec la hausse du carburant. On aimerait avoir votre réaction au sujet.
4: C'est une forme de reconnaissance nationale. Les Français redécouvrent le train. Ils ont raison. C'est confortable, collectif et ça fait chouchou.
2: Oui, mais les...
4: Et ça fait chouchou.
2: Oui, mais le problème, c'est que les prix suivent aussi la hausse. Donc
4: bien sûr, mais à la SNCF, monsieur Corentin, on prend des responsabilités. J'ai donc décidé d'appliquer des mesures simples, lisibles, au service des voyageurs, des sortes de réduction, de fidélisation.
2: Ah, très bien, on peut
4: Par
2: avoir des exemples.
4: Ouais. Si vous trouvez votre place du premier coup sans demander à un agent, je pourrais virer ce dernier et donc me faire plus de marge. Le voyageur bénéficiera de 10% de réduction sur les Michel et Augustin qui ne seront plus qu'à 34,99€. Le pot vanille. Si le train a moins de 15 minutes de retard, nous considérons que le service est maîtrisé. Vous recevez un bon pour un café. Il est tiède, mais offert avec conviction.
2: Pas mal. D'accord.
4: Ouais, et si vous voyagez avec un saucisson, c'est possible. Vous le partagez avec vos voisins, 5% de réduction immédiate.
2: Très bien, ça.
4: Le train, c'est du partage. Qui dit partage, dit apéritif.
2: C'est quand même des mesures assez originales là, que vous proposez. Là.
4: Par contre, vu que les trains sont tous complets pour les 8 week-ends à venir, que les Français préfèrent partir en week-end que travailler, du coup, je vais relancer la Micheline.
2: Oula.
4: Oui, celle qui faisait de la grosse fumée qui avançait à 12 km
2: par journée. Ça existe encore?
4: Vous voulez voir comment va ma Micheline? Je vais essayer donc de la démarrer.
2: Vas-y.
4: Voilà. Bon alors, tu vas démarrer, tu vas y aller. Ouais. Allez.
5: Non.
4: Ça va aller.
2: Ça va être long, hein.
4: Il y aura du retard sur la ligne du train K16 à destination de Calais.
6: Ouais, bah comme d'hab, hein.
3: Chers voyageurs, merci d'avoir écouté le boss Jean Castex parler. Attention à la fermeture automatique des portes. Bon voyage à tous avec Europe 2 et Coé partout sur nos lignes SNCF.
4: Toujours pas.
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0: Bonjour, bon réveil, bienvenue sur Europe 2. Il est 6h et voilà une nouvelle journée qui peut démarrer et qui démarre très très bien avec Coé sur Europe 2. On va retrouver toute l'équipe dans un instant. D'abord, c'est l'actu près de chez vous.
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3: Bonjour à tous, le temps sera orageux ce lundi sur une grande partie du pays, de la Bretagne à la Méditerranée, mais c'est dans le sud-ouest qu'ils devraient être les plus violents. 9 départements vont passer en début d'après-midi en vigilance orange. Je vous détaille tout ça dans 2 minutes. De violents orages qui se sont déjà battus dans les Landes, notamment provoquant des départs de feu, des inondations et des chutes d'arbres. Selon la préfecture, 7500 foyers sont privés d'électricité. Par ailleurs, plusieurs axes sont coupés dans l'autoroute à 641 dans le secteur de Peyrorade, dans les deux sens. 8 jours avant les écoliers, c'est la rentrée des classes pour le gouvernement. Premier conseil des ministres dès 10h à l'Elysée, autour d'Emmanuel Macron, après un été caniculaire marqué par de violents incendies. Le changement climatique devrait être vite balayé par un autre sujet, le budget 2027 que souhaite faire adopter au Parlement le Premier ministre Sébastien Lecornu. La politique qui va évidemment prendre beaucoup de place dans les prochains mois. Hier soir aux 20h de TF1, Raphaël Glucksmann a donc officiellement annoncé qu'il était candidat à la présidentielle pour, je cite, « relever la France ». Le leader du parti Place Publique participera à la primaire organisée le mois prochain avec le Parti Socialiste. Du coup, sa compagne Léa Salamé va se mettre en retrait de la présentation du 20h de France 2. Côté sport, l'exploit d'Arthur Fils, le tennisman de 22 ans, remporté cette nuit le Masters 1000 de Cincinnati en s'imposant en 3-7 face à l'Américain Francis Tiafoe. Il devient ainsi le deuxième Français à remporter ce tournoi après Guy Forget en 1991, une performance qui va lui permettre de passer de la 21e à la 11e place mondiale. En football, c'est donc reparti pour la Ligue 1, un début de saison compliqué pour le PSG qui est allé arracher le nul de partout hier soir sur la pelouse de Rennes après avoir été dominé une grosse partie de la rencontre. Monaco a battu le Havre 1-0 et Lille s'est imposé 2-0 à Angers. Et en CSI Foot, les Bleus ont conservé leur titre de champion d'Europe hier à Strasbourg en s'imposant 1-0 face à l'Angleterre. Côté météo, des averses orageuses. Les averses orageuses vont donc se multiplier ce lundi sur une grande partie du pays, du nord de la Normandie à la vallée du Rhône et dans tout le sud du pays, hein, particulièrement dans le sud-ouest où Météo France a placé donc 9 départements en vigilance orange. Ce sera dès le début de l'après-midi. De fortes précipitations y sont attendues, ainsi que des chutes de grêle et des rafales de vent qui pourraient localement dépasser les 100 km/h. Le temps sera plus calme dans le nord-est. Vous aurez des éclaircies. Ça remonte au thermomètre. 27 degrés attendus à La Rochelle et Chaumont, 28 à Alençon et Montpellier, 29 à Paris, fera 30 à Auxerre et Aurillac, 33 à Montélimar.
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3: La rentrée approche à grands pas, mais la saison des festivals n'est pas encore terminée. Après le VNB Fest le week-end dernier en Mayenne, où se sont notamment produits Moby, Elena Loane et Robbie Williams, place des mercredis.
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3: La rentrée approche à grands pas, mais la saison des festivals n'est pas encore terminée. Après le VNB Fest le week-end dernier en Mayenne, où se sont notamment produits Moby, Elena Loane et Robbie Williams, place des mercredis. À Rock en Seine, en région parisienne, plus de 150 000 spectateurs sont attendus.

0: Également une belle prog, Loan, un super bus, The Avener ou encore Trinix, c'est du 11 au 13 septembre à Brétigny-sur-Orge. Et encore des passes 3 jours. Et puis parmi les derniers événements musicaux de la rentrée, la technoparade dont les chars vont défiler le samedi 19 septembre dans les rues de la capitale. Voilà pour l'actu de ce lundi, excellent réveil. Vous retrouvez Coé, c'est lui fort, sur Europe 2 évidemment. Bon réveil.
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2: Congé climatique, Marine Tondelier, vous savez, c'est la dame qui est habillée toujours avec sa veste verte.
3: Ouais.
2: Alors, la patronne des écologistes propose un congé. Alors, vous savez qu'en France, quand on dit le mot congé, tout le monde dit oui. Un congé climatique de 5 jours. Bah, très bien, comme ça, ça nous ferait du 1er mai au 8 mai d'un seul trait.
3: Pour faire face
2: aux événements contraignants des fortes chaleurs. Par exemple, t'as trop chaud, tu prends un congé.
4: Voilà.
3: Et t'as trop froid, t'as le droit aussi.
2: Tu prends un congé. Voilà, on va demander au président, qu'est-ce qu'il y a ? C'est pas ça ?
5: Mais si, c'est ça. Mais dans le fond, on pense aux charpentiers, aux machins en pleine canicule. Ça pourrait être pratique pour eux.
2: Tu as raison. Dis à un charpentier de ne pas faire son chiffre parce que lui, il est artisan.
3: Je pense qu'il a besoin. Voilà, oui,
2: s'il est sur le toit et qu'il fait 40, c'est pas par plaisir. Hein, c'est parce qu'il doit finir son chantier. On appelle le président. Allez.
6: Vous êtes en communication avec le standard de la présidence de la République française.
2: Il est là ou pas ?
7: Une pastèche de nata.
2: C'est que c'est la journée.
7: Une pastèche de nata. C'est pas un petit flan, c'est une pastèche de nata. C'est pas un petit flan, c'est une pastèche de nata.
2: Ouais.
7: Bonne journée mondiale de la langue portugaise à tous.
2: Ah bah voilà, merci.
7: Vive le Portugal.
2: Ça va, il est cool. Ça va, monsieur le président, vous ? Ça va de votre côté ? Alors, il y a une proposition qui fait parler en ce moment, hein ?
7: Et moi, on me demande pas si je vais bien.
2: Ah bah si, pardon.
7: Non.
2: Si, je demandais.
7: C'est le président, et ça vous en touche une sans faire bouger l'autre.
2: Non, pardon. J'ai dit comment ça va, monsieur le président ? Parce qu'on est un peu pressé, c'est pour ça. Alors, comment allez-vous, monsieur le président ? Oh là là.
7: Écoutez, ça va.
2: Voilà.
7: Un peu ballonné avec ce changement soudain de température.
2: Ouais, d'accord.
7: Bim ! Balle de match, Félix Lebrun, je sers.
2: Attendez, non. Non, monsieur le président. Non. Monsieur Macron, vous avez sûrement entendu parler, je parlais d'autre chose, du congé climatique. Vous savez, l'idée serait de permettre aux Français de ne pas travailler en cas de conditions météo extrêmes. Votre réaction ?
7: Non mais puis quoi encore ? Vous ne voulez pas un congé flemme aussi ?
2: Ouais.
7: Mais vous avez craqué votre slip ou quoi ?
2: C'est pas nous, c'est Marine Tondelier, la patronne des écologistes, qui a proposé ça.
7: Mais pour qui elle se prend ? C'est n'importe quoi. Ouais. Voilà, je vous le dis. Parce qu'il y a du verglas, on ne va pas bosser ? Non mais on va où ? Imaginez si ça se passe comme ça. Chérie, je suis en week-end demain. Mais on est mardi. Oui, mais il y a du brouillard jusqu'à vendredi. C'est bon, vous m'avez saoulé. Tiens, là, ça fait du brouillard.
2: Non, écoutez, faut arrêter. Vous n'y croyez pas, ça ne se fera jamais alors.
7: Disons que si on commence à adapter le travail à chaque flocon, on va finir par négocier avec la météo. Excuse-nous, l'orage, tu peux revenir mardi ? J'ai un mariage ce week-end, j'aimerais me reposer. Non. Pas comme ça que ça fonctionne. Crois-moi qu'à l'époque, on m'emmenait à l'école alors que le pare-brise de la Renault Fuego était encore gelé. Donc stop.
2: Ouais.
7: Faut arrêter de prendre des cons pour les... Faut arrêter de prendre des cons pour les...
2: Non.
7: Faut arrêter de prendre des gens pour les...
2: Con.
7: Bon, bref, vous m'avez saoulé. J'ai raccroché, ça m'a tendu.
2: Allez.
7: Tiens, orage dans la vallée du Cotentin, ça c'est cadeau.
2: Allez,
7: bonne journée à tous. Sur Europe 2. Pop Radio. Bonne journée.
2: Bonne journée.
7: Ça va faire chier, ceux-là.
2: Merde,
7: j'avais pas raccroché.
2: On entend.
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1: Aujourd'hui, appelez-moi un bar. Nous allons faire un tour du côté de Lyon. Tiens, il y a beaucoup d'auditeurs qui nous écoutent dans le Lyonnais. On va passer un petit coup de fil. J'offre ma tournée à ceux qui sont dans le bar.
2: Puis là, il pleut, donc logiquement, si
3: ouais, ça devrait être tranquille.
2: C'est pas de la folie, quoi.
1: Ça va pas me ruiner. Voilà. Niveau terrasse, pensez à mon compte en banque. Allô ?
4: Le petit coin, bonjour.
1: Le petit coin. Bonjour, madame. C'est Coé à l'appareil sur Europe 2, la radio. Drôle, comment va le petit coin ?
4: Ça va, merci.
3: C'est occupé ?
4: Monsieur Coé ?
1: Oui, madame. C'est quoi votre prénom ?
4: Amina.
1: Amina, comment ça va, Amina, aujourd'hui ?
4: Très bien, comment ça se fait que vous nous appelez ?
1: Et alors, parce que vous savez quoi ? On est tellement contents de faire l'émission le matin sur Europe 2, d'avoir oui. de plus en plus d'auditeurs, et qu'en plus, maintenant, on fait l'après-midi, je me suis dit, tiens, une fois de temps en temps, on appelle des bars en France, et je paye ma tournée.
4: Oh, c'est sympa !
1: Bah oui, c'est comme ça, dépend combien il y a de gens dans le bar.
4: Écoutez, il n'y a pas grand monde, il pleut beaucoup à Lyon.
2: Ah, tu vois, c'était sûr.
3: Il y a combien de personnes au petit coin ?
4: Là, j'en ai deux.
1: Bah écoutez, ouais, ça va.
2: C'est super.
1: Deux au petit coin, ça va. Alors, pourquoi ça s'appelle le petit coin ?
4: Alors, en fait, ça s'appelle le petit coin depuis très longtemps.
1: Ouais.
4: Et après, je sais pas quelle est vraiment l'origine du nom, mais on l'a gardé parce que on l'a trouvé sympa et les gens du quartier tenaient à cette appellation. Donc voilà.
1: Alors, vous faites petit bar, vous faites quoi ? C'est le café de quartier ?
4: Alors,
1: ça fait restaurant ?
4: Nous, on est un bar restaurant. Donc le midi, on fait à manger.
1: Ah.
4: Et ce qui est plus important, nous, on a une jolie terrasse sur une très belle place à la Croix-Rousse, donc à Lyon.
1: Ouais.
4: On a un petit terrain de pétanque et le soir, on fait des planches.
2: Ah.
1: Pas mal, ça.
4: Ah, et puis, on fait karaoké une semaine sur deux, tous les vendredis, une semaine sur deux.
1: C'est bien, ça.
3: On peut jouer à la pétanque et chanter au petit
1: On peut
3: coin.
1: Chanter. Hein,
4: ah oui, mais il faut venir chanter avec nous.
1: Ah, mais je trouve ça marrant, moi. Je trouve ça mignon. Les planches, il y a quoi dessus ? Qu'est-ce qu'on a ? On a du saucisson ?
4: On a des planches charcuteries, les traditionnelles. Sinon, on fait des planches méditerranéennes. C'est différentes sortes de samosa. On fait du camembert rôti, des assiettes de frites. Oh là, on fait des burgers.
1: Oh
4: mais
1: là là là.
5: Heureusement qu'ils ne sont pas à côté de la radio.
3: Hein. Hey, je te jure.
1: Hein. Franchement, vous metteriez le petit coin à côté de la radio, il a raison, je serais chez vous tous les midis.
3: Ah, mais gars, on ferait l'émission là-bas.
4: Avec plaisir. Vous ne voulez pas déménager, non ?
1: Bah, il faudrait qu'on leur en parle. Mais vous savez, on n'arrive déjà pas à emménager.
3: Oui.
1: Parce que moi, mon bureau, je l'attends depuis un an. Donc, si en plus je leur demande de déménager, je pense que ça va être un peu compliqué. Donc,
2: Les messieurs qui sont là, ils sont au café ou ils sont à quoi ?
1: Qu'est-ce qu'ils boivent ?
4: Au café, ils sont au café.
1: Non, mais parce qu'ils pourraient prendre un petit blanc et une petite bière, ça arrive.
4: Alors, je sais pas s'ils veulent prendre une petite bière ou un petit blanc.
1: Non, ne les poussons pas à la consommation.
4: Ils sont plutôt au café.
1: Eh bien, vous allez leur dire qu'on leur offre la prochaine tournée, elle est pour nous.
4: D'accord, eh bien, vous avez le café qui est offert de Coé.
1: Voilà.
4: Voilà.
1: Ah,
4: voilà, ils sont tout contents.
1: Ben oui.
4: Pardon ?
6: Oui,
4: voilà. Sur Europe 2.
5: Ça s'entend bien qu'ils sont au petit coin, ça résonne.
1: Ouais, voilà,
4: Et
1: ben c'est pour nous, ils peuvent prendre le café. Est-ce que vous avez pas dit sur quelle place vous êtes dans Lyon ?
4: On est sur la place du Commandant Arnaud.
1: D'accord.
4: Voilà, place à Lyon, voilà.
1: Place
4: on
1: du Commandant Arnaud.
4: Et on est juste en face et on a une superbe terrasse. Voilà.
1: Où on peut faire pétanque. Et il y a des planches.
3: Est-ce que vous faites les planches ?
1: Et il y a du karaoké. Et j'ai tout retenu.
4: Voilà.
1: Amina.
4: Planche et karaoké.
1: Amina, je vous fais un gros bisou. J'espère à bientôt.
4: Merci Coé, moi aussi je vous fais un gros bisou et merci à toute l'équipe.
1: Bah vous êtes gentil.
3: À bientôt.
1: À bientôt, on se revoit au petit coin.
4: À bientôt. Ah bah oui, avec grand plaisir.
1: Allez, bisous.
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2: Saint du jour, bonne fête à toutes les Judites, les Judies, pas de vanne, non. Les Jutas. Sainte Judith, c'est en quelle année? En quelle année? Quelqu'un sait?
3: En 325.
2: Génial, 1260, quelle culture. Voilà, elle a vécu près de Kulmsee.
4: En Allemagne.
2: En Allemagne. C'est pas très. Voilà. Donc,
3: non, et elle faisait quoi?
2: Hein,
3: on sait pas.
5: Patronne de la Prusse.
6: Plombier chauffagiste.
2: Ils ont pas mis plus que ça.
5: Qu'elle était pieuse, ermite, et voilà.
3: Elle avait un compte OnlyFans quand même.
2: Son Wikipédia est assez light.
5: Il est très court, oui.
2: Donc voilà, il paraît que les Judites qui nous écoutent sont des femmes volontaires et audacieuses et énergiques. Ouais. Souvent extraverties, elles aiment... je connais quelques Judites. Elles aiment à multiplier les expériences. Ben dis donc, je ne connaissais pas comme ça les Judites. Et savent remarquablement bien surmonter leurs échecs. Ce sont des femmes qui connaîtraient généralement la réussite, mais en tirent peut-être un petit peu trop de fierté. Appelez-moi de la Judite.
3: Complètement débile. De quoi, en fonction de ton caractère, en fonction de ton prénom?
5: Attends, je vais chercher Jean-Pierre.
2: Jean-Pierre, s'il y a marqué branleur, ça me ferait tellement rire. on va vérifier sur les Jean-Pierre.
3: En fonction des astres, à la limite, je comprends, mais un prénom, ça n'a rien à voir. Comment tu veux établir?
6: Je crois qu'il y a des études là-dessus, et si, je crois qu'il peut y avoir un truc.
3: En fonction de ton prénom?
6: Parce que tu t'identifies à des mecs qui s'appellent comme toi.
2: Ouais, d'accord. C'est super ce que vous dites, mais on va passer à Judith. Tu peux avoir d'autres Judith, s'il vous plaît? Alors. C'est vrai que pour la chanson, on est très embêté parce qu'on a qu'une rime. Donc.
5: Vous n'avez pas trouvé d'autre, c'est vrai?
2: Allô?
7: Allô?
2: Bonjour, vous êtes Judith?
7: Oui.
2: Bonjour madame, c'est la radio à l'appareil. Je m'appelle Coé, nous sommes sur Europe 2 dans toute la France et je voulais vous souhaiter bonne fête, Judith.
7: Bah, merci beaucoup.
2: Parce que c'est aujourd'hui la Saint-Judith.
3: Eh oui.
2: Est-ce qu'il y a beaucoup Est-ce qu'il y a beaucoup de gens qui y ont pensé aujourd'hui, ce matin?
7: Pour le moment, ma sœur et ma mère.
2: Ça va, ça va, c'est bien. Ah bah, je suis le troisième.
7: Voilà, c'est ça.
2: Alors, attendez, parce que j'avais un trait de caractère sur les Judites qui disait que les Judites étaient des femmes volontaires et audacieuses. C'est vrai ou pas?
7: C'est vrai.
2: Bon, voilà. Bah, Judith, vous habitez où? Dans quel coin de France?
7: Ballancourt-sur-Essonne.
6: C'est audacieux,
3: ça.
2: C'est audacieux. Bon, et vous n'avez pas de personne? Il n'y a que petit chéri qui vous a souhaité bonne fête, rien?
7: Non, alors vous savez, moi, mon chéri, tout ce qui est mari, tout ce qui est anniversaire, fête.
2: Mais la fête,
3: je fête à personne.
2: Vous êtes en train de me dire que l'anniversaire, les fêtes et tout ça, c'est pas son truc, qui retient pas?
7: Alors, il va le faire, mais heureusement qu'on va dire qu'il y a maman. Heureusement qu'il y a maman des fois.
2: Est-ce que vous n'êtes pas du genre? Est-ce que vous n'êtes pas du genre à vous mettre devant lui avec le café en disant aujourd'hui c'est une journée bien spéciale? Ah, aujourd'hui?
7: Non.
2: Bah moi, la mienne, elle fait ça. Moi, la mienne, vous voyez, quand je l'ai oubliée, elle est à côté de moi, elle fait « Ah, ça va être une belle journée aujourd'hui hein, !» Parce que c'est quand même une belle journée aujourd'hui. Hein. Aujourd'hui, c'est une belle journée. Là, je me dis, j'ai oublié un truc. Je suis sûr que j'ai oublié un truc.
7: Bah, j'en prendrai note pour l'année prochaine, toute cette année.
2: Hein, Judith, nous les garçons, c'est pas qu'on n'y pense pas, c'est qu'on n'y pense pas.
3: Bon, on a déjà du mal à retenir l'anniversaire, alors la fête.
2: Alors pour la peine, Judith.
4: Elle fait quoi dans la vie, Judith?
2: Faites quoi dans la vie, Judith? C'est vrai, c'est une question.
7: Je suis préparatrice de commandes.
2: Bon, ça va pas nous aider pour la chanson.
3: Non.
2: Parce qu'on a une chanson, Judith, mais comme on fait une chanson avec des rimes, je vous explique. Judith, on en a une qui est de rime, qui est arrivée avec Judith, assez vite.
3: Ouais.
4: Oui.
2: Voilà, qui est de laquelle je parle. Et on s'est dit, on peut pas chanter ça, Judith.
3: Bah non.
6: Non.
7: Non, ça serait dommage quand même.
3: C'est un peu cavalier.
4: Essaye, on va trouver autre chose.
2: On va tenter autre chose, Judith. C'est pour vous, c'est la fête, on y va.
3: On improvise.
7: Merci.

0: Non, on l'a pas dit.
1: On l'a pas dit. Pas dit la bite.
0: Eh non. Enfin, je dis. Bonne fête.
2: Merci beaucoup.
0: Désolé, hein, ce personnage, j'y peux rien. J'y peux rien. 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

0: bonjour, bon réveil. 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Et voilà une nouvelle journée qui démarre avec Koé sur Europe 2. Le Before jusqu'à 7h. 7h-11h, toute l'équipe sera là pour leur retour en direct. 7h-11h et 15h30-18h. 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A tout de suite sur Europe 2, c'est l'heure de l'actu, les 6h30.
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2: Bonjour à tous, attention aux violents orages qui vont s'abattre dans la moitié sud. 16 départements vont passer en vigilance orange en début d'après-midi. De puissantes rafales de vent, des chutes de grêle ainsi que de grosses précipitations sont attendues. Météo plus complète à la fin de ce flash. De violents orages qui se sont déjà abattus dans les Landes, notamment provoquant des départs de feu, des inondations et aussi des chutes d'arbres. Selon la préfecture, 7500 foyers se sont retrouvés privés d'électricité. Par ailleurs, plusieurs axes sont coupés dans l'autoroute A641 dans le secteur de Peyrehorade dans les deux sens. Encore quelques difficultés justement ce lundi sur la route des retours Bison Futé voie Orange en région parisienne et dans le quart sud-ouest. Des difficultés cet après-midi notamment sur la 10 entre Bordeaux et Poitiers. La fin d'un faux suspense pour Raphaël Glucksmann, le leader du parti Place Publique, a officialisé hier soir sur TF1 sa candidature à l'élection présidentielle. Actuellement crédité d'environ 10% d'intention de vote dans les sondages, l'eurodéputé de 46 ans se présente à gauche comme l'alternative à Jean-Luc Mélenchon, qu'il accuse notamment d'antisémitisme. Raphaël Glucksmann doit pour l'heure passer par la case primaire qui aura lieu mi-octobre face notamment à Ségolène Royal. Emmanuel Macron, lui, qui ne peut pas se représenter après deux mandats, fait sa dernière rentrée des classes. Le chef de l'État a convoqué un premier conseil des ministres à 10h à l'Élysée. Il sera notamment question de l'épineux sujet du budget de la France pour 2027. Emmanuel Macron qui s'est engagé ce week-end à ce que la France livre de nouveaux missiles intercepteurs à l'Ukraine. Après des bombardements sans précédent de la Russie, Kiev organise aujourd'hui une réunion avec ses principaux soutiens européens à qui elle réclame toujours davantage de munitions. Un début de saison compliqué pour le champion de France et vainqueur de la Ligue des Champions. Le PSG a arraché le nul de partout hier soir à Rennes après avoir été mené à les trois quarts du match. Une première journée marquée aussi par la victoire de Lille 2-0 hier à Angers et de Monaco 1-0 face au Havre. En tennis, Arthur Fils a remporté cette nuit le Masters 1000 de Cincinnati. Le joueur de 22 ans s'est imposé en 3-7 face à l'Américain Frances Tiafoe. C'est le premier sacre d'un Français dans cette catégorie de tournoi depuis 2014. Une victoire qui va lui permettre de passer de 21e à la 11e place au classement mondial. De bon augure à une semaine du coup d'envoi de l'US Open. Chez les femmes, c'est Coco Gauff qui a remporté le tournoi. Des exploits aussi en badminton. Alex Lagny a remporté l'or hier en simple aux Mondiaux en Inde. Une première là encore pour un Français. De l'or aussi en double pour Delphine Delruffi et Thomas Gicquel. En basket, les Bleus ont pris leur revanche face à la Serbie en s'imposant 91-90 en match amical à Orléans. Un échauffement pour l'équipe de France avant les qualifs au Mondial 2027. Le nouveau capitaine Victor Wembanyama et ses coéquipiers doivent affronter la Slovénie et la Suède à la fin du mois. Et puis retour aux racines ce lundi sur Canal+, avec Gomorra, les origines. Après le film et la série culte, ce préquel va vous replonger dans le Naples de 1977 pour suivre Pietro Savastano, un gamin des quartiers pauvres qui rêve de s'imposer dans la Camorra. Vous y découvrirez comment cet ado va peu à peu devenir l'un des futurs patrons de la saga. Il y a 6 épisodes au total, les deux premiers donc à partir de 21h sur Canal+.
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2: Un temps donc orageux ce lundi sur la plupart des régions. 16 départements vont passer en vigilance orange en début d'après-midi, de l'Allier à la Haute-Garonne et en direction de la Méditerranée jusque dans le Var. De fortes précipitations y sont attendues ainsi que des chutes de grêle et de grosses rafales de vent. Un temps plus calme de la Normandie au Grand Est avec de belles éclaircies et un mercure en hausse. 26 à Caen, 27 à Reims, 29 à Nice, 30 à Limoges. 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
4: J'ai compilé les meilleures questions de notre micro-trotteur préféré.
5: Ah, bah oui.
4: Il s'appelle Micro de Bretagne. Alors, il a le micro, il a le téléphone, mais il a ni les mots, ni les questions, ni les verbes, ni la syntaxe.
5: Il a juste le micro.
4: Il a juste le micro. Et tu sens que dès que quelqu'un arrive dans la rue, tac, il tend son micro et il se dit après, qu'est-ce que je vais en faire? Alors, il pose des questions aux gens. Alors voilà, écoutez bien. Bon, vous avez vite remarqué que il n'a pas la question. Du coup, les questions sortent comme ça. Alors, dans le mauvais sens. Ouais. Écoutez d'abord, voici la première.
6: Ok, j'ai une question à te poser.
7: Vas-y.
6: Il y a combien de l'alphabet dans il y a combien l'alphabet?
8: Il y a combien d'alphabets dans le C?
4: On va la réécouter parce que je pense que la question était il y a combien de lettres dans l'alphabet.
6: Ok, j'ai une question à te poser.
7: Vas-y.
6: Il y a combien de l'alphabet dans il y a combien d'alphabet?
4: Eh oui.
5: Il y a combien l'alphabet?
4: Et le mec il se démonte pas, c'est-à-dire qu'il regarde les gars dans les yeux, il dit il y a combien l'alphabet? Puis il attend.
7: Il attend?
4: Puis il attend sans problème.
7: Tu veux répondre quoi?
8: Vas-y, réponds.
4: Attention, deuxième question.
6: Bonjour. Bonjour. Comment allez? Comment vous allez-vous?
9: Moi je vais bien.
4: Eh oui. Oh, eh oui. On a commencé par comment aller. Ouais. Puis après il s'est dit il manque les vous.
5: C'est vrai.
4: Donc c'est.
5: Il en a mis... Mais où mettre le
4: alors,
5: vous?
4: C'est-à-dire que c'est il a commencé par comment aller. Ouais. Et ensuite il s'est dit manque un vous.
5: Mais t'as raison.
4: Sauf qu'il en a. Sauf qu'il en a mis deux d'un coup. C'est-à-dire qu'après.
5: T'as tous les mots qui arrivent dans un entonnoir.
4: Il est passé de comment aller à comment vous allez-vous. Ouais. Écoutez, écoutez.
6: Bonjour. Bonjour. Comment allez? Hein? Comment vous allez-vous?
9: Moi je vais bien.
4: On est passé de.
10: Merde, j'en ai mis deux.
4: On est passé de pas de vous à trop de vous. Troisième question.
6: Et est-ce que vous aimeriez faire des bateaux? Du bateau sur Paimpol. Comment? Du bateau sur Paimpol, faire des bateaux sur l'eau.
4: Oui.
9: Ah, si, les bateaux sur l'eau, mais ces bateaux, il faut qu'ils soient sur l'eau.
4: Bah oui, oui. Bah oui, parce que comment. Bah oui, évidemment, le bateau, il faut qu'il soit sur l'eau. Ouais. Ouh, allez, quatrième question.
6: Moi, j'ai une petite question à vous poser. Ouais. Est-ce que t'es déjà arrivé? Qu'il y a peut-être dans la nuit. Est-ce que t'es déjà arrivé que des gens ils vous tapaient dessus la nuit?
9: Ah non, pas moi. Non
6: jamais.
4: Non. Est-ce que t'es déjà arrivé que des gens vous tapaient dessus la nuit?
8: Eh ouais. Non, jamais. Wow. Ah merde.
5: Mais même si elle était bien prononcée, c'est quoi cette question?
4: C'est vrai, t'as raison. Le plus étonnant, c'est pas la seule question, c'est la question. Ah, écoutez.
6: Moi, j'ai une petite question à vous poser. Ouais. Est-ce que t'es déjà arrivé qu'il y a peut-être dans la nuit? Oui. Est-ce que t'es déjà arrivé que des gens ils vous tapaient dessus la nuit?
9: Comment? Ah non, pas moi.
4: Ah oui, c'est vrai que
6: jamais.
4: C'est...
8: Jamais. Ouais. Jamais. Ah merde, fais chier.
4: Allez, enfin, la dernière question.
6: Et j'ai une dernière question. Est-ce que tu préfères. Attends, grand mieux. Est-ce que tu préfères de rester tête nue toute la journée ou de voir pas que nous en shirt léger pour leur chaud? Ou sinon rester là-bas et jusqu'à temps que je dise que est-ce que je vais y aller à un moment donné dans le pompier, je réfléchis, tu vois, est-ce que je suis encore assez bien courageux pour aller dans le feu. Enfin, tu sais, elle fait beaucoup d'exercices, hein, quand même. T'en en parles. Moi, j'ai déjà fait des trucs pire que ça. Donc, est-ce que t'es vraiment motivé à ce point?
5: Ouais. Wow. Ouais,
4: c'est, mon gars. Ah, ça va être long, là.
8: Mon gars, l'interview, quoi.
4: Et la réponse était oui.
5: Oui.
4: Mais vous imaginez.
5: Je veux répondre d'autres.
4: Vous imaginez si Nico, c'était comme ça, la Starac?
11: Bonsoir à tous. Bienvenue au château de Damary Lélis. Est-ce que vous avez envie de savoir l'alphabet dans les élèves et surtout, est-ce que vous êtes allez-vous bien? C'est bientôt, dans un instant de la Star Academy de la télé à vous. Que si vous le savez peut-être.
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3: Qui mange des œufs dans cette équipe? Qui
4: moi.
3: Oui.
4: Moi.
3: Bah,
4: moi
3: c'est aussi. La, ouais. Alors, c'est la grande mode. Hein. Tu peux pas faire une page d'Instagram sans voir une recette hyper protéinée. Il y a deux trucs. J'ai l'impression que la nourriture ne se fait qu'à partir de ça. Skyr et les œufs.
5: Ouais. Bah parce qu'en fait, c'est plein de protéines, c'est pas gras et c'est pas cher.
3: Et surtout, on a dédiabolisé les œufs. Ouais. Parce qu'il y a eu tout un délire à un moment donné. On disait c'est très mauvais, faut manger que le blanc. Ça donne du cholestérol. Donc les gens se sont embêtés à manger une omelette au blanc d'œuf. Je sais pas si vous avez déjà mangé, c'est infect.
5: Ah bah, ouais.
3: Infect. Une omelette au blanc d'œuf, c'est vraiment une punition. Et finalement, ils sont revenus en arrière. Ils ont dit bah non, pour que ce soit. Qu'il y ait un niveau de cholestérol, faut en manger vraiment énormément.
5: Non, puis c'est du bon cholestérol en fait, bon. Je t'aperçois.
3: Et bien maintenant, on vient d'apprendre que la façon avec laquelle, selon laquelle vous préparez vos œufs peut changer ce que ton corps en tire. Toutes les cuissons ne se valent pas.
5: Alors ça, je savais pas.
3: Cru.
4: Bon, il y en a qui en prennent.
5: À la Rocky, au petit déj.
4: Ah oui, c'est ça, ouais.
3: Cru. L'avantage, faible absorption de protéines,
5: bah non,
3: risque de bactéries. Ouais. Non recommandé. Alors ouais. Stallone, ouais. Quand il en met deux dans son verre et qu'il les gobe.
6: Mais ça dit, quand tu fais les blancs en neige, ils sont crus?
3: Bah non.
5: Bah si.
3: Bah si.
4: Bah si.
5: Mais après ils sont cuits.
3: Mais après ils sont cuits.
5: Ah
3: oui, t'es con toi aussi.
6: Bah non, tiramisu.
5: Bah non, les îles flottantes.
3: Eh ben, c'est cuit.
5: Bah non.
3: Bah si.
5: Mais
4: bah si, tu dois le blanc. Le blanc, tu dois le mettre au four normalement.
3: Enfin, tu crois que c'est cru toi?
5: Non, parce que. Mais non, parce qu'au four ça te fait de la meringue.
4: Mais non.
5: Mais si.
3: Quelqu'un peut nous aider là?
5: Mais non.
3: Y a pas quelqu'un qui s'y connaît?
6: Non, mais le tiramisu, tu fais les blancs en neige, tu
3: oui,
6: fais.
3: Oui, bon, c'est
6: tiramisu.
3: D'accord. Ouais, bon, oui, mais tu les as battus, donc les bactéries, tu leur as mis les beignes.
5: Voilà,
3: c'est tout. Si vous les prenez à la coque, avec le jaune coulant.
5: Ouais.
3: Absorption élevée des protéines, digestion facile, meilleure rétention des nutriments. Donc ce serait bien ça.
5: C'est nickel ça.
4: On rajoute les mouillettes
5: à la coque.
3: Si vous les prenez cuit moyen, avec le jaune coulant et crémeux.
5: C'est mollet ça.
4: C'est mollet, 6 minutes.
3: Mollet. Bonne valeur protéines, légère perte de nutriments, option plus sûre. Donc ils disent que c'est un bon mélange de tout, c'est pas mal. Et si vous prenez les œufs durs?
4: 9 minutes.
7: Avec de la mayo.
3: Rétention des nutriments plus faible, digestion plus difficile. C'est vrai que généralement quand tu manges des œufs durs.
5: Ah ouais, c'est vrai, tu rotes derrière.
3: Ah bah, tomber, quoi. Les deux extrémités.
5: Ouais.
3: Ça sent l'œuf dur.
5: Ah là là.
3: Et riche en protéines quand même. Donc, c'est la digestion en fait.
5: Ouais.
3: Non, c'est la digestion. Ça rend plus intelligent, mais voilà.
5: Ouais.
3: Voilà. Bon, à ne pas confondre évidemment, je le dis à la base pour les gens qui nous écoutent, ne pas confondre les œufs à la coke avec les œufs à la coke.
5: Ah oui. Hein, ouais, ça donne la patate aussi.
3: Oui, mais il y en a un, c'est interdit. Il y en a un, tu fais de la prison, il y en a un autre. En forme. Voilà, c'est ouf alors.
4: Bah, visiblement, si le blanc, il faut le faire cuire, ça peut être soit au four, soit tu le fais à l'eau bouillante.
3: Évidemment que tu le cuis dans les
6: émissions. Tu fais pas cuire, hein, c'est sûr.
3: Ah non. Comment?
6: Le tiramisu.
3: Excuse-moi, tu vas nous faire chier une heure avec ton tiramisu? Il n'y a pas 5 minutes à chaque fois qu'il dit. Non, mais le tiramisu.
4: Dans le tiramisu, tu mets de.
6: Blanc neige.
4: Ah bon?
6: Ouais,
3: sûr.
6: Vous pouvez me faire confiance, hein.
3: Bah non, justement. J'ai vu la gueule de ton truc au chocolat la dernière fois.
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2: Télévision. On est remonté loin. On est remonté en quelle année, mon petit Corentin?
3: En 1975.
2: Alors, 1975, à la télévision, il y avait beaucoup, beaucoup de micro-trottoirs. Les télés découvraient un peu les micro-trottoirs et allaient se balader dans la rue pour faire parfois des micro-trottes étonnants sur un petit peu tout et n'importe quoi. Là, c'est bien précis, Stouff. Attention. Qu'est-ce qu'une femme? Question qui est posée à l'époque, et pourtant il y avait déjà des ligues féministes à l'époque. C'était pour ça qu'il y avait déjà ces questions qui étaient posées. Alors, d'abord, question posée aux femmes.
4: C'est d'abord être obligée de me plier à des exigences. Être femme, c'est ce que je suis. Vous avez toute une liste de questions comme ça?
5: Non.
4: Parce que je trouve pas que ça soit spécialement intelligent comme...
2: En fait, si.
6: Elle n'avait pas compris le sens de la question.
2: Alors, pour qu'une femme soit heureuse, d'après cette dame, ça ne dépend pas que d'elle.
7: Le bonheur des femmes dépend des hommes. C'est très, très simple.
6: Stouff, qu'est-ce que t'en penses? T'as 10 secondes de parole et après tu te tais. Hein, qu'on ne veut plus t'entendre.
8: Moi, je l'ai laissé un ancien temps pour ces dames-là. Mais bon,
2: c'est ça. Pas, je pense qu'il ne faut pas essayer de comprendre. Pas... Il y a aussi cette dame très réaliste sur la place des femmes par rapport aux hommes.
9: La femme n'a pas tous les avantages qu'un homme a. Elle a dans son travail, par exemple, souvent une journée chargée parce que non seulement elle travaille à l'extérieur, mais elle travaille chez elle également. Alors que l'homme, lorsqu'il arrive chez lui, en principe, il se met les pieds sous la table.
2: Alors, je suis pas d'accord, c'est pas toujours le cas.
8: Ah, c'est encore le cas.
6: Non, ça a bien changé.
8: Mais les femmes au travail, on est toujours pas au niveau des hommes. Excuse-moi, en radio, elles sont où les femmes, par exemple, tu vois?
10: C'est vrai qu'elles sont où les femmes?
8: Excusez-moi, mais je suis d'accord. Vous pouvez pas dire le contraire.
2: Je suis d'accord. C'est pas ce que je veux dire. Je veux dire qu'aujourd'hui, beaucoup d'hommes se sont mis à la tâche ménagère.
8: Ah oui, évidemment.
2: Qu'à l'époque, ils foutaient vraiment rien. Ils arrivaient, ils tendaient la main, la madame, elle mettait un verre dedans.
6: Où elle est ma bière?
2: Et tu vois?
8: Oui, mais quand elle dit qu'au travail, et qu'après, il y a encore une charge, on rentre, il y a encore les enfants, il y a l'école, il y a la maison, il y a le ménage.
2: Je suis d'accord.
8: C'est resté encore.
6: Tu sers un whisky à ton homme quand tu rentres du travail?
8: Bah non, il boit pas d'alcool.
2: Tu lui sers son borga? Alors, déjà, à cette époque, beaucoup de femmes se battaient pour la condition féminine.
11: Il y a des femmes qui prennent la parole, et je pense que même en silence, il y a des femmes qui font avancer la condition féminine, même celles qui ne sont pas connues à l'heure actuelle. Bon. Mais je pense qu'on n'est pas arrivé encore à une égalité, non?
2: C'est vrai. Ça va mieux, c'est pas fait. Alors, et puis ils ont posé la question aux hommes. Alors,
6: allez, Stouff.
2: Vous allez entendre ce gars. Au début, il part bien. Puis bon.
12: Bah, c'est une créature que le bon Dieu a fait sur 10 ans, quoi. Puisqu'il faut croire au bon Dieu, hein. C'est une notion de reproduction.
2: Une notion de reproduction, quoi.
8: Une source de reproduction.
3: Déjà le mot créature.
2: Et pour vous, monsieur, pour vous, une femme, c'est avant tout.
13: Déjà, c'est les énervements. Elle a une période, on ne sait plus si elle est de bonne humeur, de mauvaise humeur. Le matin, moi, je me lève avec un sourire. Ma femme, elle a un sourire. Et des fois, elle n'a pas du tout. Je trouve, c'est agressif, une femme.
2: Calme-toi,
8: il y a des hommes qui se lèvent le matin et qui n'ont pas le sourire non plus.
2: Ils ont croisé le pire de tous. Bon, bah là, il n'y a rien à garder.
14: Avec tous les appareils ménagers dont elles disposent aujourd'hui, les femmes n'ont vraiment pas de quoi se plaindre.
2: C'était en 1975. Cette machine à laver vedette fera le bonheur de Madame Stéphanie. Madame Stéphanie, vous rentrez du travail accompli. Grâce à cet aspirateur Rovinta, un sac changeable, vous pouvez donc faire l'intégralité. Il vous restera du temps pour amener un whisky à votre chéri.
8: J'espère que leur progéniture a fini dans des sopalins, ces messieurs.
6: Stouff, mon petit, allez me faire un café, s'il vous plaît.
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0: Je vous préviens, ça y est, nous sommes de retour. Nous sommes là aujourd'hui. Et alors, je vais vous dire.
1: Ça commence.
0: Alors là, c'est là où on voit Papy fait de la résistance, les gars. On est revenu de vacances, moyennement frais, moyennement bronzé, moyennement ce que vous voulez. Et on s'est retrouvé devant nos écrans d'ordinateur. Et là, il y a un truc écrit. Et ça va vous arriver à vous tous et vous toutes qui nous écoutez, qui allez revenir au bureau. Il y a un truc qui est écrit mot de passe. Et là, tu dis, merde!
1: Ah bah moi, il n'y a plus mon compte. Hein.
0: C'est quoi mon mot de passe?
2: Si vous aviez suivi nos vidéos, celles de Spoof, j'ai déjà eu un problème la semaine dernière en arrivant au bureau. Et alors là, donc, ouais, il me confrontait au même aujourd'hui. Et sauf que moi, j'en ai un autre là, c'est que j'ai perdu mon mot de passe Google. C'est pire.
0: Ouais. Bon, écoutez.
3: Je vais expliquer.
0: Nous avons eu une bonne idée de reprendre avant tout le monde. Ouais. Finalement, on va peut-être reprendre après tout le monde.
1: Je confirme.
0: Parce que là, si je. Eh bien, je vous assure, c'est pas. Là, il me demande de changer mon mot de passe. Il me dit rentrez votre ancien. Mais je m'en souviens plus.
4: Est-ce que tu t'es déjà souvenu d'un mot de passe une fois dans ta vie?
0: Non.
4: Voilà.
0: Et en plus, dans cet immeuble, ils vous font changer les mots de passe. Tous les trois mois, en vous disant, faut surtout pas qu'il ressemble à l'autre.
1: Mais
0: il croit que ma mémoire est extensible.
2: Ouais, c'est bon, j'ai eu trois chiens.
0: Mon code PIN, c'est le même depuis l'invention du StarTAC. Donc, si vous me demandez de changer tous les deux mois, je vais pas y arriver. Alors, bonjour à toute l'équipe. On se fera un bisou dans un instant. Nous aurons, dans quelques secondes, les champions du monde de l'actu qui feront leur retour. Ils vous ont manqué. Nous aurons tout à l'heure le loyer qui vous a manqué puisque ça y est, vous allez refaire des économies grâce à Europe 2. 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Nous parlerons des orages dans un instant, tout ça pour vous dire que bonjour, c'est lundi, nous sommes de retour, il est 7h les news. Comment va monsieur Sébastien?
5: Oui, ça va et toi?
0: Ça va bien. Bah, qu'est-ce qu'il fait? Il s'est fait opérer des yeux, il a plus de lunettes?
5: Non, je les ai juste posées, c'est tout.
0: D'accord, il voit rien.
5: J'ai pas envie de casser maintenant.
0: Il voit rien. D'accord. Allez, Gilbert Montagnier, les news.
6: Le temps sera orageux ce lundi sur une grande partie du pays, surtout dans la moitié sud où 16 départements sont désormais en vigilance orange. Il pourrait tomber localement plus de 50 mm de pluie en une heure seulement. Je vous détaille tout ça dans deux minutes. Des orages qui ont d'ailleurs déjà fait des dégâts hier soir dans les Landes. 7500 foyers privés d'électricité, des inondations, des chutes d'arbres, notamment sur la commune de Peyrorade où l'autoroute A641 a été coupée dans les deux sens. Les pompiers sont intervenus plus de 150 fois et sur les rails, pas de train ce matin entre Dax et Hendaye. 8 jours avant, les écoliers, c'est la rentrée des classes pour le gouvernement. Premier conseil des ministres dès 10h à l'Elysée, autour d'Emmanuel Macron, après un été caniculaire marqué par de violents incendies. Le changement climatique devrait vite être balayé par un autre sujet, le budget 2027 que souhaite faire adopter au Parlement le Premier ministre Sébastien Lecornu. Parmi les chantiers du gouvernement également, l'apprentissage. La ministre déléguée à la formation professionnelle a appelé hier les entreprises à embaucher des jeunes tout en garantissant la pérennité des aides. Des aides publiques qui ont baissé ces dernières années. Le nombre de contrats d'apprentissage a lui baissé de 5% en 2025. La politique qui va évidemment prendre beaucoup de place dans les prochains mois. Hier soir aux 20h de TF1, Raphaël Glucksmann a donc officiellement annoncé qu'il était candidat à la présidentielle pour, je cite, « relever la France ». Le leader du parti Place Publique participera à la primaire organisée le mois prochain avec le Parti Socialiste. Du coup, sa compagne, Léa Salamé, va se mettre en retrait de la présentation du 20h de France 2. Côté sport, l'exploit d'Arthur Fils, le tennisman de 22 ans, a remporté cette nuit le Masters 1000 de Cincinnati en s'imposant en 3-7 face à l'américain Frances Tiafoe. Il devient ainsi le deuxième Français à remporter ce tournoi après Guy Forget en 1991. En foot, c'est donc reparti pour la Ligue 1. Un début de saison compliqué pour le PSG qui est allé arracher le nul de partout hier soir sur la pelouse de Rennes après avoir été dominé une grosse partie de la rencontre. Monaco a battu le Havre 1-0 et Lille s'est imposé 2-0 à Angers.
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6: Un début de semaine chaotique, donc sous les orages. 16 départements vont passer en vigilance orange en début d'après-midi, de l'Allier à la Haute-Garonne et en direction de la Méditerranée jusque dans le Var. De fortes précipitations ainsi que des chutes de grêle et de fortes rafales de vent. Ce sera plus calme de la Normandie au Grand Est avec de belles éclaircies et un mercure en hausse, 24 à Valenciennes, 26 à Laval, 30 à Auxerre et Aurillac, 33 à Montélimar. Bonne matinée avec Coé sur Europe 2. À Laval, 30 à Auxerre et Aurillac, 33 à Montélimar. 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

0: parce que c'était 4 petites semaines et que on avait tous vu la famille, les amis, les enfants et tout et tout. Et lentement, parce que vous m'avez manqué, mon équipe, les auditeurs. Je me réveillais des fois le matin en disant ah, j'ai envie de faire un bisou. J'étais là. Voilà, franchement, vous m'avez tous manqué. Pietre, il en est où ton code?
1: C'est bon, a priori ça a l'air d'être bon.
2: Je crois que j'ai le même problème que toi.
1: J'ai de réinitialiser mon code Google. En fait, il faut pas le perdre celui-là.
2: C'est les ordis, ils ont tout redémarré quoi en fait.
0: Ouais. Bah, visiblement il l'a redémarré, mais c'est un diesel le mien.
1: J'ai toujours pas les textes. Hein.
0: Bon salut, mais il n'y a pas de texte, mais tout au fait, au feeling. Mais qu'est-ce que... trahis pas les secrets de David Copperfield toi. Salut à vous tous, bonjour, bienvenue. Monsieur Pietre, ses vacances, elles étaient où?
1: En Italie. J'ai beaucoup voyagé. Tous les 3 jours, j'ai bougé.
0: Mais non.
1: Si.
0: Mais
1: j'ai
0: non.
1: Fait Auvergne, Savoie, Italie, Fréjus, Bourgogne, Gouvieux.
3: T'as le Tour de France.
0: Et tout ça en 307
1: Non.
3: Ah. À vélo.
0: Parce que là, quand même.
1: Sinon,
4: il aurait juste fait Gouvieux.
0: Là, c'est le Tour de France de l'empreinte carbone. Les gens, ils suivaient un nuage. Il y avait les feux de forêt et la 307 de Pietre. Et regardez, il dit oh, il est en train de passer par là, lui.
3: C'est un feu en Italie. Non, c'est la 307 de Pietre.
0: Il est parti où, celui-là?
3: Moi, Bretagne et Canaries, en famille.
0: Très bien.
3: Avec mon fils aussi.
0: 2 salles, 2 ambiances.
3: Exactement. Ah non, il a fait très chaud en Bretagne.
0: Ah oui, mais j'en doute pas.
3: Comme dans toute la France.
0: Et là, les Canaries, il y avait quoi?
3: Des Canaries, non. Il faisait beau. Moi, j'étais avec mes parents et mon fils, donc on a kiffé tous ensemble une semaine, là, nickel.
0: Ma petite Stouffinette, qu'est-ce qu'elle a fait de beau?
2: Luberon. Perpignan aussi, un petit peu.
1: Ah. Intéressé dans les domaines.
0: J'ai dit à Stouff la semaine dernière, j'ai pas compris. Vous savez que quand vous rentrez de vacances, il y a une espèce de mode qui consiste à mettre toutes ces photos mise bout à bout sur le mur de son Insta. Tu sais, tu mets une musique et tu sélectionnes les plus belles photos qui représentent en gros ce que tu as vécu cet été.
2: Ah oui, c'est ce que tu vas me dire.
0: Et je disais à Stouff, ce qui est fou, c'est qu'elle a mis évidemment son fils, ses enfants, les paysages et une fromagerie. C'est-à-dire qu'il y a un moment, tu vois passer ces photos et tu te dis, elle a quand même mis une fromagerie avec marqué le spécialiste du comté.
2: Oui, amour, gloire et comté, c'était ça. Ouais, j'ai adoré.
3: Comme ça, on n'allait pas voir, quoi. Alors qu'on a tous
2: le ça. Ah, le fromage, c'est la vie, c'est pour ça.
0: On embrasse tous les journalistes de France qui se réveillent tous les matins et qui font l'actu de votre région un peu partout avec Europe 2. Comment va notre journaliste? Il est parti où?
5: Mais ça va, je suis parti en Normandie, puis surtout en Grèce. C'était chill, quoi.
0: D'accord.
5: Voilà. Chill.
0: D'accord, c'était bien, la Grèce.
5: Sur l'île d'Amorgos, c'est une petite île qui est trop cool, où il n'y a personne.
0: Ouais, ça doit être sympa.
5: Tu glandes.
1: Mais genre personne.
5: Ah non, mais pas grand monde, ouais.
0: C'est bien vendu.
5: C'est pas Mykonos, quoi.
0: D'accord. Et alors, Vito?
4: Moi, j'étais en Espagne. Chez ma mère d'abord et après ensuite à Minorque.
0: Eh ben on est très heureux d'être avec vous.
3: Et
0: très heureux. Qu'est-ce que j'ai fait moi? Turquie avec pas mal de copains.
1: Et même pas de cheveux alors. Ouais.
0: Comment?
1: Même pas de cheveux en retour.
0: Eh non.
3: Et t'as hésité ou pas?
0: Non, bien sûr que non. Non, je suis bien comme ça.
3: Salut, c'est Seb.
0: Chauffe un jour, chauffe toujours. Croyez-moi, j'ai pris l'habitude. C'est pas maintenant que ça va changer. Et puis après dans le sud, voilà, pareil avec la famille, les amis. C'était très bien. Il a fait chaud cet été partout en France, mais il a fait chaud. Même il y a eu des feux de forêt à côté du Touquet.
1: Mais au Pas-de-Calais, le Pas-de-Calais. Ouais.
0: Tu le crois, ça? Moi, j'ai mis des années, des fois, avant de réussir à faire un barbecue.
1: C'est ça.
0: Avec 8 tonnes de zip, je jetais du zip sur mon barbecue. Il prenait pas. Je suis obligé de souffler dessus. Et là, les gars, ils mettaient une étincelle. Ils ont réussi à mettre le feu dans les dunes. Ouais. Du côté d'Ardelot, ce qui est quand même assez dingue.
4: Il y a de l'eau en plus dedans, dans le nom.
0: Dans Ardelot, il y a l'eau. Et même dans Belgique, il y a eu des feux de forêt.
5: Ouais, 3000 hectares à brûler.
0: C'est le monde à l'envers, c'est quand même incroyable. Bon, en tout cas, dans l'émission, d'ici quelques minutes, il y aura Offenbach et Starseller. C'est ce que vous allez entendre, les champions du monde de l'actu. La question que vous vous posez, si vous partez en voiture, là, en ce moment, en train de rouler, c'est peut-être la reprise pour vous. Est-ce qu'il n'y a pas une astuce pour ne pas payer le péage? On est tenté des fois.
1: Ah oui.
0: Tenté. Il y a des gens qui disent que le pouce-pouce, ça marche bien. Non, de taper
1: ça coûte surtout une fortune pour descendre dans le sud, enfin, ou remonter dans le nord quand tu viens du sud. C'est horrible.
0: Alors, y a-t-il une technique sans se faire gauler? Je vous le dirai dans un instant, mais je vous le dis tout de suite. La réponse est non, bien sûr. La France qui bosse et qui se lève tôt. Une viticultrice tout à l'heure. Elle nous dira, raisin, s'il est plus petit, plus gros cette année, comment il va être?
1: C'est en plein dedans, les vendanges, ça commence là.
0: Et à mon avis, avec les chaleurs qu'il a fait, ça va pas être top. La compile des vacances, ne la ratez pas, elle sera à 7h30. Le son des réseaux, vous avez peut-être vu passer cette grande famille qui n'en finit plus, t'as l'impression qu'on te présente un village.
1: À la baby shower.
0: La famille de la baby shower avec le gros tonton cornichon. Si vous ne les avez pas vu passer sur les réseaux, ne vous inquiétez pas, nous vous les présenterons. Et puis tout à l'heure, je vous parlerai d'un hamster ultra sportif. Mais avant, gros orage à prévoir aujourd'hui dans toute la moitié sud de la France. Info, Europe 2, t'en as parlé dans les
5: 16
0: infos.
5: 16 départements, vigilance, on rend attention.
0: 16 départements.
1: Alors, ça part des Pyrénées, ça traverse.
0: Je vais vous dire un truc.
5: Ouais, jusque dans le Var.
0: Si votre journée elle a mal commencé, vous êtes tapé un peu les pieds dans le... Hop là.

0: vous avez marché sur un Lego.
1: Ouais, c'est mal. Voilà.
0: Vous avez lu un mail où l'URSSAF vous a pris un peu de sous, ou les impôts. Voilà. Vous croyez que votre journée a mal commencé? Eh bien, je voudrais que vous vous mettiez à la place, pendant 3 secondes, du petit brin de pelouse de votre jardin, dans le centre de la France, qui a passé 2 mois à se faire cramer.
1: Ouais.
0: J'ai soif, j'ai soif. Et qui aujourd'hui va finir noyé.
2: Ah oh, oui, le pauvre.
0: Pensez-y, parce que ça, c'est une vraie vie.
2: Mais elle va être solo.
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0: Je fais un gros bisou à tous ceux qui me suivent sur mon Insta. Un bisou de... Oh là là, il y en a plein là qui nous embrassent. Là, il y a Panneau, Saint-Maximin. Bonjour à toute l'équipe, trop hâte de vous retrouver ce matin. Vous nous avez manqué, bonne journée à vous tous. Bisous à vous tous aussi. Ça, c'est ce que vous allez entendre dans un instant, c'est Kungs. Salut, bon réveil, c'est lundi, nous sommes là.
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0: C'est vrai que j'ai passé ma vie avec une casquette. Bon, était... Ça, c'est le drame. Les chauves, c'est la casquette. Vous n'avez pas le choix, les gars.
3: Ouais, t'es obligé.
0: J'en parlais avec Vin Diesel et Jason Statham, qui me disaient exactement la même chose. Ils disaient, c'est notre problème.
4: Mais ils pèlent aussi en ce moment.
5: Ah oui, mais ils ont un groupe WhatsApp.
0: Ah oui, on a un groupe WhatsApp de chauffe-classe.
4: Ah ouais.
0: Voilà.
4: Ça s'appelle Monsieur Propre.
0: Voilà. Il y a Monsieur Propre, il y a l'oncle Ben, il y a Jason Statham, il y a Bruce Willis qui est encore là.
5: Et il y a Louis Baudin.
4: On n'ose pas le supprimer.
0: Le champion du monde de l'actu.
4: Mais il est masqué. Il est restreint.
5: Il est en mute.
0: Notre premier champion. Moi, je m'en fous, je continue, je trace.
6: Vas-y.
0: C'est un individu qui portait un masque de Chucky, tout ça pour faire flipper tout le monde. Rassurez-vous, c'est pas en France, c'est en Pennsylvanie, en pleine nuit. Et alors, d'abord, il s'est vu refuser l'entrée du Dunkin' Donuts. Donc, il à cause de son masque. Alors, il a pas aimé. Il s'est mis à poursuivre une joggeuse en lui demandant « Es-tu prête à mourir ?» Ce qui est quand même relativement angoissant. La victime s'est enfuie en hurlant de peur et s'est même blessée à la jambe. L'homme de 22 ans aurait pourchassé, menacé 6 personnes. Je vous rassure, de toute façon, vous n'avez peut-être pas prévu d'aller en Pennsylvanie.
5: Non.
0: Je vous rassure, de toute façon, il est arrêté et l'histoire est réglée.
4: Ok, mais ça va flipper quand même.
0: Alors, il paraît que ce serait peut-être pas un masque. Les gens, il y a des gens, il y a des rumeurs qui disent que ce serait Afida Turner au réveil sans maquillage. Et c'est sans filtre, voilà. Et du coup, ils l'ont relâché. Ils ont dit non, mais ça, c'est pas votre faute. Deuxième champion, c'est une famille britannique. Pendant 6 mois, ils ont franchi le péage de Saint-Maurice-Colombier sur l'A36 dans le Doubs sans jamais payer. Vous voyez quand je vous disais.
4: Alors comment ils faisaient?
0: Alors je vous explique. Leur technique, elle consistait tout simplement à
4: défoncer la barrière.
6: Ah, passe en dessous. Passe derrière.
4: En Lamborghini,
0: non.
5: C'est ça, une voiture plate.
0: Et non, à lever la barrière avec les bras, tout simplement.
4: Ça se lève, ça marche.
0: Bah, visiblement oui. Les trois véhicules de la même famille étaient concernés. Leur manège s'est quand même arrêté au mois d'août, là, grâce à une patrouille du peloton motorisé qui a mis en place un contrôle au péage suivant. Ils ont été repérés par des caméras. Ils ont réglé une facture de 3000 euros.
4: Ah oui, les caméras.
5: Oui,
4: mais je savais pas qu'on pouvait lever les barrières.
6: Pas moi non plus.
0: Avec les caméras, c'est bon. De toute façon, tu l'as pas. T'as pas le son?
4: Non, il est pas arrivé.
0: C'est con parce que c'était bien. Et enfin, mais pourquoi il est pas arrivé? Tu l'as fait tout à l'heure?
4: Si, je l'ai, mais je l'ai pas arrivé ici dans le studio.
0: Entre ça, mon code qui est pas là, les logos qui sont pas dans les écrans.
4: On essuie les
5: à l'internet.
0: Moi, je vais envoyer un fax à l'internet, ça veut dire que ça va mal se passer. Et enfin, champion du jour, c'est un couple de malgaches. Ils se baladaient en forêt déguisés en chèvres. Me demandez pas pourquoi. Ne me demandez pas pourquoi, on n'est pas au courant.
4: Ça fait
0: de tout.
4: Beaucoup d'infos là.
0: Un couple de malgaches déguisé en chèvre, c'est vrai que c'est pas le rapport. Se croyant à l'abri des regards, ils se sont dit tiens, on va avoir des rapports sexuels, ce qui ne gênera personne puisqu'on est déguisé en
5: chèvre.
0: Sauf que, passé par là, des chasseurs qui leur ont tiré dans le cul, les prenant pour 10 gibiers, les victimes ont été transportées d'urgence.
6: Mais quelle idée de merde!
0: À l'hôpital. C'est quand même, franchement. Vous pensez qu'ils ont pu finir? Non, mais c'est la vraie question. Est-ce que vous pensez qu'ils ont eu le temps de finir leur affaire?
3: Bah, je sais pas.
0: Ou pas? Non?
5: Bah, même si tu finis, là, t'as oublié.
0: Ah, oui, monsieur? Demande si quelqu'un veut du chabichou.
6: Ah, non!
0: Allez, restez avec nous dans un instant, Kungs, et la suite de nos conneries.
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0: Ça va, on fait ce qu'on peut. Kungs arrive. C'est Europe 2 que vous écoutez, bonjour. Tous les matins, nous sommes là pour vous faire passer une belle journée. On salue les autres radios qui n'ont pas encore démarré. Ah, les nuls. Ah là là, et c'est là qu'on les nique. Mais oui, mais oui. Bien sûr, les gens, ils se réveillent. Ils zappent et tout, ils disent, oh là là, tu vois.
4: Ils sont encore en train de parler de la Coupe du Monde. Là.
0: Ils ont l'air sympas, et les autres, ils sont pas rentrés, et bam.
4: Voilà.
0: Et bam, ils ne voient pas venir. Mais voilà, mais c'est ça qui est bon. Toute l'équipe est là, et nous sommes là tous les après-midi en même temps avec tout le monde. Qu'est-ce qu'il y a, Stouff?
5: Ils nous sentent dans leur nuque, là.
0: Ouais. Chut, on est là. Chut. Tu sens ma respiration. C'est vrai, c'est très pervers ce que je viens de faire.
6: Oui, c'est ce que j'ai dit.
0: Ah, je me vois pas dire ça à un animateur radio. Tu me sens dans ta nuque, là. Oh, c'est horrible. Dans un instant, nous aurons le son des réseaux. Ne ratez pas le grand tonton cornichon. Si vous avez raté un petit peu les réseaux sociaux et que vous avez raté la grande mode de la baby shower maintenant, vous
4: savez, c'est ça.
0: Le rose et le bleu. Alors là, ça, c'est une famille qui défile à la queue leu-leu. Une famille à du d'or, hein, ou pas.
4: Oui, ouais.
0: À la queue leu-leu, en disant, je parie que c'est une fille, je parie que c'est un garçon.
4: C'est ça.
0: Parce que là, tout va bien. Alors déjà, la famille, ils sont 1830. Ça ne s'arrête jamais.
4: Il y a 14 marraines.
0: Mais on va vous faire écouter tout ça dans un instant. Et alors, petit bonus dans le son des réseaux tout à l'heure, nous vous lirons les commentaires des gens.
4: Oh là là. Okay.
0: Parfois, les commentaires peuvent être violents.
6: C'est méchant, où est-ce que j'allais dire?
4: Oui, c'est drôle.
6: On
0: vous a choisi les drôles.
6: Ah, d'accord.
0: On n'a pas choisi les méchants. Oh, vous savez, madame, la méchanceté ne passera pas par nous.
6: Ah, non.
0: Oh, mange pas de ce pain-là, nous, le karma. Tu veux te retrouver en biquette avec des chasseurs qui tirent dans le cul?
6: Non, j'avais pas cette idée-là, d'ailleurs.
0: Eh ben, faut être sympa. Voilà, madame. Tiens, prends du chabichou. Nous aurons dans un instant aussi le son des... qu'est-ce qu'on aura? On aura la compile qui arrivera dans un instant, qui est la compile des vacances dans la France. Qui bosse et qui se lève tôt, 7h22, lundi 30... On est combien?
6: 24.
0: Oh, bon, je recommence pas à 24 août. Hein.
6: Mais si, on est,
0: on est le 24.
4: On est encore en mois d'août, ouais.
0: Vous m'avez menti. Je croyais qu'on était le 31.
4: Alors, je repars au Touquet.
0: Je repars. Ah, je reprends la 16. Nous sommes le 24 août, c'est pas normal de reprendre un 24 août.
6: Ah, je t'ai mis en petit, il faut que je te le mette.
0: Moi, vous savez, je suis né feignant. Hein. À l'école, moi, j'aimais les vacances, vous le dites tout de suite. Hein. Travailler un 24 août, c'est pas normal. Caroline est viticultrice. Ça va, ma petite Caroline?
4: Elle doit bosser.
8: Ça va bien, bonjour.
0: Bonjour. Allez. Alors, tu es viticultrice où, ma petite chérie? Alors, déjà, attends, on va rappeler le numéro de téléphone. Pour ceux qui viennent d'arriver, qui ne nous connaissent pas et qui veulent nous laisser des messages, notre WhatsApp,
6: vas-y.
0: Je n'ai aucune idée, sauf.
6: Sauf, je te laisse trouver.
0: Sauf, je viens de mettre 06. Une heure et demie à retrouver mon mot de passe, qui est le mot de passe le plus simple du monde.
4: Alors,
0: si tu me demandes.
6: 06.
0: Ouais. 33
5: 11 32 11. Oh,
4: c'est revenu.
0: 33 11 32 11.
4: Non, mais il faut un caractère spécial de
0: 06 33 11 32 11. Viticultrice où, Caroline?
8: Je suis à Vertu, dans la Côte des Blancs. Très c'est bien. Moi qui t'ai envoyé une bouteille de blanc de blanc il y a quelques mois.
0: Et que j'ai bu.
5: Et alors?
8: Voilà, avec tes amis.
0: Et il était très bon.
4: Ah, tu fais du champagne?
0: Voilà. Non, mais parce que souvent, on a tendance, vous savez, dans le champagne, on a tendance, et c'est la même chose dans le vin, à souvent privilégier les grandes marques.
4: Oui.
8: Mmh. Et
0: on
8: voilà.
0: On a tendance à aller acheter la Veuve Clicquot, le machin, le truc là. Et il y a parfois des petits, des plus petits, qui font un petit champagne, voilà, qui n'est pas forcément connu, mais qui peut être très très bon.
4: Bah oui.
0: Et donc, il faut aussi défendre les petites marques parce qu'il n'y a pas de marketing. Et souvent, d'ailleurs, quand vous achetez un grand champagne qui vous coûte très cher, vous payez l'étiquette.
4: Ah, c'est ça. Oui,
5: carrément.
0: Et vous payez les entrepôts et vous payez le patron.
4: Et la, sa grande maison, surtout.
0: Et les jantes de sa Porsche.
4: Voilà.
0: Mais le champagne n'est pas forcément, ou le vin d'ailleurs, n'est pas forcément top. Bravo, ma petite Caroline. Alors, comment ça s'est passé l'été avec les chaleurs?
8: Dur. Là, on est en pleine vendange. C'est exceptionnel. On a commencé la semaine dernière. On n'a jamais vu ça de commencer des vendanges à
0: je
8: cette époque-là.
0: Mais surtout,
4: les copains qui font des vendanges en ce
0: avec
4: moment,
0: le soleil, il prend pas en température. Genre,
8: alors,
0: il va
8: le raisin est très très sucré. Ça là-dessus, il est très très sucré. Mais par contre, il y a pas d'eau, donc il y a pas de jus.
0: Donc il y a pas
8: très
0: de poids. Donc en fait, il y a pas, je crois, tu me dis hein, si je me trompe, je crois que cette année, donc il est très sucré, très condensé, mais petit, donc pas de poids.
8: C'est ça, tout à fait.
4: Donc quand ils ont sorti,
0: quand ils pèsent le raisin, il y en a beaucoup moins cette année.
4: C'est ça, donc ils vont sortir une caisse.
8: Il y a du volume, mais il y a pas de poids.
4: On a sorti une caisse sur 14 hectares.
0: Une mignonnette. Une pop. C'est les petits là. Profitez-en, on en a qu'une. Hein, vraiment.
5: Je veux pas une cirrhose et le diabète.
0: Caroline. Ah oui, ton taux de sucre, il monte d'un coup. Comment appelle-t-on les branches qui vont fournir les fruits sur la vigne? Mm-hmm. Le sarment, le sarmon ou le sermondois?
8: Le sarment.
0: Le sarment, je savais même pas.
4: Eh oui, le sarment.
0: Bonne réponse. Qu'obtient-on en mélangeant du vin blanc et du vin rouge? Mm-hmm. Du rosé, du vin dégueulasse ou la ripette?
8: Du rosé. Et il n'y a qu'en champagne qu'on a le droit de faire ça.
4: Ah bon? Mais non, le rosé, il n'est pas fait à base de blanc et de rouge. C'est une connerie, ça.
8: Pas forcément.
0: Ah ben, je sais pas, Piette, là, tu me dis un truc, moi, j'arrive à l'arrivée, je suis pas à la conception. Ouais,
5: hein. Moi, je bois, moi.
0: Te cache pas que...
4: Mais non, mais t'as tiens pas du rosé en mélangeant du blanc et du rouge?
0: Ben, je sais pas.
4: Madame.
0: Visiblement, si. En champagne, si.
5: Voilà. D'accord.
4: Ah oui. Parce que non, j'ai discuté avec un viticulteur, il m'a dit bah non, il est con lui.
0: Bon, t'interpellera.
4: C'est ce qu'il m'a répondu.
0: Dernière question. Lequel de ces cépages n'existe pas? Le pinot noir, le pinot gris ou le pinot cul?
8: Pardon, la troisième réponse.
0: Le pinot cul, bien sûr. En tout cas, pas dans le vin.
4: Voilà.
0: Alors, on en a fait des films, mais ça se voit pas. Je te fais un gros bisou, en tout cas, je t'embrasse, Caroline. On embrasse tous les viticulteurs et tous les gens qui ont bossé, qui ont eu tellement chaud. Là, les orages, vous avez eu des gros orages ou pas encore, vous?
8: Non, nous, pour l'instant, il fait beau.
0: Allez, profite. Et t'embrasse tout le monde et tous ceux qui sont en train de faire la récolte. Bisous, ma belle. Bisous, bisous.
8: Allez, à bientôt.
0: T'embrasse.
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0: Bonjour. Je m'appelle Coé, nous sommes sur Europe 2, vous ne rêvez pas, nous sommes de retour. Et si tu retournes au lit, c'est que t'as rien compris.

0: Dans un instant, baby shower. Alors, c'est une fille ou c'est un garçon? Restez avec nous, ce sera le son des réseaux du jour. La Villa des animateurs aujourd'hui, juste avant 8h, vous aurez le retour également des vacances des personnalités. Nous saurons un petit peu comment ça s'est passé pour François Hollande, Patrick Sébastien. Ah, il m'a manqué, lui. Et Jean-Pierre Foucault, tout ça dans un instant. Bonjour, 7h30, les news, la météo, c'est Europe 2 et c'est le retour. Mon petit Cédric Lecor qui est de retour aussi.
1: Ah oui, tu m'as manqué.
0: T'as bronzé. T'es revenu quand ?
1: Bah en fait j'étais en Bretagne ce week-end, j'ai encore un petit peu bronzé, mais je suis revenu il y a 2 semaines déjà.
0: Ah,
1: là
0: d'accord.
1: Je vous attends depuis 2 semaines.
0: Oh mon c'est gentil. Allez, vas-y.
1: Un temps électrique ce lundi dans la moitié sud où 16 départements vont passer en vigilance orange en début d'après-midi, de puissantes rafales de vent. Des chutes de grêle ainsi que de grosses précipitations sont attendues. Météo plus complète à la fin de ce flash. De violents orages qui se sont déjà abattus hier soir dans les Landes, provoquant des départs de feu, des inondations et des chutes d'arbres. Résultat, près d'une dizaine de routes coupées, notamment l'autoroute A641 dans le secteur de Peyrorade, dans les deux sens. 7500 foyers sont d'ailleurs privés d'électricité. Encore quelques difficultés justement ce lundi sur la route des retours. Bison Futé voie orange en région parisienne et dans le quart sud-ouest. Des difficultés cet après-midi notamment sur l'A10 entre Bordeaux et Poitiers. La fin d'un faux suspense pour Raphaël Glucksmann, le leader du parti Place Publique, a officialisé hier soir sur TF1 sa candidature à l'élection présidentielle. Actuellement crédité d'environ 10% d'intention de vote dans les sondages. L'eurodéputé de 46 ans se présente à gauche comme l'alternative à Jean-Luc Mélenchon. Raphaël Glucksmann doit pour l'heure passer par la case primaire qui aura lieu mi-octobre face notamment à Ségolène Royal. Emmanuel Macron, lui, qui ne peut pas se représenter après 2 mandats, fait sa dernière rentrée des classes. Le chef de l'État a convoqué un premier conseil des ministres ce matin à 10h à l'Élysée. Il sera notamment question de l'épineux sujet du budget de la France pour 2027. Emmanuel Macron qui s'est engagé ce week-end à ce que la France livre de nouveaux missiles intercepteurs à l'Ukraine après des bombardements sans précédent de la Russie. Kiev organise aujourd'hui une réunion avec ses principaux soutiens européens à qui elle réclame davantage de munitions. Chine, bientôt dans la cour des grands, la plateforme de vente de prêt-à-porter en ligne s'apprête à faire son entrée en bourse. Elle sera cotée dès le 1er septembre à la bourse de Hong Kong. Le géant de l'ultra fast fashion est désormais basé dans plus de 150 pays, dont la France, où elle revendique 23 millions de clients. Un début de saison compliqué pour le champion de France et vainqueur de la Ligue des Champions, le PSG a arraché le nul de partout hier soir à Rennes, après avoir été mené les 3/4 du match. Une première journée marquée aussi par la victoire de Lille 2-0 hier à Angers et de Monaco 1-0 face au Havre. En tennis, Arthur Fils a remporté cette nuit le Masters 1000 de Cincinnati. Le joueur de 22 ans s'est imposé en 3-7 face à l'Américain Frances Tiafoe. C'est le premier sacre d'un Français dans cette catégorie du tournoi depuis 2014. Une victoire qui va lui permettre de passer de 21e à la 11e place au classement mondial. Et puis des expositions badminton. Alex Lanier a remporté l'or hier en simple aux Mondiaux en Inde. Une première pour un Français, de l'or aussi en double pour Delphine Delru et Tom Jiquel.
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1: Un temps donc orageux ce lundi sur la plupart des régions. 16 départements vont passer en vigilance orange en début d'après-midi, de l'Allier à la Haute-Garonne et en direction de la Méditerranée jusque dans le Var. De fortes précipitations y sont attendues, ainsi que des chutes de grêle et de grosses rafales de vent. Un temps plus calme de la Normandie au Grand Est avec de belles éclaircies et un mercure en hausse. 26 à Caen, 27 à Reims, 29 à Nice, 30 à Limoges. 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
1: Coucou, je suis trop contente que vous soyez revenus à l'antenne, vous avez trop manqué cet été. Et donc oui, effectivement, je confirme, il y a bien des blancs en neige non cuits dans le tiramisu. Parce qu'on voilà, c'est une la crème mascarpone est à base de mascarpone et d'œufs blancs battus. Et donc oui. Voilà, sur ce, passez une bonne journée.
2: Merci madame, gros bisous.
3: Allez. Et oui monsieur Coé, la et mensonge prend l'ascenseur mais la vérité prend l'escalier.
2: Ben vous savez monsieur, moi je c'est comme le rosé qu'on disait tout à l'heure, moi ce qui m'intéresse c'est la finalité.
4: Voilà.
2: Moi quand
4: c'est
2: je
4: bon
2: vois
4: ou pas.
2: Moi quand je vois David Copperfield qui vole ou Santa qui joue du piano dans les airs, je m'en fous de savoir si si elle est accrochée à des câbles. Je regarde la magie.
3: Oui, oui, oui.
2: Voilà, c'est tout ce qui me plaît. Alors, des infos aujourd'hui, on en a parlé, 06 33 11 32 11, pour nous dire un petit bonjour. Oui, avec toute l'équipe, nous sommes de retour tous les matins entre 7h et 11h. Nous serons la seule émission de radio qui vous réveille tous les jours, cherchez pas. Vous ne trouverez pas ailleurs. Et puis l'après-midi, pour vous ramener du boulot entre 15h30 et 18h, y a deux, trois trucs dans l'actu. On en parlera tout à l'heure dans le JT des sports. Arthur ouais. Fils.
5: Oh, exactement.
2: Qu'est-ce qu'il a, il a gagné quoi?
6: Le Masters Mill de Cincinnati.
2: Le quoi, le?
6: Le Masters Mill.
2: Putain, moi je connais que le Happy Mill.
6: C'est un tournoi.
4: C'est un tournoi, mais. Oui. Pas mal.
6: Avec plus, plus.
2: Avec voilà. Le quoi, le Star System?
4: Ouais, c'est pas, Masters, c'est pas un tournoi du Grand Chelem, mais c'est le truc en dessous, quoi.
5: Ouais.
4: Enfin, on fait ce qu'on peut.
2: Excuse-moi.
5: On se contente, hein.
2: On peut avoir un petit peu de fierté. On se prend toujours des tôles. Nous, nos joueurs de tennis, ils sont bons qu'à faire des pubs ouais. Kinder Bueno. Ouais. Pour une fois qu'on a un type qui gagne quelque chose, on peut peut-être.
4: Écoutez, oui, mais c'est pas le Grand Chelem non plus.
2: J'en ai rien.
5: Mais ça fait.
2: Rien à foutre. À un moment donné,
5: c'est que ça fait 12 ans qu'un Français n'a pas gagné un titre comme ça. Et surtout, le dernier qui a gagné ce Masters 1000, c'est Guy Forget, 91.
2: Oh là bah, bravo. Voilà. Bravo. Bah, je suis très content. Et puis, il y avait un autre tournoi de quoi?
6: Il y avait du Badminton aussi. Exploit des Français, ils n'avaient jamais gagné de titre.
4: Champion du monde.
2: Bah bravo. Et c'est où? C'était où?
6: C'était à New Delhi en Inde.
2: En Inde. Ouais. Crois-moi, quand tu joues du badminton en Inde, comme me disait Stouffer Antenne, t'as intérêt à venir avec ta bouteille d'eau. Hein. Parce que je pense que t'as mangé deux glaçons à chaque fois que tu fais un revers. Short neuf.
5: Oh, le public derrière.
2: Oh la ripette.
3: C'est peut-être comme ça qu'ils ont gagné.
4: Non, mais ils font des water polo dans le Gange là-bas.
2: Ah, ouais. Tous les gens qui sont allés en Inde, qui ont mangé un glaçon, ils savent de quoi je parle. Ils savent bien de quoi je parle. Alors, t'as pas de dire, au badminton, quand tu fais un effort, c'est comme la lutte. Hein. Quand le mec, il est au-dessus de toi, il te serre comme ça, t'as envie de... T'as pas pris de glaçon? Rassure-moi, t'as pas pris de glaçon au bar. Ah ouais, il y a des trucs plus dangereux que d'autres. Bon, vous êtes tous en forme?
4: Oui.
2: Dans un instant, nous aurons, je vous explique le programme, nous aurons, on va s'écouter Alex Warren, nous aurons le son des réseaux avec le grand Tonton Cornichon, et nous aurons la famille qui viendra présenter donc la baby shower,
4: oui,
2: fille ou garçon, et surtout nous allons rajouter aujourd'hui les commentaires.
5: Oui.
2: C'est-à-dire que nous allons rajouter les commentaires qui sont écrits en dessous. Alors vous savez que cette émission n'est pas une émission qui dit du mal, donc nous enlèverons les mauvais commentaires et nous vous garderons les commentaires évidemment
6: les plus
2: marrants, parce que parfois sous les vidéos
4: c'est un régal ça.
2: Il y a aussi mais vraiment.
4: Des fois je regarde des vidéos juste pour aller regarder les commentaires.
2: Je suis d'accord. Nous aurons la villa des animateurs, Jean-Pierre Foucault, Patrick Sébastien et François Hollande même qu'ont-ils fait pendant les vacances, ce sera la villa, et puis on aura aussi des nouvelles d'un hamster. Vous savez, si vous pensez que le hamster ne sert à rien, eh bien si.
4: Ah bon?
2: Je vous présenterai un hamster de ouf.
5: Ok.
2: Celui-là, on n'a pas beaucoup entendu parler dans les infos, mais je vous le présenterai. L'équipe est en forme, Stouff va bien?
7: Je vais très très bien.
2: Pas très bronzé, ma petite Stouff. Pourtant, je t'ai vu en train de faire.
7: De bronzé, mais non, indice 50.
2: J'ai vu une photo de toi là, dans la piscine en mode je flotte.
7: Indice 50.
4: Indice 50. Oh, donc t'as pourri la piscine, quoi. Avec ta crème
7: 50,
4: là.
7: Indice 50.
2: Un 10-50, c'est comme un 6-7, mais plus.
4: 10-50.
2: D'accord, ok. Piètre?
8: Ça va, super.
2: Bien les vacances?
8: Ouais, c'était bien, c'était avec maman quoi.
5: Ouais. Bah oui, mais c'était top.
7: Ça veut dire quoi ça?
4: Ça veut dire que 15 jours c'est bien quoi. Pas plus!
2: Avec maman, c'est sa femme.
5: Ouais, ouais, ouais.
2: Et là, t'as tous les mecs qui sont en voiture, ils font hey, je fais de quoi il part.
3: L'été prochain, un week-end, ça fait bien.
7: On dit ça alors qu'il l'aime, ça.
3: Ouais, mais j'étais content de revenir quand même.
2: Mon petit Corentin.
5: Moi, c'était nickel, parfait,
2: avec
5: je
2: le
5: suis reposé.
2: Ouais. Très bien, Vito est heureux aussi. Eh bien, ça y est.
7: Faudra qu'on en parle des gosses d'ailleurs.
2: C'est la rentrée. Et le pire, on parlera qu'on parle de gosses des autres. C'est la rentrée, fini les vacances. Vous êtes peut-être sur le chemin du retour ou en train de prendre vos derniers jours. Nous sommes là, ça y est, nous sommes rentrés. Voici donc la compile du retour des vacances. D'ailleurs, ce que tu as dit à ton réveil ce matin quand il a sonné.
9: Ah, si tu pouvais fermer ta gueule, je veux repartir en vacances.
2: Ce que tu dis à ton bronzage en te regardant dans le miroir.
10: Ne me quitte pas.
5: Il est déjà parti là.
4: C'est,
5: ouais, ouais.
4: C'est fou, hein.
2: C'est quoi?
4: Tu t'embêtes pendant trois semaines à te faire un truc, ouais, un mois à te faire un truc, et puis en trois jours, le truc il est parti.
2: Mais même des fois, tu le perds dans le train. Oui, des fois, tu perds pas ta valise, mais t'as perdu ton bronzage.
3: Il te dit au revoir sur le quai. Franchement,
2: tu reviens à Lille ou à Poitiers, tu dis, je sais, je suis où. Mais il est où mon bronzage? La chanson du célibataire quand il se retrouve tout seul chez lui.
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2: La chanson des vacances de Stouff dans Le Beuron. Belle réussite dans la
4: ta grande piscine.
2: La chanson des vacances de Pietre en Italie.

0: Bien résumé.
1: La chanson des vacances de Corentin, qui était aux Canaries et en Bretagne.
2: Je devais aller à Ibiza, l'URSSAF a dit. Du coup, chez papa, maman, je suis parti. Du coup, je vais négo un nouveau contrat.
1: Inch'Allah. Eh oui, Inch'Allah, comme on dit en Bretagne. La chanson des vacances de Vito à Minorque.

0: C'est vrai.
1: Bibounet.
0: Bibounet. Il y a des gens qui sont passés, vous savez, que en me promenant, il y a des gens qui me disaient, ils faisaient une photo, ils faisaient, moi je vais faire une photo avec Bibounet. Ils m'appelaient Bibounet. Et enfin, la chanson de la direction. Et oh.

0: Non, c'est vrai, non, c'est vrai.
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2: Salut, 7h41, vous nous écoutez, nous sommes de retour. Ça y est, les vacances sont terminées. Profitez-en si vous avez encore quelques jours. Tous les matins, 7h11.

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2: Toute l'équipe est là, salut, nous sommes de retour et on vous embrasse, vous tous qui nous écoutez dans la voiture peut-être déjà, qui avez repris ou qui n'avez pas eu de vacances, il y en a aussi beaucoup qui n'ont pas de vacances. J'embrasse tous celles et toutes ceux qui nous écoutent dans le monde entier, en Belgique notamment, en Suisse, avec l'appli Europe 2, merci, merci, merci d'être là. Le retour s'en fait, on est sur les réseaux aussi, on a ce matin, on est sur un ou deux
3: On est sur tous sauf Facebook.
2: Voilà, tous sauf Facebook, ouais. Parce que pareil, ils n'avaient pas les codes. Donc,
4: vous avez oublié le mot de passe.
5: Ouais, c'est ça,
2: c'est ça. C'est un truc dans le même genre.
4: Pas internet.
2: La vidéo de la rentrée, c'est une famille. Alors eux, ils m'ont fait mon été. Hein. Ouais. Qui défile devant une caméra, vous les avez peut-être vus passer dans les suggestions, dans les pour vous, sur une baby shower. Alors ils sont à la queue leu-leu, les uns derrière les autres, et ils disent alors fille ou garçon. Alors on commence.
6: Je suis la maman, je pense que c'est une fille.
7: Je suis le papa, et je pense que c'est garçon et fille.
8: Moi, je suis plutôt une vieille grand-mère. C'est une fille. T'es contente?
2: Alors, c'est pas fini, parce qu'ils sont quand même... Moi, j'ai cru que ça ne s'arrêterait jamais, cette vidéo, parce qu'ils sont très nombreux dans cette famille.
9: Moi, je suis le futur tonton, et je pense que c'est une fille.
10: Moi, je suis la future marraine, je pense que c'est une fille.
11: Moi, je suis la future marraine, et je connais deux jeunes sexes.
12: Moi, je suis gros tonton cornichon. C'est plus une fille. Ça, j'en suis sûr.
2: Ah, le gros tonton cornichon. Alors, vous allez me dire, c'est sympa, mais bon... Bon, il y a OK, ils sont...
4: Ils sont pas super design.
2: Hein
4: oui,
2: voilà. Mais tout le monde est heureux et c'est le principal.
4: Ah, exactement. Voilà.
2: Et on les embrasse, ils nous écoutent. Le principal, c'est de célébrer ça. Alors, par contre, on a lu avec Pietre, on est tombé sur une liste des commentaires des gens qui étaient sous la vidéo. Alors, ce que je vais, c'est là que ça se gâte un peu. Je vais vous les lire. Alors, surtout, on ne rit pas parce que si vous riez, vous allez en enfer. Hein, c'est-à-dire, Dieu, il est là, il vous attend comme ça, il dit bon, bah, en enfer. Donc, vous tous qui nous écoutez, si vous riez, vous allez en enfer. Allez, je vous lis des messages.
4: Donc, c'est pas les nôtres. Hein.
2: C'est pas les nôtres. Je suis psychiatre, je pense que c'est une mauvaise idée.
5: Ris pas.
4: Pardon.
2: Mais pourquoi les oncles, c'est les tantes? À la place du bébé, je sors pas. Ils ont tous une dent contre le gamin.
5: Ça veut dire quoi?
2: Bah, moi, je suis le frère de tonton Cornichon, mais je suis également son fils. Moi, je regarde juste la vidéo et je pense que cet enfant, il est dans la merde. C'est le trailer du nouveau La Colline à des yeux? Interrogation. J'ai compté, en tout il y a 16 dents. Même les amis ressemblent à la famille. Moi je suis un médium et je le sens mal. Moi je suis mécano, je pense que c'est un joint de culasse. Et la dernière. Dis donc, l'arbre généalogique, il a pris un coup de Roundup.
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2: Voilà, il y en a qui vont aller en enfer. Hein. 8h moins le quart, à tout de suite avec la villa.
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2: Je vous dis tout de suite, si demain j'essayais, c'est impossible. J'ai une scoliose, monsieur.
3: Ah ouais, bah là, oui, je ne peux pas faire ça.
2: Chiropracteur directement. Dans un instant, restez avec nous. C'est ce que vous allez entendre sur Europe 2, les Black Eyed Peas. Aucune autre radio ne vous réveille comme ça. Merci pour tous les gentils messages que vous nous envoyez sur tous les réseaux, sur mon Insta, alors le Facebook, vous pouvez nous envoyer des messages, mais on n'arrive pas à mettre les images ce matin. Rapport à mot de passe, internet, tout ça. Donc on va trouver. C'est la remise en route pour tout le monde. Stouff est là, Pietre, Corentin, Monsieur Vito. Nous aurons tout à l'heure à 8h. J'ai une belle info pour vous. Je vous expliquerai comment gagner le loyer, puisque ça y est, c'est reparti. Le loyer arrive. Si vous voulez gagner le montant de votre loyer, je vous demanderai quelle est la seule radio qui paie votre loyer. Vous me répondez
4: Europe 2
2: ou Coé sur Europe 2. J'accepte les deux et vous gagnez le montant du loyer. Jouez avec moi, envoyez Coé ou loyer. Pardon.
3: Et il y a toujours Josiane.
2: Josiane de la compta, bien sûr.
3: Okay.
2: Bien sûr.
3: Ah ouais.
2: Bien sûr. Envoyez loyer au 7 12 13. Non, j'ai une info tout à l'heure à 8h. Je vous la donnerai. Je vous expliquerai pourquoi dans certaines régions de France ça chie pour les Parisiens. Et on appellera le président. Ça fait longtemps.
3: Ah oui, c'est vrai.
2: C'est Pop Radio.
4: C'est sa rentrée aussi aujourd'hui.
2: Conseil
4: des ministres à 10h.
3: Enfin là, à mon avis, il est plus en train de faire ses valises là. Il commence.
4: Oui.
2: Mais vous savez que c'était son dernier fort de Brigançon.
3: Ah oui, du coup, ouais.
2: Cet été, c'était le dernier.
26: Et alors, mais on va bien profiter.
3: Il a remonté le jet ski, je l'ai croisé sur l'autoroute.
2: Tu l'as vu toi aussi avec le Tiguan? Moi, j'ai vu. Macron, il avait le Tiguan, il avait derrière, il avait le Sidou.
3: Ah ouais, il s'est arrêté à l'aire d'autoroute dans la Meuse là pour manger une viande.
26: J'espère qu'il a bien profité.
2: Courte paille.
3: Au courte paille.
2: Ah oui, si, il est très courte paille.
3: Ouais.
2: Donc, on en parlera tout à l'heure. Nous l'aurons en ligne. Oui, je pense qu'il en a bien profité du fort de Brigançon. Qu'est-ce qu'il y a?
26: Non, j'espère qu'il a bien profité.
2: Stouff, j'entends dans ses yeux. C'est nous qu'on paye. La colonie de vacances, c'est nous qui payons. Ceci dit, c'est vous qui payez les vacances, les gars.
3: C'est nous qui mettons l'essence dans le jet ski. Hein.
2: N'oubliez pas que c'est nous qui vous payez les vacances de vos enfants, mais vous payez aussi les vacances de notre président.
4: Il aurait dû nous inviter pour la dernière.
26: Quand ils font la rentrée du Conseil des ministres, tu crois qu'ils sont tous là avec leur petit café en train de se raconter leurs vacances et tout?
2: Évidemment. Parlons de la vacance, tiens, de nos animateurs, de la Villa des animateurs. On n'en prend que quelques-uns. Oui. On a qui pour démarrer?
26: Pour commencer, on a Jean-Pierre Foucault avec nous. Bonjour Jean-Pierre, vous allez bien?
27: Bonjour à tous. Bonjour Stéphanie.
26: Bonjour.
27: Comment allez-vous, les amis?
26: À nous bien, mais vous? C'est la question.
27: Pas fou.
26: Ah bon?
27: Écoutez, figurez-vous qu'on s'est pris le bec avec ma femme et du coup, j'ai passé l'été à courir après des filles.
4: Mais non.
26: Ça a donné quoi?
27: Mon chien court après toutes les voitures et même si parfois il arrive à les atteindre, c'est pas pour autant qu'il se met au volant. Donc vous avez votre réponse.
26: D'accord.
27: Oublions cet échec estival et surtout tout de suite à qui veut gagner les biens. La question. Quel a été le hit de l'été?
4: Oula,
26: Ah,
3: il y en a plein.
27: Ouais. Proposition A, le titre Saveur Bacon. Proposition B, les Magic System. Oh non, on les a pas vus.
4: Ah non, on les a pas vus, c'est vrai.
27: Réponse C, Kinvé. Hein, toujours pas. Réponse D, Kinvé, hein, 2027, Inch'Allah.
3: C'est facile, hein, du coup.
26: Ah bon, on embrasse Kinvé au passage, mais je vais répondre la A et c'est mon dernier mot, Jean-Pierre.
27: Saveur bacon, c'est votre proposition suspense insoutenable, tellement insoutenable que toutes les autres radios diffusent actuellement Europe 2.
4: Salut.
27: Est-ce la bonne réponse? C'est la bonne réponse. Pour la peine, on va se le remettre, le saveur bacon. Bravo. Bravo à vous tous les amis, la saison commence bien, je vous la souhaite bien bonne comme Miss Picardie 1967.
4: On n'a plus le droit de dire
26: non,
4: ça.
26: Non.
27: 67, on pouvait le dire.
4: Ah, oui,
27: bon, c'est vrai que je l'ai vu, maintenant on ne peut plus le dire.
26: Doucement Jean-Pierre, doucement, mais merci et à bientôt. On a un ancien président avec nous maintenant, c'est Monsieur François Hollande, bonjour.
1: Oui, bonjour à tous.
4: Oula, oula.
1: Ah, c'est pas possible ce truc.
26: Qu'est-ce qui se passe Monsieur Hollande, c'est quoi ce bruit?
1: C'est mon slip de bain. Ah. Oui, je n'arrive plus à l'enlever parce que depuis mi-juillet.
4: Ah mince.
26: Ah oui, d'accord.
1: Oui, je vous explique, j'ai fait un bras zéro chez Pietre.
27: Oh, ouais.
1: Mam. Et sauf qu'après je me suis baigné, vous voyez, ça a séché sous mon bidou et depuis le plastique a collé. Trop de mam.
27: Oui.
26: Vous avez trop mangé, quoi. Oui, en fait, c'est ça.
1: Je veux dire, en même temps, Madame Stouff, il y avait de la côte de bœuf.
26: Oh.
1: Mam. Il y avait des gambas flambées au ricard.
4: Oh, ouais.
27: Mam.
1: Super, mam.
27: Super.
1: Et également des légumes.
26: Ah, c'est bien ça.
1: Pas mam.
26: Ah bon, pourtant, il va falloir en manger si vous voulez retirer votre slip de bain, là, monsieur.
1: Je sais, Madame Stouff.
26: Ah oui, alors.
1: C'est d'ailleurs pour ça que je n'annonce pas encore ma candidature.
26: Bah, j'attendais de vous demander.
1: J'ai le petit Glux qui, pour l'instant, y va.
26: Vous
1: voyez, ça fait.
4: Glux.
1: Ou Rafi. Ça fait moyen en slip qui queen, vous voyez. Vous imaginez, chère Française, cher Français. Le changement, c'est maintenant.
4: Ah oui,
1: non, ça ne fait pas.
27: Non.
1: Allez, je file manger des légumes, avec de la mignon.
26: Ah oui, d'accord.
4: Mais non.
26: Courage, monsieur Hollande, et on va finir avec Patrick Sébastien.
6: 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Le plus fort, c'est Raymond. Qui fait l'hélicoptère avec sa listouquette.
1: Ah putain, qu'est-ce que vous m'avez manqué?
4: Ça faisait longtemps.
1: Ça va, mes lèvres, ça y est.
26: Ça va,
1: vous? Ah ouais, vous êtes en forme, putain. Ils sont de retour, bravo les gars. Vous êtes motivés, moi, quand j'entends dire juste que Hollande a le slip collé.
4: Ouais.
1: Et ben moi, ça fait 2 mois que j'en ai pas mis.
4: Ah bon?
1: Je suis encore au Cap d'Agde.
26: Ah d'accord.
1: Ouais, les grappes à l'air. Allez, viens me vidanger les raisins. Je vais faire un blanc de bibol. À moi, t'es morpion.
26: Patrick, c'est pas possible. Sinon, vous avez fait quoi de votre été, Patrick, à part ça?
1: Je te le raconte en chanson.
27: Allez. Tension quand même.
1: J'espère que ça va, vous êtes en forme.
4: Ah, il est tôt, Patrick.
1: Ouais.
4: C'est la rentrée, là.
1: D'âne tout l'été, j'ai vu. C'est la vache, j'ai
4: raté.
1: Je l'ai raté. On va le remettre. Je l'ai raté, je sais pas ce qui s'est passé.
27: Mais vous aimez bien la rentrée pourtant, j'ai raté.
4: C'est toi qui l'as
1: fait. T'as raison, c'est vrai que j'aime bien la rentrée. Hey.
4: Attends.
1: Me tue celui-là. Pas d'âne tout l'été, j'ai bu des bilous. Assis à Walpé, en lâchant des perlouses. Après, je faisais. Des visio canulars, j'appelais Sophie Favier, je faisais aux autres mandar. Je vous embrasse.
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27: Faut rester là, dans un instant on est de retour, ne bougez pas.
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5: Ça lui va tellement bien, c'est
6: comme
5: toi.
6: Par hasard.
5: Ouais, salut tout le monde.
6: C'est sûr.
5: Merci d'être avec nous. Merci de nous avoir choisi. On est de retour dans un instant. Ne bougez pas. Qu'est-ce qu'on aura ? Nous aurons dans un instant un message qui vous dira que les Parisiens ne sont pas les bienvenus partout.
7: Ah ouais.
5: Oui, bah oui. Parlerait d'une région de France. Bon, c'est vrai que le Parisien, le vrai de vrai, faut se le farder quand même. Hein, c'est pas...
7: ouais, ça, c'est une légende urbaine.
5: Non.
7: Ça a été un peu extrapolé.
5: Mais
7: comme
5: non.
7: On dit.
5: Mais non. Souvent, là, non. Ah, t'as les. Ah non. Ah non,
7: les Parisiens sont, excusez-moi, ils sont pas plus cons que les autres.
5: Ah, t'as les quinzaines à Parisiens quand ça déboule, je peux te dire je peux te dire qu'à la montagne, tous les gens qui prennent leurs vacances au ski, ils fuient les quinzaines de Parisiens.
7: Ah oui, parce que c'est le nombre en fait.
5: Mais non, non, non, c'est pas le nombre.
8: Mais au-delà des vacances, le Parisien qui déménage, qui va vivre en campagne, c'est le premier qui gueule parce que le dindon il crie à 8h.
5: Qu'est-ce que c'est que ce bruit? Ça s'appelle un coq. Vous allez me le couper de suite.
7: Mettez-le sur mute.
5: Nous aurons les nouvelles de notre président que nous allons appeler dans un instant. Et le loyer, vous m'appelez, vous me laissez un message en envoyant loyer. YQRO7-12-13. Et vous allez peut-être gagner le montant du loyer si je vous appelle et que je vous dis quelle est la seule radio qui paie votre loyer. Vous me répondez.
9: Bim,
5: qu'est-ce qu'il y a, Stouff?
9: Non, tu sais, avant de reprendre l'antenne la semaine dernière, oui. Pietro nous avait dit quoi sur le petit-déj?
5: Qu'il en prenait à peine un. D'abord, plus rien du tout. Et ce matin, ça s'est négocié à j'en prends qu'un.
7: J'ai mangé un mini pain en chocolat.
5: Ah!
9: On commence comme ça.
7: Ouais.
8: Demain, il en reste.
5: Ben, demain, c'est deux.
7: Vous avez vu cette ligne que j'ai là?
5: Ouais. Allez, les news de 8h, bonjour! Cédric Lecor, salut mon petit Cédric.
10: Salut.
5: Le corps de rêve. Oui, voilà un gars qui a la ligne.
10: J'en ai mangé deux quand même.
5: Allez, bah toi, il peut.
10: Le temps sera orageux ce lundi sur une grande partie du pays, surtout dans la moitié sud où 16 départements sont donc désormais en vigilance orange. Il pourrait tomber localement plus de 50 mm de pluie en une heure. Je vous détaille tout ça dans deux minutes. L'autoroute A641 est coupée en ce moment dans les deux sens à hauteur de Peyrorade. Cela fait justement suite à des orages qui se sont abattus hier soir dans les Landes, occasionnant des chutes de branches et d'arbres. Plusieurs axes sont coupés. Pas de train ce matin non plus entre Dax et Hendaye. 7500 foyers sont privés d'électricité. 8 jours avant les écoliers, c'est la rentrée des classes pour le gouvernement. Premier conseil des ministres dès 10h ce matin à l'Elysée. Autour évidemment d'Emmanuel Macron après un été caniculaire marqué par de violents incendies. Le changement climatique devrait être vite balayé par un autre sujet. Le budget 2027 que souhaite faire adopter au Parlement le Premier ministre. Parmi les chantiers du gouvernement également, l'apprentissage. La ministre déléguée à la formation professionnelle a appelé hier les entreprises à embaucher des jeunes tout en garantissant la pérennité des aides publiques qui ont baissé ces dernières années. Le nombre de contrats d'apprentissage a chuté de 5% l'an passé. La politique qui va évidemment prendre beaucoup de place dans les prochains mois. Hier soir aux 20h de TF1, Raphaël Glucksmann a confirmé à son tour qu'il était candidat à la présidentielle. Le leader du parti Place Publique participera à la primaire organisée le mois prochain avec le Parti Socialiste. Du coup, sa compagne Léa Salamé va se mettre en retrait de la présentation du 20h de France 2. Côté sport, l'exploit d'Arthur Fils, le tennisman de 22 ans, a remporté cette nuit le Masters 1000 de Cincinnati en s'imposant en 3-7 face à l'Américain Frances Tiafoe. Il devient ainsi le deuxième Français à remporter ce tournoi après Guy Forget en 91. Une performance qui va lui permettre de passer de la 21e à la 11e place mondiale. En football, c'est donc reparti pour la Ligue 1. Un début de saison compliqué pour le PSG qui est allé arracher le nul de partout hier soir sur la pelouse de Rennes après avoir été dominé une grosse partie de la rencontre. Et puis en C6 Foot, les Bleus ont conservé leur titre de champion d'Europe hier à Strasbourg en s'imposant 1-0 face à l'Angleterre.
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10: Un début de semaine chaotique, donc sous les orages. 16 départements vont passer en vigilance orange en début d'après-midi. De l'Allier à la Haute-Garonne et en direction de la Méditerranée jusque dans le Var. De fortes précipitations ainsi que des chutes de grêle et de fortes rafales de vent. Ce sera plus calme de la Normandie au Grand Est avec de belles éclaircies. Et un mercure en hausse, 24 à Valenciennes, 26 à Laval, 30 à Auxerre et Aurillac, 33 à Montélimar. 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
2: C'est Europe 2, nous appellerons notre président dans un instant, oui. Ah. Il est de retour au bureau, nous prendrons de ses nouvelles. Ah, ça y est, c'est fini les vacances avec nos sous.
3: 10h, la conseil des ministres.
2: Oui. Ben, c'est... Non, mais il a dit que Fort de Brégançon, il a dû repartir en premier.

0: la même chose. Pas pareil. J'ai fait les deux, c'est pas pareil.
1: Non.
0: Nous aurons dans un instant, tiens, on s'écoutera les Black Eyed Peas, on n'avait pas eu le temps juste avant. Nous aurons donc. On va le loyer. Je vais vous appeler peut-être pour le loyer si vous avez envoyé votre message, même pendant tout l'été. On a gardé. Nous aurons tout à l'heure le tuto de Stouff. Oui. Aujourd'hui, vous avez décidé de faire du sport.
1: C'est ça.
0: Il faut vous remettre un petit peu d'aplomb, là. Vous dites, oh là là, vous êtes regardé dans la glace, vous êtes monté sur la balance. Qu'est-ce que c'est que ce cauchemar? Vous avez pris du poids pendant les vacances? T'as perdu, toi, Pierre?
2: Tout l'inverse. Ouais. Moi, j'ai fait beaucoup de sport et je me suis
0: Corentin.
2: Nickel.
3: Mais moi, j'ai pas beaucoup bu, donc j'ai perdu 2 kilos.
2: Oh!
0: Bravo.
3: Ça va.
1: Si, moi, je dis prendre 1 kilo, mais pas plus.
0: Moi, j'ai rien pris.
1: 800 grammes.
3: Ah ouais?
0: Je suis monté dessus, j'étais très inquiet.
3: T'as fait attention ou
0: t'as kiffé? Ouais, non, si j'ai fait attention.
3: Ah ouais, mais c'est pas les vraies vacances.
0: Non, mais si, non, mais quand je faisais un peu excessif, le lendemain, je faisais attention.
3: Okay.
0: Si.
3: Donc, un jour sur deux, quoi.
0: Ouais. Ouais, non, j'ai pas fait attention tous les jours.
2: Comme il a beaucoup pelé, il a perdu de la peau.
3: Oui, ouais. Donc
2: ça joue, hein.
0: Absolument.
2: Il n'y a pas de petite victoire. Hein.
4: Moi, je pense que j'ai dû prendre 1 kilo, mais pas.
0: Tout le monde prend en moyenne 1-2 kilos pendant les vacances. Et bien, grâce à Stouff tout à l'heure, vous aurez le tuto pour ne pas en faire. Nous aurons une info tordue, mais bougrement intelligente tout à l'heure concernant l'entraînement de l'armée. Et puis, le JT des sports, si vous avez raté ce qui s'est passé ce week-end, du football et évidemment du tennis avec la bonne nouvelle. Mais. Une info qui est tombée ce matin, on apprend que depuis le début de l'été, des véhicules immatriculés en Île-de-France, 92, 75, 93, 94,
2: 95,
0: ont été rayés dans la commune de Plobanalec, Léconil, à quelques kilomètres de Penmarche.
3: Oui,
0: voilà.
3: Penmarque.
0: Où on pourrait lire dessus, c'est écrit, c'est écrit à la clé, non aux Parisiens, ou... Parigo dehors.
3: J'ai laissé ma plaque en 22, moi.
4: Mais en plus, c'est bête parce que nous, par exemple, on habite à Paris, mais on n'est pas de Paris. Donc quand on rentre chez nous, on est matriculé email de France, mais.
0: T'as pas laissé la plaque de Limoges, toi?
4: Eh non.
0: Ah ouais, t'aurais dû.
4: Ouais, j'aurais peut-être dû.
0: Tu sais, les gens, ils sont prêts à te klaxonner sur le périph', ils voient la plaque de Limoges. Oh, le pauvre.
3: Non, ils écrivent
0: Bûcher. Oh, le pauvre.
3: Ils écrivent viens avec nous.
0: Et ça serait à cause du surtourisme estival. Les Parisiens en vacances étaient ciblés par des actes de vandalisme parce qu'en fait, il y avait des villages comme ça et des endroits où ils en avaient ras-le-bol de voir trop de gens.
1: C'est vrai que c'est débile, par contre.
2: Il y a de plus en plus de Parisiens en Bretagne, c'est vrai.
3: Ouais.
1: Oui, mais tu vas voir tes parents qui sont bretons, donc t'es né en Bretagne, ça m'a dit, et on te gribouille ta bagnole.
2: Et tous les Parisiens ne sont pas des
3: cons.
2: Des cons.
0: Non.
1: Mais il y en a.
0: On peut quand même pas. Il y a quand même, quand il y a des arrivées massives des vacances parisiennes, il y a quand même un comportement du Parisien qui déboule en vacances qui fait quand même un peu plus de bruit que le reste. Tu peux pas l'ignorer.
3: Ouais.
0: Me dis pas que quand tu fais du ski, tu choisis la semaine des Parisiens, toi?
2: Non, oui, effectivement.
0: Bon, bah merci.
2: Ouais.
0: Parce que voilà.
2: Non, les Marseillais n'ont pas une bonne réputation non plus. Hein.
5: C'est ça. Les Anglais, pareil, ils sont relous aussi.
3: Mais le Marseillais.
5: Tu vas par là, même le Hollandais, il est chiant en vacances.
1: Allemands,
0: alors que les Picards, nous, on nous met sur des skis. On te descend tout ça en boule de neige.
2: Ouais, c'est un bêtisier.
0: Mais sauf que nous, on mange en descendant.
3: Ouais,
0: bon, alors, il n'est jamais bon de se promener en Bretagne avec une plaque parisienne, donc c'est l'info à retenir. Ouais. Mais les malfrats bretons ont vandalisé d'autres voitures. Il paraît que sur une voiture immatriculée en Normandie, ils ont gravé pas de beurre doux ici, c'est que du salé.
3: Ah oui, attends.
0: Sur une voiture immatriculée à Nantes, ils auraient écrit à la clé « Rentre chez toi, on est voisins, mais pas copains ».
3: Exactement.
0: Sur une voiture immatriculée dans le Var, ils ont gravé « Retourne sous ta boule de feu dans le ciel, fils de Satan ». Mais évidemment, le breton est aussi sympa avec pas mal de régions, notamment sur une voiture immatriculée à Strasbourg.
2: Ouais.
0: Ils auraient gravé « Bienvenue visiteur du bout du monde ». Et sur une voiture immatriculée dans le Pas-de-Calais, il y aurait écrit « Passe boire l'apéro, copain alcoolo
3: ».
0: Résumer le mieux, c'est de mettre une plaque corse, parce que tu peux te faire piquer ta voiture, mais le 2B, il fait tellement peur à tout le monde que les gars te la rendent le lendemain avec les clés polichées, nettoyées, il y a le plein et ils te la mettent à l'éléphant bleu. Salut, 8h09. Oh, c'est bon ça. Qu'est-ce que j'adore ce titre. Merci de nous écouter. Nous sommes de retour. C'est Europe 2 que vous écoutez, tout va bien. 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
2: C'est lundi, nous sommes le 24 août, ce qui n'est pas un jour normal pour reprendre le boulot. Moi, je fais partie de la Fédération française des feignants de France.
3: Ouais. Août, c'est vacances normalement.
2: Les 4 F, ah oui. Et moi, dans mon syndicat, la Fédération des Françaises des Feignants de France, c'est rien avant le 1er septembre. Hein.
4: Ben c'est ça.
2: Et là, j'ai regardé ce matin, je me suis fait enfler parce que j'ai cru qu'on était le 31 août.
5: T'es sérieux?
2: Je te jure.
5: Ouais. Tu regardes attention. Jamais ton agenda? Non, c'est vrai que tu le regardes pas.
2: Non.
3: Et là, c'est bien de reprendre un peu avant les autres.
2: Oui, bien sûr. De toute façon, nous avons fini après les autres. Et nous reprenons avant les autres. Et c'est pour ça que vous êtes de plus en plus nombreux à nous écouter. Nous aurons dans un instant le loyer qui va tomber peut-être pour vous. Vite, il vous reste 5 minutes. Vous envoyez loyer, L-O-Y-E-R, au 7-12-13 en mettant votre numéro de téléphone et vos coordonnées. On s'écoutera Ennure tout à l'heure. J'adore ce titre.
3: Oui, c'est Shakira avant.
2: Ça, c'est Shakira. Et ça, c'est Shakira. Shakira, dès que vous l'entendez, vous pouvez assister au concert de Shakira avec dans son propre stade, le Shakira Stadium.
3: Un préfabriqué, hein, ils ont fait là.
2: La raconte.
5: Ah ouais. Elle a son stade.
3: T'as pas un Coé Arena, toi?
2: Moi, j'ai une piscine municipale.
4: N'empêche, t'enlèves l'eau, tu peux mettre du monde. Hein.
2: Bah, évidemment.
4: En concert,
2: bien sûr.
4: Une poule partie.
2: Vous voulez, c'est le 18 septembre. Dès que vous entendez Shakira sur Europe 2, vous enverrez Europe 2 au 7-12-13. D'accord? Et vous aurez peut-être tirage au sort à un moment donné pour gagner vos places pour aller voir Shakira à Madrid.
3: Mais ça, elle se promène avec son stade dans sa voiture.
5: Ah, écoute, ouais, apparemment.
3: C'est bien rangé.
2: C'est en carton.
3: Ah ouais,
2: faut pas taper des pieds, tu passes au travers. Mais sur le principe.
4: Quand elle va chercher son pain, pardon, excusez-moi, j'ai mon stade.
2: C'est une bonne idée. Tiens, notre président, c'est la rentrée pour tout le monde. Ouais. C'est la rentrée pour le président Macron également. Qu'est-ce qu'il a fait cet été? On l'a vu faire un peu de jet ski, non?
4: Ah oui.
2: On va lui demander, appelez-le. Allez.
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7: Eh oh, eh oh, c'est le retour au boulot. Eh oh, c'est le retour au boulot, quitte à l'appareil. Et
2: bonjour monsieur le président, à cette heure-ci d'après vous, qui vous appelle?
7: Alors c'est soit l'équipe de Coé sur Europe 2, soit Brigitte quand elle se rend compte que sa couche a eu une fuite dans la nuit.
2: Non. Et puis à la voix, vous entendez bien que c'est pas Brigitte là quand même.
7: Oh, vous savez, le matin, je m'attends à tout. Donc, je pense que c'est Coé et son équipe.
2: Bonne réponse, exactement, monsieur Macron, bonne réponse.
7: Oh là là, comment ils vont, mes petits loulous d'Europe 2 Pop Radio.
2: On est très contents d'être de retour, de retrouver nos auditeurs, nos auditrices. Vous n'étiez pas au courant qu'on venait?
7: Alors là, pour tout vous dire, je n'ai rien, rien foutu de l'été. J'ai éteint mon portable. Couper les lignes et repos, bronzette, rosé. Vous m'avez vu cet été ou pas?
2: Alors, à la télé, non. Et même autrement, pas trop de nouvelles de vous. En y repensant, c'est vrai que vous étiez très très absent cet été quand même.
7: Bah voilà.
2: Ah oui.
7: Moi j'étais peinard. Doigts de pied en éventail. Personne à me casser les glaouis.
2: Doucement sur le vocabulaire. Monsieur le Président, glaouis.
7: Oh écoutez, si les mots rudes vous font mal au cœur, dites-vous que les hémorroïdes font mal au cul. Voilà, j'ai que ça qu'à dire. Maintenant, je vais retourner rien faire.
4: Ah oui,
2: c'est drôle, je dis. On va vous laisser, reprenez quand même vos marques, parce qu'après un mois d'absence, conseil des ministres et tout.
7: Après un mois d'absence, aujourd'hui, c'est réunion avec tous les ministres.
2: Voilà.
7: Et je peux vous dire que j'ai hâte de les revoir. Bien. Le ministre de l'Agriculture, là, comment on dit Michel. ministre de la... Mais en tout cas, je vais les revoir.
2: Voilà.
7: Ils sont gentils, tous. Voilà. Et en plus, Brigitte m'a préparé mon sac pas de patrouille, mon pitch et mon yop à la vanille. Allez, bisous, Europe 2.
2: Bisous.
7: Pop Radio. Bonne rentrée.
2: Allez.
7: Europe 2. Pop Radio.
2: Bisous.
7: Ça, c'est les bulles du rosé. Bisous, les amis. Et vive la France.
2: Et bien sûr.
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2: Allez, reste avec nous. On est de retour dans un instant. Le loyer, c'est pour vous.
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1: Tadam, c'est le moment du loyer. Si vous voulez gagner votre loyer tous les jours, un seul numéro, un seul code. Vous envoyez loyer, L-O-Y-E-R, parce qu'il n'y en a qu'un. Vous l'envoyez au 7-12-13. Tirage au sort tous les matins aux alentours de 8h20, 8h21, oui. Des fois 8h22. Quand ça pousse au cul du camion, 8h23. Si quelqu'un est allé aux toilettes, 8h24.
2: Ouais, ouais.
1: Et, mais à peu près dans ces eaux-là, je vous appelle.
3: Je suis contente de retrouver ce jeu.
1: Et je vous dis, c'est vrai ?
3: Bah oui, parce qu'on va distribuer du bonheur, alors j'adore.
1: Bah, bah, et de l'argent.
3: Ouais.
1: Je peux te dire que moi je suis heureux. Josiane, elle a
4: compta. Et on va faire sauter de la Josiane.
1: Voilà. Ouais.
2: Et non, la Josiane est là.
1: Josiane, elle y va. Donc, je vous dis, vous voulez gagner votre loyer tous les matins, vous envoyez loyer, L-O-Y-E-R, au 7-12-13. Si vous n'êtes pas inscrit pour le loyer, il ne faudra pas vous plaindre de le payer. Pour l'instant, j'appelle quelqu'un. C'est parti. Allez.
4: C'est pas mal comme slogan, ça.
1: T'as vu ?
4: Ouais. Pas inscrit pour le loyer.
1: J'ai pensé tout le week-end et je voulais le tester, avoir ta réaction.
4: Ouais, ça marche.
1: Bon, jingle. Allez, ça part en prod.
3: Ouais.
1: On appelle quand ?
5: Un petit problème de standard.
1: D'accord.
3: Ah, bah, ouais. Même le standard, tu vois, il n'y a pas que les mots de passe.
1: Pourquoi avoir voulu qu'on reprenne aujourd'hui si rien ne va ?
4: Si rien n'est prêt.
1: Nos visuels ne sont pas dans les écrans.
4: Je pense que personne n'est au courant.
2: Non, mais on revient toujours au même. C'est l'Internet. C'est l'Internet.
3: C'est les Internets.
2: Les Internets, ils veulent pas, là.
1: Je vous assure, j'ai l'impression qu'on est revenu, mais on est les seuls à être prêts.
4: À être au courant.
1: Le reste, oui.
3: Vrai, ouais.
1: Les mecs, ils sont chez eux, ils sont avec la tartine, ils font. Ils sont revenus, les cons.
4: Hein.
1: Dis-donc, Michel, c'est pas toi qui te mets dans les écrans. Bah non, on a demandé à Pascal de le faire, c'est Thibaut qui devait s'en occuper. Thibaut, c'est toi. Bah t'as qu'à demander à Philippe, il a que ça à branler.
4: Bon, bah enlève ta serviette, là, faut qu'on rentre, là. Rhabille des mômes.
1: Bah,
4: mais
1: c'est
4: dans la tertiaire, on y va.
1: Philippe, c'est bien à toi de le faire.
6: Ouais, j'en ai rien à branler, t'as qu'à demander à François pour qu'il se marche chez les Belges.
1: Bah oui, bah. Oui, mais François, il l'a pas fait parce qu'il est déjà en train de faire son carton, donc.
5: Bon, j'appelle avec mon téléphone.
1: Bah, demande à Gaël. Gaël, il a pas encore signé son contrat. Alors bon.
3: Ah bon, il marche pas le standard en vrai de vrai ?
5: J'appelle avec mon téléphone.
3: Puis les mecs sont pas arrivés.
1: Moi, sinon, j'appelle un membre de ma famille, ça va être vite plié. Allez, j'appelle quelqu'un. Allez, je le fais avec le téléphone.
3: Et ça marche mieux.
1: Je vous dis, c'est de mieux en mieux.
7: Oui, allô ?
1: On n'est pas à l'abri de faire de la radio avec des pots de yaourt dans pas longtemps. Bonjour, madame.
7: Bonjour.
1: Quel est votre prénom ?
7: Caroline.
1: Caroline était une amie, une superbe fille. Je repense à elle, à nous, à ce cornet, vanille, à sa boulimie de fraises, de framboises, de
3: myrtille.
1: Son délire fut-il à son style pacotille. Je suis qui ? Je suis l'as de trèfle qui pique ton cœur. L'as de trèfle.
3: Bon, allez, pose ta question, je pense qu'elle attend ça.
1: Caroline.
2: M6 Soulon.
1: C'est quoi la question ?
3: Quelle est la seule radio qui paye ton loyer, Caroline ?
1: Exactement ce que je l'ai posé comme question. Quelle est la seule radio qui paye ton loyer ?
7: C'est Coé sur Europe 2.
1: Eh, dis, c'est gagné.
4: Voilà, le premier.
1: Et quelle est la seule radio qui reprend le 24 août sans standard, sans logo dans les écrans, sans coco qui a oublié ses codes.
3: Sans mot de passe.
1: Eh ben, c'est vrai. Salut, ma petite Caro. Qu'est-ce que tu fais dans
7: Bonjour.
1: La vie ?
7: Je suis chef de cuisine dans un restaurant du côté de Oyonnax.
1: D'accord, restaurant.
7: Et je vous écoute Oyonnax. Tous les matins. Oh. C'est génial. Je me suis acheté même une petite baffe pour vous écouter le matin. C'est...
4: On ouais. fait une baffe là.
1: Non, une petite baffe.
4: J'ai connecté à l'internet.
1: Petite enceinte.
7: Petite enceinte. Voilà.
1: Tu es chef de cantine, chef de restauration dans quoi ? Une cantine
7: Non, je suis restauration semi-gastro. C'est.
1: Comment s'appelle le resto ?
7: C'est Restaurant L'Avenue.
1: À quel endroit ?
7: À Arban, à côté de Yona.
1: Eh ben, je fais un gros bisou et t'embrasseras tous les clients pour moi aujourd'hui. Quel est le montant de ton loyer ? 739,30 Tu sais que là, pendant que je suis en train de te parler, c'est un peu lunaire parce qu'on était quand même à l'heure de la technologie, des robots qui font des courses, des robots qui se battent.
2: Ouais.
1: Et moi, à la radio, je suis en train de tenir un téléphone avec un haut-parleur collé contre un micro.
2: Et on entend mieux.
4: On entend mieux que d'habitude.
1: T'es sûr que...
5: Émène-toi parce que ma bobby carte, elle est pas limitée.
2: Ma bobby carte.
1: 729 ou 739
7: 739.
1: Je demande à Josiane. Josiane, c'est ton coco pour le loyer, c'est notre comptable. Josiane, 739, on est comment ?
8: Bah, vous êtes déjà revenu, vous ?
1: Ouais.
8: Ah, vous m'aviez pas manqué, hein ?
1: Ouais, je sais. Allez, 739 euros, Josiane, ça va pour démarrer.
7: Bah,
1: Josiane,
7: ça va.
1: Ah bah non. Ah. Oh là.
8: Aïe, la vache ! J'avais pas sauté depuis moi.
1: Ouais.
8: Ça m'avait pas manqué.
7: Ça lui a fait mal.
1: Ah, ça lui a fait mal. Je te fais des gros bisous, vous pouvez l'applaudir. Bravo, ma belle.
7: Merci.
1: Caroline,
0: bisous.
1: Caroline.
7: Bisous.
1: Bisous.
7: Bisous, bisous, l'équipe.
3: Bisous.
1: Caroline.

0: C'est Europe 2 que vous écoutez dans un instant, le top de Stouff, plutôt le tuto du jour.
1: Tuto de la flemme.
0: Vous avez envie de vous remettre au sport, mais finalement, vous voulez trouver les raisons pour ne pas le faire.
1: Ouais, ça, c'est des astuces pour vous simplifier la vie. Ah. Parce que se fatiguer, c'est fatigant. Donc voilà, je vous donne des tips.
2: Ah, c'est le principe du sport.
0: Hein. Eh oui, se fatiguer, c'est fatigant.
1: Voilà.
0: Moi, je voulais ouvrir une salle de sport comme ça, marquée en énorme. Se fatiguer, c'est fatigant.
2: Voilà.
0: On m'a dit, ah, t'es sûr? Je dis, ouais, au moins.
2: Une salle de sport avec que des lits et des matelas.
0: Hein, hein,
2: voilà. Avec des gros oreillers.
0: Ah ouais, bah au moins ça serait une nouvelle salle de sport, voilà. Ça n'existerait pas. Dans un instant, je vous expliquerai pourquoi un jeu vidéo va pouvoir servir d'entraînement à l'armée. Ça n'est pas une blague. Et Laura, le JT des sports, puisque c'est pas tous les jours qu'on peut fêter une petite victoire française.
3: Ah oui, au tennis. Bah, au sport de raquette en général, mais surtout au tennis.
0: Alors là, on va se dire un grand bravo. Et puis, on embrasse les policiers de la ville de Cannes à 8h30 qui vont être équipés après les détecteurs d'alcotest.
2: Mmh. Oui.
0: Après les détecteurs de THC.
2: Ouais, ça, hein. Ouais, et cocaïne.
0: De cocaïne et de drogue.
2: Ouais.
0: Et bien maintenant, ils vont avoir des détecteurs de protoxyde d'azote. Vous savez, ces petits trucs de gaz hilarant.
3: Oui,
2: ouais.
0: Voilà, il va falloir qu'ils aient des grandes poches à Cannes, hein, parce que ça commence à.
2: Il va faire beaucoup de détecteurs.
0: Ça, c'est mes clés de bagnole. Ça, c'est quoi? Ça, c'est mon détecteur. Non, mais ça, c'est vrai que ça va faire beaucoup de détecteurs.
2: Bah oui, ça commence là.
0: Alors que franchement, quelqu'un qui a pris du protoxyde d'azote, papier. ça se voit. Plus ça va, plus les mecs vont contrôler tout. Bientôt les gars diront, bon allez, tournez-vous, baissez le slip, contrôle de la prostate. Ah si, 8h31, les news. Ah si, Olive. Salut Cédric Lecor.
4: Salut Coé.
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4: Oui, bonjour à tous. Un temps électrique ce lundi dans la moitié sud où 16 départements vont passer en vigilance orange en début d'après-midi. De puissantes rafales de vent, des chutes de grêle ainsi que de grosses précipitations sont attendues. Météo plus complète à la fin de ce flash. De violents orages qui se sont déjà abattus hier soir dans les Landes, provoquant des départs de feu, des inondations et des chutes d'arbres. Résultat, près d'une dizaine de routes coupées, notamment l'autoroute A641 dans le secteur de Peyrogade, dans les 7500 foyers sont privés d'électricité. Encore quelques difficultés justement ce lundi sur la route des retours. Bison Futé, voie orange en région parisienne, dans le quart sud-ouest aussi. Des difficultés cet après-midi, notamment sur l'A10 entre Bordeaux et Poitiers. Léa Salamé se retire de la présentation du 20h de France 2. La journaliste l'a confirmé ce matin sur les réseaux sociaux au lendemain de l'annonce de la candidature à la présidentielle de son compagnon Raphaël Glucksmann. L'eurodéputé de 46 ans qui se présente à gauche comme l'alternative à Jean-Luc Mélenchon va participer à la primaire organisée le mois prochain avec le Parti Socialiste. Emmanuel Macron, lui, qui ne peut pas se représenter après deux mandats, fait sa dernière rentrée des classes. Le chef de l'État a convoqué un premier conseil des ministres à 10h à l'Élysée. Il sera notamment question de l'épineux sujet du budget de la France pour 2027. Emmanuel Macron qui s'est engagé ce week-end à ce que la France livre de nouveaux missiles intercepteurs à l'Ukraine après des bombardements sans précédent de la Russie. Kiev organise aujourd'hui une réunion avec ses principaux soutiens européens à qui elle réclame davantage de munitions. Chine, bientôt dans la cour des grands, la plateforme de vente de prêt-à-porter en ligne s'apprête à faire son entrée en bourse. Elle sera cotée dès le 1er septembre à la bourse de Hong Kong. Le géant de l'ultra fast fashion est désormais basé dans plus de 150 pays, dont la France où il revendique 23 millions de clients. Un début de saison compliqué pour le champion de France et vainqueur de la Ligue des Champions. Le PSG a arraché le nul de partout hier soir à Rennes, après avoir été mené les trois quarts du match. Une première journée marquée aussi par la victoire de Lille 2-0 hier à Angers et de Monaco 1-0 face au Havre. En basket, les Bleus ont pris leur revanche face à la Serbie en s'imposant 91-90 en match amical à Orléans. Un échauffement pour l'équipe de France avant les qualifs au Mondial 2027. Le nouveau capitaine Victor Wembanyama et ses coéquipiers doivent affronter la Slovénie et la Suède à la fin du mois. Et puis, retour aux racines ce lundi sur Canal+, avec Gomorra, les origines. Après le film et la série culte, ce préquel va vous replonger dans le Naples de 1977 pour suivre Pietro Savastano, un gamin des quartiers pauvres qui rêve de s'imposer dans la Camorra. 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
4: Un temps donc orageux ce lundi sur la plupart des régions. 16 départements vont passer en vigilance orange en début d'après-midi, de l'Allier à la Haute-Garonne et en direction de la Méditerranée jusque dans le Var. De fortes précipitations y sont attendues, ainsi que des chutes de grêle et de grosses rafales de vent. Un temps plus calme de la Normandie au Grand Est avec de belles éclaircies. Et un mercure en hausse, 26 à Caen, 27 à Reims, 29 à Nice, 30 à Limoges. 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
1: Salut l'équipe.
2: Salut.
1: Ça fait tellement plaisir de vous retrouver. Merci. Tout l'été, j'ai couillé la radio. Ouais, c'est un mélange de j'écoute, mais je m'en bats les couilles.
2: Ah oui, voilà,
1: en tout cas, ça fait plaisir de vous retrouver. Allez, bonne journée à tous et bonne rentrée.
3: Salut mon ami.
1: Et bon pied pro.
3: Courage à tous les professionnels de la route, ceux qui sont déjà au boulot, dans leur voiture, dans leur camions, qui évidemment sont les plus gros consommateurs de radio et qui nous écoutent tous les jours. Vous tous qui amenez déjà peut-être les enfants chez les nounous.
2: Ah ouais.
3: Il faut, oui, ça y est, ça recommence, ça y est, c'est terminé.
4: Ah bah, ouais. J'ai croisé un routier sur une aire d'autoroute cet été qui m'a reconnu, j'étais en train de prendre un café.
5: Ouais, un petit routier, ouais.
4: Et, tu vois, et du coup, il est reparti avant moi et quand il est repassé devant moi avec son camion.
3: Tous les gens, ils ont eu peur.
6: Tu es une star, Pierre. Tu sais, j'hésite. Je me demande si, en objet promotionnel, je vais pas faire le calendrier Pietre pour les routiers.
5: Ah, mais grave.
3: Ah ouais. Le calendrier pour que, tu vois, ils vont mettre Clara Morgan et Pietre.
4: Ouais. Dans les mêmes tenues.
2: Ouais. Et alors
5: vois, une photo de toi au petit-déj.
3: Dans les mêmes
5: avec plein de croissants. Devant ton bras zéro, dans ta piscine.
4: En string.
5: Voilà, ouais.
3: Salut à vous tous. On aura le JT des sports d'ici quelques minutes. Nous aurons. Qu'est-ce qu'on écoutera, monsieur Vito?
4: Enour.
3: Je crois de t'avoir réveillé. On aura Bruno Mars tout à l'heure. Nous aurons le. Qu'est-ce que on aura encore? On aura. Ah oui, si. Alors là, si. Un truc bougrement intelligent pour avoir des militaires.
4: Ah oui.
3: Ah, je vous expliquerai tout ça tout à l'heure. Et puis, je parlerai à 9h du défi brun. Si vous ne savez pas ce que c'est, je vous expliquerai. Si vous ne savez pas ce que c'est que le défi brun, je vous expliquerai. Brun. C'est encore un jeu à la con qui a eu lieu cet été sur les réseaux sociaux. Et puis, on reviendra sur le zone interdite d'hier soir avec des gens qui ont de l'argent.
5: Enquête exclusive.
3: C'était enquête exclusive?
5: Oui.
3: Ah, pardon. Avec des gens qui ont de l'argent. On peut pas préparer.
5: Oui.
3: Avec des gens qui
2: ont. C'est à la suite.
4: Ils ont changé le nom.
5: Pour les gens qui ont vu.
3: Voilà, c'est comme le Bombel et le Babybel, quoi. C'est
5: oui,
3: la
5: c'est
3: même
5: ça,
3: chose.
5: Ouais.
2: Oh non, tu peux pas dire ça.
3: Oh, on change un peu la couleur du truc autour et puis c'est
2: pas
3: bon.
2: Le même goût.
3: Si,
2: ça n'a pas la même saveur.
3: Tiens, vas-y, t'as bien fait de l'ouvrir. C'est le moment de Stouff aujourd'hui, de quoi on parle?
2: Oui, on va faire le tuto de la flemme. Comment faire du sport sans faire de sport?
5: Très bien, en fait, ça.
2: Je vous donne des petites astuces pour simplifier votre vie au quotidien pour les auditeurs. Je me suis dit, ah, ça serait bien de leur donner des petits tips, en fait.
4: Mais ça fait quand même faire du sport.
2: Bah, tu vas voir, tu vas me dire. Là, on revient de vacances.
3: Ouais,
2: en vacances, que vous avez fait? Vous avez pris l'apéro, les planches, quoi d'autre?
3: Les planches. Un copain qui t'en met une, tu dis, bah oui.
4: Un peu de charcuterie, petit apéro.
3: Ah, quelques petites rondelles de saucisson.
5: Un petit verre.
3: Ouais, d'accord.
5: Un petit verre.
2: Donc, voici un petit tuto pour vous aider sans vous prendre la tête ou pas. Étape numéro 1, donc vous allez mettre une tenue de sport. Vous commencez par ça.
3: Alors ça m'arrive souvent.
5: Mais oui,
2: voilà.
3: Et je sens sportif quand j'ai mis une tenue de sport.
4: Ouais, mais ça fait pas maigrir, ça, hein. Mettre une tenue de sport.
5: Mais sauf que des fois, je suis serré dedans.
2: Ah oui, là,
5: je l'ai mettais avant, mais maintenant,
2: Étape numéro 2, vous vous prenez en photo.
3: Ouais.
2: Et vous postez sur Instagram avec hashtag motivation, emoji biceps, emoji flamme.
5: Ok.
2: Oui. D'accord. Étape numéro 3, tu retournes sur ton canapé, t'as l'air d'avoir fait quelque chose et tu attends les commentaires qui te disent que t'es courageux.
5: Ah ouais, pas con.
4: Oui, mais au niveau des résultats.
2: Mais du coup, avec les commentaires qui vont arriver, tu vas dire « Ah, mais j'étais pas mal aujourd'hui, quoi, finalement !»
3: Mais il y a zéro résultat.
5: Ah bah là, non.
7: Mais ça, c'est une nouvelle mode. Hein. C'est la mode de se prendre un selfie sur le tapis. J'en vois, moi, des fois, les selfies sur le tapis, photo, ils redescendent du tapis.
3: Je vais être honnête avec vous, je l'ai beaucoup fait.
2: Bah voilà,
3: ma salle de sport, les mecs, ils m'ont vu passer la porte, tu sais, la porte qui fait chlang tournante, là. Je suis arrivé, serviette autour du cou, photo, trois pas, et je repars.
7: Et c'est bien parce qu'avec ChatGPT, t'as même plus besoin d'aller dans les salles maintenant.
2: Après, pour être situé un petit peu plus sérieux, faut savoir que dans la vie du quotidien, tu peux faire du sport quoi qu'il arrive. Par exemple, tes escaliers, tu prends tes escaliers au lieu de prendre l'ascenseur.
5: Ouais, très bien.
2: Voilà, tu commences par ça. Ensuite,
5: j'ai un problème, mon escalier est tout le temps en panne.
2: Quand t'es en appel téléphonique pendant longtemps, bah tu marches, tu restes pas sur place.
3: Ouais,
2: tu marches quoi qu'il arrive, tu marches. Quand tu te brosses les dents,
3: faut gainer.
2: Voilà, quand tu te brosses les dents, tu peux faire des squats aussi en même temps. Ouais. Tu perds pas tant, mais si tu.
4: Mais t'en fous partout.
3: Tu vas aux toilettes, tu te gaines.
2: Ouais. Tu peux aussi descendre un arrêt plus tôt. Quand tu prends un bus ou un métro, tu descends un arrêt avant et tu marches. Voilà, ça au quotidien, tu peux le faire, ton sport. Sinon aussi, comme solution, vous pouvez faire comme Coé. Il y a un truc qui est très simple, c'est vous prenez un abonnement fantôme, vous payez la salle de sport et... Vous n'y allez jamais.
3: Jamais.
2: Voilà.
3: Jamais. Mais attention, vous savez quoi? C'est une force de l'esprit. Parce que c'est pas j'y vais de temps en temps.
8: Jamais.
3: Jamais.
8: Et là, je disais, oh, faut que j'y pense, faut que j'aille me réinscrire.
3: Ouais. Et je vais vous le dire, il faut s'y tenir. C'est oui. Un, des fois, je mets mon jogging, ma chérie, elle me dit, hey, t'as payé l'abonnement, et je la regarde, je fais, jamais.
2: Voilà. Mais c'est la culpabilité, tu sais que la culpabilité, ça fait perdre des calories, il
3: j'ai
2: paraît.
3: Zéro culpabilité, moi. J'y vais pas et je m'en fous.
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3: Salut les gros. Bonjour.

0: Vous avez raison de nous écouter, c'est Europe 2. Bonjour, dans un instant, il y aura le JT des sports qui va arriver. J'ai une info tout à l'heure. Je vous parlerai de cette nouvelle tendance sur les réseaux, pile poil à 9h, qui s'appelle le défi brun. Et puis, dans Enquête exclusive, vous verrez ce que l'on fait quand on a réussi et que l'on a beaucoup d'argent.
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0: Il n'est pas payé ?
3: Non, pas payé.
0: Le petit jeune, là, qui a fait
3: non,
0: la
3: bah non.
0: Pas payé ?
4: C'est un stagiaire.
3: Non.
0: Ça va. Bon. Attendez, je fais attention au budget, parce qu'après, ça part dans tous les sens. 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
3: C'est ça, exactement.
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5: Europe 2.
0: Bim, c'est gagné. J'accepte le Secoé sur Europe 2. Je tolère le Secoco sur Europe 2.
5: Oui.
0: Je refuse le Cébibouné sur Europe 2.
5: Ah bon ?
0: Ça, je vous le dis, même si vous le pensez, ça ne marchera pas. Et tout à l'heure, entre 15h30 et 18h, nous sommes là aussi. Double rentrée. J'ai vu des trucs dans la presse, là. Il va faire plus de 6h30 de radio par jour. Eh oui. Ouais,
5: c'est comme ça.
0: Eh oui, les gars. Eh oui, que vous voulez. Eh, à l'hôpital au mois de. Voilà. En oui. Soins intensifs en janvier. Et que vous dise. Mais en tout cas, en attendant, on aura bien rigolé. Une info, des soldats américains vont bénéficier d'un accès anticipé à GTA 6 pendant 4 jours.
5: Ah oui,
0: waouh ! GTA 6, vous savez,
4: c'est ouais, l'événement cette année. Hein.
0: L'événement. Il y a des gens, il y a des gens qui ont déjà pris leur congé, ils savent que ouais. Les sites internet vont sauter à cause de ça. Tous les mecs qui vont être en Géorgie, mais Géorgie côté américain, ouais. Se sont vus offrir un accès anticipé pendant 4 jours. Mais attention, à une condition que les gars acceptent, quoi d'après vous ?
5: De quitter leur femme ?
0: Non.
4: De partir en Iran ?
0: Non. Bon, un peu de ça.
3: C'est ça, des missions, oui.
0: S'ils acceptent, entre 2 et 6 ans de plus.
3: Quoi ?
4: Wow, ah, il rend 4 jours.
0: S'il rempile.
5: Ouais, faut être sûr, hein.
0: Ça, c'est le deal qui va pas du tout.
5: Tu vois ? Non, mais c'est surtout qu'au début du lancement de jeu, ça bug tout le temps.
3: Ouais.
5: Les serveurs, mec, donc les 4 jours souvent.
4: Non, parce que c'est 4 jours avant.
3: Donc,
4: ils seront tout seuls,
5: ouais,
4: les gars.
5: Quand même.
0: Donc. Oui, mais ouais. Si imagine, ça bug, il a raison. Donc, vous avez compris, du 1er août au 14 novembre, 5 jours avant la sortie officielle du jeu grand public, ils auront un accès privilégié et ils pourront jouer avant tout le monde, mais s'ils re-signent entre 2 et 6 ans de plus.
4: Ouais, mais pendant 4 jours, tu fais le malin, là. Enfin, tu parles plus à personne, ouais, hein, par contre. Hein.
0: Moi, si les chefs sont joueurs, moi, ouais. Je te coupe Internet.
4: Ouais. Pendant 4 jours.
0: Pendant les 4 premiers jours. Hein, je te le remets le 5e jour. Et là, t'as
6: les mecs. Ça fait baisser comme des bleus.
0: Le JT des sports arrive dans un instant. Bruno Mars aussi, à tout de suite. D'abord, moins le quart.
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0: On est sur Europe 2. Vous savez que dans le petit déjeuner du matin, alors que dans un instant il y aura Bruno Mars, dans le petit déjeuner du matin, on nous a amené du fromage.
4: Ouais.
0: C'est de la Belle des Champs.
4: Oh, il est bien chimique comme on aime.
0: Et
4: j'adore.
0: Je vous assure, vous vous souvenez de tu baguenaudes dans les pâturages ?
5: Non.
0: Vous savez que Belle des Champs, je pense qu'elle n'a pas baguenaudé longtemps dans les pâturages.
4: Non, elle était dans une usine. dans une usine avec une charlotte hyénique sur la tête pour pas que les cheveux tombent dedans.
0: On est d'accord que ça me paraît. Pas bien, bien naturel, le Belle des Champs. Si
4: c'est comme les chocolatiers que tu vois à Noël, tu sais, avec la toque et les trucs.
0: Lint.
4: Ils font les trucs industriels.
0: Oui, Lint. Genre, ils te font croire qu'ils te font le lapin, ils te mettent la dorure tout seul. Hein, voilà, faudrait vérifier, mais je pense que le Belle des Champs, il y a bien longtemps qu'elle n'est pas allée dans un champ.
4: Comme la dame qui fait des yaourts aussi, habillée comme au Moyen-Âge.
0: La laitière.
3: Mais qu'est-ce que c'est bon, cette connerie.
0: Ah si, elle est là, elle est habillée en 1789. Là,
4: c'est ça.
0: Et elle touille le lait, la laitière, bien sûr que si. Qu'est-ce qu'il y a, JT des Sports, mon petit Corentin. Ouais. Il s'est passé pas mal de choses ce week-end.
5: Oui.
0: Vous avez raté tout ça, normal, barbecue oblige. C'est le moment de faire un petit tour, mais attention, avec des exploits en sport de raquette pour la France.
5: Oh allez. Que oui, Sébastien, on a la raquette qui colle à la première place. Avec
0: la raquette qui colle, chez les babales qui font les bons.
5: Voilà, exactement, avec tout d'abord les frères Lebrun qui ont tout raflé lors du grand match. Ils ont subtilisé le titre du double champion.
4: C'est ça les mecs en face à chaque fois. Oh putain, c'est raté,
0: ils ratent la balle.
5: Ça, c'est entendu. Mais ah oui, je suis d'accord.
0: Je les ai vus. Oui. C'est quoi, ils ont une tête d'ingénieur informaticien qui viennent de gagner un concours de robots sur W9. Non mais vraiment, avec leur lutte, non mais vraiment.
5: Donc ils ont gagné en finale 3-0 ce samedi.
0: Bravo.
5: Et surtout en badminton, Alex Lagnier devient champion du monde en simple et signe un nouvel exploit pour le badminton français.
6: C'est beau,
5: dimanche
6: ça.
5: À New Delhi. Mais surtout, Sébastien, en tennis, voici une bonne nouvelle.
0: Ah, musique d'exploit. Ça, c'est de la musique d'exploit.

0: Illuminati est entré dans l'histoire. Eh oui, le Français devient à 22 ans le premier tennisman tricolore à remporter un tournoi aussi majeur depuis Tsonga en 2014. Ça fait 12 ans. Il est même plus jeune à le faire. Bon, du coup, bah, s'il suit de son gars dans 5 ans, il fait une pub pour Kinder Bueno.
1: Bravo.
0: Et voilà. On mettra la même musique.
1: On continue. Moi, je pense que cette musique, elle est répertoriée à Tagadagadagada.
0: Oui, c'est ça.
1: Remets-la. Pour moi, c'est la musique Tagadagada. Regarde, attention.
2: Elle a été déposée comme ça, là, ça c'est moi.
1: Si vous la cherchez sur Spotify, c'est Tagadagadagada.
0: Ah oui, avec les...
1: Allez, on termine avec du football et un transfert.
0: On va parler d'un Français, il s'appelle Siddiqui Chérif. Il vient de signer en Angleterre dans le club de Coventry. Et pour que les supporters le connaissent mieux, ils lui ont posé des questions. Quel est ton joueur préféré? Il répond Ronaldo, Mbappé. Et à la question, trois mots pour décrire ton jeu, écoutez.
3: Three words to describe your game.
1: Question.
0: Alors, qu'est-ce qu'il a répondu? Trois mots pour
1: décrire ton jeu. Describe your game. Les dribbles.
0: Ouais, je suis bon. Et bien, écoutez sa réponse.
3: Three words to describe your game.
4: I like pizza.
1: I like pizza.
0: Ça fait trois mots. Il est bon, lui.
1: Bien sûr.
0: Attaquant.
1: Allez. Bien sûr. On va terminer avec un concours insolite. Allez.
0: Direction Castelnaudary. Pour le concours du plus gros mangeur de cassoulet, c'était samedi. Et les participants devaient terminer le plus rapidement possible un cassoulet de 2,5 kilos. Eh bien, le gagnant l'a fait en moins de 6 minutes. Bravo à lui.
1: Bravo.
0: Ouais, ouais, c'était samedi. Bon, le problème, c'est qu'au réveil, hier, bah, c'était ça.
1: Eh oui.
0: Il faut pas faire.
1: Attendez, il est pas fini.
0: Ouais.
1: Eh oui.
0: Faut y aller, là.
1: Attendez, il est pas fini. Il est vers la fin, là.
0: Il a gagné.
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1: Salut, c'est Bruno Mars, c'est Europe 2. Vous nous écoutez tous les matins. On vous a peut-être manqué un petit peu cet été. Eh bien, nous sommes de retour tous les matins entre 7h et 11h. Bon.

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1: Salut tout le monde, c'est Europe 2. Merci de nous avoir choisis, merci de nous écouter. Nous sommes lundi aujourd'hui, nous sommes le 24 août. Ça n'est pas une journée normale. On ne fait pas une rentrée le 24 août. Moi, quand j'étais gamin, je faisais des... Je rentrais quoi ? On rentrait vers le 10 septembre.
2: Ah, début septembre. Bah si, la rentrée, c'était 4 septembre.
3: Et ceux qui sont là, c'est le 1er septembre.
1: Ceux qui sont en fac, 10 octobre.
2: Ouais.
3: Ah oui, mais ça, à la fac...
1: Mais 24 août, qui nous écoute ?
2: Mais si, il y a plein de gens rentrés.
3: Non, pas ça quand même.
2: Il y a plein de gens qui sont rentrés là.
3: Ouais. Si, bah oui, si, t'es obligé.
2: Le gros des vacances, généralement, c'est 15 juillet, 15 août. Hein.
3: Là, les enfants reprennent le 1er septembre, t'es obligé. Et il faut faire les fournitures scolaires, mon coco. Ça... Hein. Mais non, mais c'est de galère ça.
4: Ah, puis comme ça, ça nous permettra de poser une semaine en septembre, là. Comme ça, on partira en décalé. Moins cher les voyages et tout. Ça sera mieux.
2: C'est vrai.
4: Bah oui.
3: Ah, quand tu pars hors saison.
1: Dans un instant, je vous préviens tout de suite, je vous parlerai du défi brun. Vous ne savez pas bien ce que c'est.
2: Non.
1: J'expliquerai tout ça et puis nous reviendrons sur des gens très riches qui ont des habitudes. C'était dans Enquête Exclusive hier soir. J'ai repéré un truc de dingue.
2: Ouais.
1: Vous me direz si vous êtes d'accord avec moi.
2: Okay.
1: Parce que des fois, on se dit, tiens, si j'ai plein de sous, peut-être que je ferais ça et tout. Bah, vous me direz si vous feriez la même chose que cette personne que vous allez entendre. Il y aura David Guetta et Gillo. Qu'est-ce qu'il y a, Mathilde Stouff ?
3: Non, je sais pas. Tu voulais pas parler des gamins pendant les vacances ? T'as eu un problème avec des gamins, toi, ou pas ?
1: Non.
3: Non, parce que tout à l'heure, je croyais que tu me disais qu'il fallait parler des gamins des autres.
1: Hein. Non, non, ça va.
3: Ah ouais, non, moi les miens, par contre,
2: Qu'est-ce qu'ils ont ?
3: Mais non, mais j'ai envie de les vendre à la fin, je t'avoue.
1: Bah t'inquiète, bah, tu veux que je te le mette sur
2: une semaine.
1: Bon, on va le faire.
2: Bah plus qu'une semaine, mais de toute façon, on est plus à une semaine près.
3: Non, mais je sais pas si ton fils, il t'a fait la même chose ou pas.
2: De
3: c'était tout le genre, papa, est-ce que je peux avoir ça ?
2: Ah bah
3: papa,
2: si,
3: est-ce que j'ai faim ? Et maman ? Et oh,
4: ah ouais.
1: Non, mais fallait pas en faire, tu nous fais chier aussi. Enfin, ça se plaint. Bonjour,
3: 8h56. Je suis contente d'être
5: là. 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
4: 06 33 11 32 11, c'est mon WhatsApp. Tout à l'heure, le dossier pour la dernière heure d'émission entre 10h et 11h. Racontez-nous un petit peu vos vacances. Et là, j'ai envie, vous savez quoi, on est dans une semaine de transition. On n'est pas dans une semaine complètement de rentrée, on est dans une semaine de transition. On y va tranquille, on y va doucement. On va pas se faire un claquage au moment de reprendre. Donc, s'il vous plaît, racontez-nous tout ça. 06 33 11 32 11, c'est mon WhatsApp. Vous pouvez nous laisser des vocaux aussi, des messages et tout ce que vous voulez. Monsieur Vito.
5: Après, ça sert à rien non plus de nous envoyer les photos avec les gamins et tout ça.
4: Ça, c'est mon petit quand il a fait du vélo. Ça, c'est mon petit à la planche à voile.
6: Petit vélo qui apprend à nager, tu vois.
4: Non.
7: Quoi ? C'est mignon.
4: Non, écoutez, on va pas en parler mille ans. Vous savez que cette émission, c'est l'émission de la franchise.
6: Ouais.
7: Et de la famille.
4: Et je suis le seul à vous dire une chose que vous savez, mais que vous n'osez pas vous dire. Les photos d'enfants n'intéressent que les vôtres, que vos enfants. Il n'y a que vos enfants que vous avez envie de voir en photo.
5: On est d'accord.
4: Dès que vous faites une séance de projection de vos enfants en vacances, vous faites chier les autres. Ça n'intéresse pas vous.
8: Moi, j'ai posté, ça a cartonné.
7: C'est trop mignon.
8: Et je vous en parle pas.
4: Mais ça cartonne parce que les gens, ils font « Ah, c'est mignon !» Ils n'osent pas ne pas mettre de la...
5: Mais non, ils sont polis, c'est tout.
8: De quoi ?
5: J'ai rien à foutre des photos de ton fils, moi.
8: Mais je sais, t'as pas liké. Bah
5: non.
8: Mais je m'en rends, mais les autres...
4: Est-ce que moi, j'ai liké ?
8: Oui.
4: Eh ben, c'est hypocrite. Salut, 9h. Les news, la météo.
8: Mais tu m'as même envoyé un message après. Trop mignon.
7: Tu bibounais, alors.
4: Là, vous avez été coupé en province, mais comme des champions. Là.
8: Oui, pardon.
4: Là, alors là, vous savez pas faire de radio. Là, c'est retour en primaire.
7: Vous êtes vénère, là.
4: T'as vu, hein ?
5: Ah bah oui.
4: Allez, moi, je suis un professionnel.
5: Mais oui, pas comme tout le monde.
4: Allez, les news, mon petit Cédric.
9: Ouais, le temps sera orageux ce lundi sur une grande partie du pays, surtout dans la moitié sud où 16 départements vont passer en début d'après-midi en vigilance orange. Il pourrait tomber localement plus de 50 mm de pluie en une heure. Je vous détaille tout ça dans deux minutes. L'autoroute A641 est toujours coupée dans les deux sens à hauteur de Peyrorade. Ça fait justement suite à des orages qui se sont abattus hier soir dans les Landes, occasionnant des chutes de branches et d'arbres. Plusieurs axes sont coupés. Pas de train ce matin entre Dax et Hendaye et 7500 foyers sont privés d'électricité. 8 jours avant les écoliers, c'est la rentrée des classes pour le gouvernement. Premier conseil des ministres à partir de 10h à l'Elysée, autour d'Emmanuel Macron, après un été caniculaire marqué par de violents incendies. Le changement climatique devrait être vite balayé par un autre sujet, le budget 2027 que souhaite faire adopter au Parlement le Premier ministre. La politique qui va évidemment prendre beaucoup de place dans les prochains mois. Hier soir aux 20h de TF1, Raphaël Glucksmann a donc confirmé qu'il était candidat à la présidentielle. Le leader du parti Place Publique participera à la primaire organisée le mois prochain avec le Parti Socialiste. Du coup, sa compagne Léa Salamé va se mettre en retrait de la présentation du 20h de France 2. Côté sport, l'exploit d'Arthur Fils, le tennisman de 22 ans, a remporté cette nuit le Masters 1000 de Cincinnati en s'imposant en 3-7 face à l'Américain Frances Tiafoe. Il devient ainsi le deuxième Français à remporter ce tournoi après Guy Forget en 91. En football, c'est donc reparti pour la Ligue 1. Début de saison compliqué pour le PSG qui est allé arracher le nul de partout hier soir sur la pelouse de Rennes. Côté météo, les averses orageuses vont donc se multiplier aujourd'hui sur une grande partie du pays, du nord de la Normandie à la vallée du Rhône et dans la moitié sud où, je vous le disais, 16 départements seront placés en vigilance orange. De fortes précipitations y sont attendues, ainsi que des chutes de grêle, des rafales de vent qui pourraient dépasser les 100 km/h. Le temps sera plus calme dans le nord-est où vous aurez des éclaircies. 27 degrés à La Rochelle et Chaumont, 28 à Alençon et Montpellier, 29 à Paris, 30 à Auxerre et du côté d'Aurillac.
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9: Et avec le vent et les orages, donc les drapeaux jaunes et rouges seront de sortie aujourd'hui sur de nombreuses plages, des vagues jusqu'à 1 mètre sur la plage de l'Espiguette du côté du Gros du Roi où l'eau s'affiche à 22 degrés, 22 aussi sur la grande plage de Biarritz, 21 degrés pour la baignade à la Tranche-sur-Mer où des averses orageuses sont aussi à prévoir. Le temps sera plus calme mais plus frais sur les côtes de la Manche, 20 degrés dans l'eau du côté d'Étretat. 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
1: Salut, 9h03, vous nous laissez des messages, bonjour.
2: Hey, salut Coco, salut toute l'équipe.
1: Salut mon ami.
2: C'est Fab de Genève. Déjà, je suis très content que vous soyez revenu. C'est le grand jour, c'est le retour. Et pour l'occasion, je voulais savoir, on a tous nos petites habitudes et je voulais savoir ce que vous mettiez pour la rentrée. Pour ma part, moi, c'est huile d'olive, pression à froid. C'est ce que je trouve mieux. Donc voilà, je vous fais des gros bisous, je vous adore, je vous aime fort, fort, fort. 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
1: Bah écoutez, huile d'olive, pression à froid.
3: Pourquoi du coup?
1: Le matin? Ouais, c'est spécial quand même, hein. Ouais, et tu prends un petit café dans huile d'olive, pression à froid, s'il te plaît. Merci beaucoup. Hop, hop, hop, pas de sucre. Il y a plein de messages qui arrivent sur nos réseaux sociaux. Message de Brian qui me dit « Salut Coé, je sais pas si tu vas lire mon message un jour. Ça fait depuis mes 14 ans que je te suis, donc 11 ans avec ma femme. On t'écoute tous les jours, que ce soit en live sur Europe 2, en podcast, c'est gentil. Tu nous as remonté le moral quand on a des coups de mou. Tu nous suis dans notre journée au boulot. Ne change. Coé, je sais pas si tu vas lire mon message un jour. Ça fait depuis mes 14 ans que je te suis, donc 11 ans avec ma femme, on t'écoute tous les jours, que ce soit en live sur Europe 2, en podcast, c'est gentil. Tu nous as remonté le moral quand on a des coups de mou. Tu nous suis dans notre journée au boulot, ne change pas et reste la personne que tu es, l'animateur que j'admire, c'est gentil.

0: Oui, t'avais fait la voix de Garfield.
1: Ouais, j'ai fait aussi ça. Deux, trois infos. Monsieur Philippe Bouvard nous a quitté, dis donc.
2: Ouais. Oh.
1: Philippe Bouvard.
3: 96 ans.
2: Question de monsieur machin de Paris.
1: 96 ans.
2: Oh oui.
1: 80. Vous savez que je l'ai bien connu, Philippe Bouvard. Philippe Bouvard, c'est un grand monsieur. Pas facile.
0: Caractère.
1: Caractère.
0: Gros caractère.
1: Ah oui. Gros caractère.
0: Ok.
1: Et alors, je peux vous raconter un petit truc en off, parce que j'ai un peu bossé avec lui. 91 ans, il avait. Hein, donc, ça a été évidemment les grosses têtes, mais ça a été quelqu'un qui, avant, avait fait le petit théâtre de Bouvard et avant était un intervieweur télé. Très très dur, Philippe Bouvard. Quand les gens faisaient ses interviews et passaient à la télé chez lui dans les années 70, ils étaient en flip parce que les questions n'étaient pas...
4: Ah bon, Bourdin d'époque.
1: C'était vraiment, il n'était pas facile dans ses questions. Et moi, j'adorais manger avec lui, il y a quelques années. Hein. J'adorais manger avec lui et je lui demandais, je lui dis, raconte-moi que des trucs pas racontables sur toutes les coulisses des années 70-80. Et il m'a raconté tout ça.
5: Parce que pour moi, Philippe Bouvard, c'est que les grosses têtes. Hein.
1: Non, petit théâtre de Bouvard.
3: Ah bah oui,
5: je suis con.
1: Pour les plus vieux. Et puis je te dis, avant, il a fait pas mal d'autres choses. Donc voilà, monsieur Philippe nous a quittés. C'était un grand monsieur de la radio. Donc, enfin, grand monsieur. Voilà. Mais.
5: Pas par la taille.
1: Voilà. Mais c'est. Voilà. Donc on a une très grosse pensée. 91 ans. Et je rêve d'aller.
3: 96.
1: Ouais. Oui. Oh là là, j'irai jamais jusque-là. Pietre, toi, tu seras parti 20 ans avant.
5: Oh, déjà, si je finis l'année, déjà.
0: Partira avant la 307, puis.
1: Hein. Il a raison. Déjà, finissons la journée. Avec Pietre, vous savez, avec Pietre, chaque journée passée. Donc voilà, une belle pensée pour Philippe Bouvard, qui a fait partie des gens qui m'ont donné envie de faire de la radio, que j'écoutais quand j'étais petit, avec mon père derrière la télévision, ça et Coluche. C'était partie des gens que j'écoutais à la radio. Et voilà, donc on a une très, très grosse pensée. Qu'est-ce que je voulais vous dire d'autre dans l'info le défibrin.
5: Alors, qu'est-ce que c'est ?
1: C'est l'une des infos du jour. Est-ce que vous savez ce qu'est le défibrin ? Et j'en parle aussi à notre journaliste à 9h07.
0: Est-ce que ça vient du Nord,
5: du tout ?
0: Un défibrin ?
1: Alors, non, c'est pas le défibrin. C'est le défibrin. C'est un truc que se sont amusés à faire les jeunes cet été.
5: C'est se teinter les cheveux quand ils sont blonds en brun.
0: Non, je l'ai vu passer, je crois.
1: Dans les parcs aquatiques, je commence à vous aider.
3: C'est bon, je la vois, là.
5: Oh là, c'est le caca.
1: Vas-y, Stouff. Ouais.
3: Ah, et s'ils devaient faire des cacas dans les toboggans dans
1: les jeunes se filment en train de déféquer ou de jeter des excréments dans les bassins, publient les vidéos sur les réseaux sociaux. Et évidemment, dès qu'il y a un caca dans l'eau, ça ferme entre 24 et 48 heures.
0: C'est nul de faire.
1: Pour désinfection, plusieurs enquêtes sont ouvertes pour identifier les auteurs. Vous savez que moi, je suis. On était avec des amis à la piscine d'un club.
0: Et on a fait le défibrin.
1: Et les gens. Et il y a eu un gars qui a été victime de ça.
3: Non.
1: Mais alors, c'était pas volontaire. Le gars, il se sentait malade et tout, machin. Et
5: moi, dans la mer, je l'ai déjà fait avec des
1: potes. Non, mais le monsieur s'est levé, il sentit qu'il était malade, il s'est levé et.
5: Ah ouais. Et puis en plus, tu peux pas le ramasser celui-là.
1: J'ai croisé.
5: Avec un filtre à café.
1: Et j'ai croisé une auditrice belge, je vous jure que c'est vrai, le soir même.
5: Tu m'as dit, on a vécu une horreur aujourd'hui.
1: Je dis, ah bon, il s'est passé.
5: On a vécu une horreur, il y en a un qui a chié dans le jacuzzi.
1: Je vous assure, elle me l'a dit comme ça. Il a chié dans le jacuzzi. Mais une horreur, hein, on entend à côté, on a tout vu. Une courante, mon ami, une courante.
4: Avec le jacuzzi, en plus, ça envoie.
1: Et ils ont fermé.
0: Ça boue.
1: Non, mais c'est vrai qu'il ne faut pas boire la tasse à la sortie du toboggan. Qu'est-ce qu'ils ont dans le crâne, ces gens-là? C'est...
6: Le caca, c'est délicieux. Le caca, c'est délicieux.
1: Puis, zapping télé à 9h09. Je vais vous faire profiter d'une émission de télé. Vous avez regardé la télé hier soir ou pas?
5: Non.
0: Si,
5: le match.
0: Ouais, le match, quoi.
5: Ouais, le match.
0: Rennes-Paris.
1: Il y avait quoi? Rennes-Paris. Ouais. Vous avez eu peur en plus. Hein.
5: Oui.
1: Hein,
5: ouais.
1: Faisiez pas les malins.
5: C'est fait sauver par les Espagnols, tu crois ça?
1: Avec la petite. C'est le
0: nouveau. Torres.
1: C'est le nouveau.
5: Les deux Espagnols.
1: On a mis deux.
5: Ouais.
1: Donc, non, là, c'est pas pour ça. C'est pas de ça dont je voulais vous parler. Je voulais vous parler de ce qu'il y avait sur M6, donc que vous n'avez pas vu.
5: Non,
1: c'était un truc sur les gens riches. Et il se trouve que j'ai jeté un œil.
5: Ouais. Mm-hmm.
1: Et dans cette émission, il se trouve que la personne qui est dedans, je la connais.
3: Ah, mais non.
1: Ah ouais, c'est quelqu'un qui est à Lille.
0: Okay.
1: À Lille, donc je dis, tiens, avec les copains, on s'envoie les vidéos, on regarde. L'épisode d'hier était saisonnier. Pour le meilleur et pour le pire des jobs d'été. Et dans ce dernier, ils ont suivi Hervé est chef cuistot. C'est pas lui que je connais. Il était sur un bateau d'un jeune couple. C'est lui que je connais.
0: Ok.
1: Et leurs amis.
7: Tu ramènes déjà la mozza ou pas? Ou après?
8: Après, laisse-la au frais. Laisse-la au frais pour le moment, c'est en tout dernier.
9: Leur mission, préparer tous les repas de leur...

0: leurs clients pendant 6 jours. Ah. Ce midi, c'est sur ce bateau qu'ils doivent cuisiner, avec les moyens du bord.
1: Oui. Je pense que c'est la cuville la plus petite à laquelle j'ai mis les pieds. On peut pas faire plus petit. Heureusement que je suis pas bien grand, là c'est parfait. On va dire que c'était pour moi.
0: Ici, pas de matériel professionnel, pas de brigade. Les deux saisonniers ont choisi d'improviser des clubs sandwich à la truffe. Ah. Une cuisine légère, mais qui se veut raffinée.
2: Eh oui. D'ailleurs, vous ne rêvez pas. Vous ne rêvez pas. On a fait venir un chef cuistot pour des clubs sandwich. Avec t'as trop de blé. Alors Clément, qui est donc la personne que je connais, le client dit que c'est un luxe d'avoir ce chef.
3: On a juste à profiter de la journée et pas tous les tracas de préparation, c'est vrai. D'organisation.
2: C'est vrai.
4: Après, tu peux passer chez Carrefour juste avant. T'aurais pris 200 démos, là.
2: C'est vrai, Clément, qu'il y a beaucoup de gens qui se font des luxations. C'est vrai que se faire un club sandwich, c'est quand même. Voilà. Alors, bon, tout cela a un prix, hein, parce que t'es là, t'es en bateau, donc tu te fais un club sandwich.
5: Oui, mais le bateau, s'il a, lui, il paye que le gars qui fait les sandwichs.
2: Ah oui, il paye le gars du sandwich.
5: Oui, bon, ça doit pas être mis en volant.
2: Alors, la journée avec le chef Hervé, pour les clubs sandwich.
0: Il facture 750 euros la journée. De quoi générer en été un chiffre d'affaires de 10 000 euros par mois.
2: Donc
6: 750
2: donc
6: euros,
2: il a payé 750 euros pour avoir un club sandwich sur des mots coupé en deux. D'accord.
5: C'est-à-dire
2: que quand t'as du blé, à un moment donné, t'es devenu con.
5: Je parle
2: d'un ami à moi, là, en plus, quand je dis ça. Mais parce que, honnêtement, il y a un moment, quand t'as trop d'argent, disons aux autres. Mais de là, dépenser 750 boules parce que t'es pas capable de te faire un sandwich.
5: Pas très bon.
2: Donc, Clément, le riche homme d'affaires, a donc dépensé 750 euros pour manger.
5: Des croque-monsieur.
2: Non, même pas des croque-monsieur, c'est un croque-monsieur, c'est cuit. Des clubs sandwich.
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2: Allez, salut. 9h12, merci de nous écouter. Voici David Guetta.
4: Et voilà un paquet de chips.
2: Voici Gilo.

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2: Salut tout le monde, c'est Europe 2 que vous écoutez. Dans un instant, nous aurons Alicia Keys et Jay-Z. C'est ce que vous allez entendre chez nous. Nous aurons tout à l'heure... Ah, on va prendre des nouvelles de Jeff Tuch. Je vous explique pourquoi. Parce que j'ai une mauvaise nouvelle pour les amateurs de frites. L'info est tombée aujourd'hui.
3: Oh. Qu'est-ce qui se passe?
2: La frite ne va pas être la même que celle que vous avez connue.
3: Oula, oulala, c'est un problème de patate?
2: C'est un problème de patate. Je vous aide. Un problème de climat.
3: Ah bah oui,
2: ah c'est le problème de ce qu'on a vécu cet été.
4: Avec les présidentielles, là, c'est bien d'en parler. Hein, parce que ça va être un sujet.
5: Bah non, mais...
6: Elle va se présenter, je pense.
2: Oh bah vous savez, j'ai l'impression que tout le monde va se présenter cette année.
6: Et ils vont parler de ça au Conseil des ministres à 10h. Les pommes de terre.
2: Ça, vous avez vu que là, on a les premiers qui arrivent. Là, il y a Mélenchon, il y a Glucksmann.
3: Oui. Édouard Philippe.
2: Il y a Édouard Philippe, Francis Lalanne.
7: Attal.
3: Francis Lalanne avec Dieudonné en Premier ministre.
2: Ouais, Francis Lalanne.
6: Okay. Oh oui, carrément.
7: Pardon.
2: Oui.
7: Ça, c'est oui. Pas suivi.
2: Si, si. C'est la France est à genoux et on va vous scier les restes des jambes. Donc, non, bon, écoutez, après, chacun est libre. C'est la démocratie. Chacun est libre de se présenter. Alors, puisque vous n'avez rien fait pendant vos vacances, à part bronzer, je ne parle pas à vous, je parle aux gens qui nous écoutent, et vous avez raison, et peut-être prendre l'apéro. Je vais vous donner des noms, et vous allez pouvoir frimer à la machine à café tous ensemble à 9h16. Je vais vous donner des noms d'activités stylées pour mitonner auprès de vos collègues.
3: Ah, pas bête ça.
2: Et vous devez essayer de deviner ce que c'est. Si par exemple, dites-leur par exemple, vous avez fait du parachute ascensionnel, qu'est-ce que le parachute ascensionnel?
6: C'est le parachute, mais t'as pas les.
3: Non,
6: les cordes.
3: C'est.
6: Non,
3: c'est du parachute, mais que le jour de l'ascension. Ça marche une journée.
2: Le parachute ascensionnel ne se fait que le jour de l'ascension.
7: Je pense que c'est ça.
2: Va prendre l'air. Tu sais quoi,
3: c'est pas rentable. Hein.
2: T'as pas assez pris l'air.
3: C'est pas rentable pour le gars.
2: Non, ça fait cher de l'équipement.
6: Et puis c'était malade le jour-là, c'est cool.
2: Pour le peu que tu sois bloqué chez toi ce jour-là, c'est une activité nautique ou sportive. Tu t'envoles dans les airs en étant accroché à une grande voile tractée souvent par un bateau.
4: C'est chiant d'ailleurs ce jour-là.
2: Qu'est-ce que le sky surfing?
4: Ça, c'est quand. Ah bah oui.
3: C'est quand t'as bu trop de whisky et que tu souffres.
4: Moi, je pensais que quand tu surfes sur internet sur un voté en sky.
6: Non, tu fais du surf en buvant du whisky. Mais ça, c'est compliqué.
3: Ça, c'est chaud.
2: Relève-moi le niveau.
7: Oui, non, mais tu fais du surf en écoutant Sky, moi j'allais dire, mais bon.
2: C'est quand t'effectues des figures acrobatiques en chute libre, tout en étant debout sur une petite planche fixée au pied.
3: Alors ça, c'est pointu, et je me demande comment ils font pour atterrir, les gars, une fois que t'arrives au sol.
2: D'ailleurs,
3: t'as l'air con avec ton surf sur la pelouse.
2: Il y a souvent des vidéos d'en haut, mais jamais quand ils atterrissent.
3: T'as remarqué?
2: Et enfin, la Via Ferrata.
7: Oh, c'est pas Corse, ça?
2: C'est des mecs qui ont la main sur l'oreille.
3: Non, c'est un concours de pâté de sable.
2: Moi, je l'ai fait. Quand tu l'as fait une fois dans ta vie, tu t'en souviens.
3: C'est un concours de pâté de sable.
2: Je savais pas.
3: C'est Via Ferrata.
2: Non.
6: Via Ferrata.
2: C'est chez les mecs du bâtiment qui ont une grue. Via Ferrata, là. La Via Ferrata, c'est un concours sportif. C'est une paroi rocheuse. Il y a des câbles. Et tu t'accroches aux câbles et tu vas le long de la paroi.
6: Ouais, pas oublié.
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2: Allez, vous restez avec nous dans un instant. On est de retour. Ne bougez pas. Le bar de pierre.
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6: Quelle belle équipe.
7: Vraiment, je suis fier de vous avoir. Hein. Toute l'équipe est là ce matin. Pietre, Corentin, ouais, ma petite oui. Stouffette, Vito qui réalise l'émission. Bonjour. On fait un bisou à... Je sais pas, il n'y a pas de prénom. Cruxizette. Merci d'être revenu à la radio. Ça commence à faire long. Sans toi et ton équipe, on n'a pris qu'un mois. Mon équipe, on connaissait les émissions en podcast par cœur. Vous nous suivez dans notre journée au boulot. Vous nous redonnez le sourire. Et je fais ça sans lunettes. Hein. Chaque matin. T'as vu, chaque jour et chaque après-midi. Hâte de vous voir en Belgique. Peut-être un déplacement pour une émission. Ah oui, c'est vrai qu'il y en a plein qui nous écoutent avec l'appli en Belgique. Ça serait mieux que la terrasse Europe 2 ne changeait pas. Gros bisous à toute l'équipe et bonne rentrée. Manon de Belgique, on va lui faire un petit bisou, on va lui faire une petite photo à Manon de Belgique. Direction, chaque matin, il va peut-être ouvrir.
8: Ouais.
7: C'est-à-dire que vous le savez, s'il y a un endroit où ça parle d'actu, c'est dans les bars. Les petits bars, les petits PME en France.
8: Nous avons décidé
7: d'ouvrir un symbole.
9: Elle est là, la vie, monsieur Koé.
7: Un symbole de la France.
9: Tout ce qu'on nous envoie dans le ciel, de toute façon.
7: Il fait aussi des pots de pain, il fait tout. Ça parle d'actu, oui, mais de quoi parle-t-il? Voici le bar de Pietre.
8: Je vais jouer Bazir dans la cinquième.
10: T'as vu ce truc?
9: De quoi?
10: J'ai bien envie d'y aller. Ça va me rappeler ma jeunesse.
9: Fou, t'as plus loge pour ces conneries. Ça va avec ce que tu picoles, tu vas vomir partout.
7: J'ai bien envie d'y aller, ça me rappelle ma jeunesse. Ça, c'est le premier indice. Excusez-moi.
9: Il faut réfléchir.
10: Dans la cabine.
7: Pour l'instant, je n'ai pas d'idée. Continuez.
9: Qui c'est qui va financer tout ça là? Parce que ça va coûter une couille, bordel, je te jure, moi.
10: Les Saoudiens, me demande pas pourquoi.
9: Ah bon?
10: C'est vrai qu'il y a plus de chameaux que de dragons dans leur pays. Mais qu'est-ce que tu veux? Ils doivent être fans. Les mecs, ils sont là, rien à voir pourtant.
9: C'est le pognon.
7: Il n'y a toujours pas d'idée. Ça parle de saoudiens, de chameaux, je comprends.
11: J'attends devant le troisième.
7: Troisième indice, peut-être.
9: Et sinon, le projet, il avance ou quoi?
10: Je crois qu'il végéta un petit peu.
7: Ça m'avait pas manqué fou. Hein. Ça m'avait pas.
9: Mais tu sais pourquoi tu le trouves pas? Parce que t'as pas
10: bu. Parce que t'es nul, puis t'as pas de culture,
9: t'as pas bu.
7: Stouff.
11: En fait, je crois qu'ils veulent reprendre le parc Mirapolis.
10: Ouais, c'est ça, ma petite dame.
11: Pour faire le parc Dragon Ball Z. Et c'est des Saoudiens qui veulent investir dans ce parc.
7: Ouais. Mirapolis, en région parisienne.
11: Avec Gargantua, en 95, c'était.
9: Mets un tir à maman, là.
10: Et le patron, là-bas, le président, je sais pas comment il s'appelle, là, il est fan de Dragon Ball Z. Donc, du coup, il va poser 2 milliards. Il va avoir son parc.
7: Tu veux dire l'émir saoudien?
10: Ouais.
7: T'appelles ça le président, je sais pas quoi, toi.
10: Ah ouais, d'accord.
9: Ah, c'est le truc de la...
7: Je vois vaguement, bien sûr.
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7: Président, tout ça, quoi.
9: Bah, on est au PMU, qu'est-ce que tu veux.
7: Allez, voici Jay-Z.

0: Et mauvaise nouvelle. Vous êtes consommateur de frites. C'est même plus une mauvaise nouvelle.
1: Ah ouais,
0: c'est un drame qui va se jouer dans les jours qui viennent. On aura Jeff Tuch qui va nous en parler dans un instant. Il y aura Taylor Swift qui va arriver dans un instant. Et j'aurai une info spéciale nettoyage de fosses sceptiques dans un instant. On mettra ça dans le ah ouais mais non.
1: D'accord.
0: Parce que vous n'êtes pas prêts. Et un sondage sur les Français, les retours de vacances. Salut, 9h30, les news et la météo. Bonjour. Monsieur Cédric Lecor, on est parti.
2: Salut Coé, bonjour à tous. Un temps électrique ce lundi dans la moitié sud où 16 départements vont passer en vigilance orange en début d'après-midi. De puissantes rafales de vent, des chutes de grêle ainsi que de grosses précipitations sont attendues. Météo plus complète à la fin de ce flash. De violents orages qui se sont déjà abattus hier soir dans les Landes, provoquant des départs de feu, des inondations et des chutes d'arbres. Résultat, près d'une dizaine de routes coupées, notamment l'autoroute A641 dans le secteur de Perorade, dans les 200, 7500 foyers sont privés d'électricité. L'actualité est marquée ce matin par l'annonce de la mort de Philippe Bouvard. Il avait 96 ans, animateur historique des Grosses Têtes durant 37 ans, aux commandes aussi de l'émission Le Théâtre de Bouvard sur Antenne 2 dans les années 80. Il a révélé toute une génération d'humoristes, journalistes, mais aussi écrivains. Auteur de théâtre, Philippe Bouvard s'est éteint ce matin à son domicile à Cannes. Léa Salamé se retire de la présentation du 20h de France 2. La journaliste l'a confirmé ce matin sur les réseaux sociaux, au lendemain de l'annonce de la candidature à la présidence de son compagnon Raphaël Glucksmann. L'eurodéputé de 46 ans va participer à la primaire organisée le mois prochain avec le Parti Socialiste. Emmanuel Macron, lui, qui ne peut pas se représenter évidemment après deux mandats, fait sa dernière rentrée des classes. Le chef de l'État a convoqué un premier conseil des ministres à 10h à l'Élysée. Il sera notamment question de l'épineux sujet du budget de la France pour 2027. Même les patates vont bientôt vous coûter plus cher. Frappé par la sécheresse, le secteur anticipe une baisse massive de la production de pommes de terre de l'ordre de 23% sur un an. Le plus faible rendement observé depuis plus de 30 ans, les agriculteurs demandent des aides de l'État. Après un week-end déjà bien chargé sur la route, les retours de vacances se prolongent ce lundi. Bison futé voie orange en région parisienne et dans le quart sud-ouest. Des difficultés à prévoir notamment sur la 63 dès la mi-journée entre Bayonne et Bordeaux. Un début de saison compliqué pour le champion de France et vainqueur de la Ligue des Champions. Le PSG a arraché le nul de partout hier soir à Rennes après avoir été mené les trois quarts du match. Une première journée marquée aussi par la victoire de Lille, 2-0 hier à Angers, et de Monaco 1-0 face au Havre. En tennis, Arthur Fils a donc remporté cette nuit le Masters 1000 de Cincinnati. Le joueur de 22 ans s'est imposé en 3-7 face à l'Américain Frances Tiafoe. C'est le premier sacre d'un Français dans cette catégorie de tournoi depuis 2014. De bon augure à une semaine du coup d'envoi de l'US Open. Et puis des exploits aussi en badminton. Alex Lanier a remporté l'or hier en simple aux Mondiaux à New Delhi en Inde. C'est une première pour un Français, de l'or aussi cette nuit en double pour Delphine Delru et Tom Jiquel, donc au championnat de Baddington. Un temps donc orageux ce lundi sur la plupart des régions. 16 départements vont passer en vigilance orange en début d'après-midi, de l'Allier à la Haute-Garonne et en direction de la Méditerranée jusque dans le Var. De fortes précipitations y sont attendues, ainsi que des chutes de grêle et de grosses rafales de vent. Un temps plus calme de la Normandie au Grand Est avec de belles éclaircies. Et un mercure en hausse, 26 à Caen, 27 à Reims, 29 à Nice, 30 à Limoges. Bonne matinée avec Coé sur Europe 2.

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1: 06 33 11 32 11, vous nous laissez des petits messages, vous nous dites un petit bonjour. Vous laissez un vocal aussi longtemps que vous voulez, c'est notre répondeur, c'est notre WhatsApp surtout. Vous pouvez faire l'émission avec nous. Je vous rappelle que tout à l'heure, tiens, on passera, j'ai envie de connaître vos vacances, j'ai envie de savoir si ça s'est bien passé. On fera bien,
2: vous êtes
1: passé.
2: Parti loin.
1: C'est faites-nous rêver ou faites-nous chialer.
3: C'est vrai qu'il y en a qui ont eu des danas sûrement. Hein, parce que quand tu prends l'autoroute et que tu vois des gens arrêtés sur la bande d'arrêt d'urgence avec la voiture, les gamins, etc.
4: Là, tu te dis, et il y a eu aussi la grève EasyJet là.
3: Ah oui, en plus.
1: Ça a raison, ça c'est l'enfer. Ah bah oui. Et de toute façon, je pense que dès que tu as des enfants, tout est plus difficile. T'es à deux, t'es avec ta chérie ou ton chéri. On te dit, l'avion, il a 5 heures de retard. T'en fous, honnêtement. Voilà, tu râles, parce le français est râleur. Tu râles, mais bon, la même chose. Avec des bébés et des enfants qui courent partout, à qui tu vas devoir leur dire. Alors 5 heures, plus le trajet, plus le... C'est l'enfer. Ouais. T'as raison, la voiture chargée à bloc, tu fais 50 bandes, tu t'arrêtes sur le bas-côté, le mec te dit on va vous sortir dans une petite ville à côté.
5: Puis on vous a trouvé une voiture de remplacement. On s'est Twingo.
4: Et on roule en Civic.
1: Mais t'as raison. Mais qu'il n'y a rien qui rentre. Ah mais c'est pas mon problème, monsieur. Mais c'est un enfer. Je crois que dès que t'as des enfants dans les départs en vacances, tout prend une proportion plus compliquée en cas de problème. De toute façon, même en cas de tout, hein. Une crêpe, dès que t'as des enfants, ça devient beaucoup plus cher.
6: Hein. Ouais, ouais, forcément.
1: T'as cinq enfants, une glace,
5: resto.
1: Une crêpe, un machin.
5: Le resto.
2: Ouais.
5: Pour qu'ils mangent 3 nuggets et 4 glaces, par contre, à la fin. Mais
1: c'est ça. Le goûter.
5: Le goûter.
1: Et vas-y. Ouais. Et les chouchous, et les chichis, et les beignets, et tout ce qui va avec. Je t'assure, tiens, une petite info, je vous l'ai dit tout de suite. On peut en parler ou pas de la fête à Neneu vendredi?
2: Ah oui, tu peux en parler.
1: Voilà, vendredi, il y a la fête à Neneu. Si vous habitez Paris, la région parisienne, si vous venez en week-end à Paris, fête à Neneu, c'est porte 2.
5: Dauphine,
1: c'est à côté de la porte Dauphine.
5: Muette.
1: C'est la grande fête. Phare du trône, c'est de l'autre côté. Fête à Neneu, c'est de ce côté-là. Ouais. J'essaie de. Vendredi, il y a l'ouverture. Donc, on m'a demandé si je voulais filer un petit coup de main là-dessus. Avec grand plaisir. Sachez que si vous payez, alors je crois.
5: Ça, il y a un truc avec les.
1: Je vais dire ça de tête, 15 euros.
4: 10 euros.
1: 10 euros pour les enfants, 20 pour les adultes. Vous avez accès aux attractions. Tous les sous seront reversés aux pompiers.
5: Ah, c'est bien.
1: Ouais. Voilà, qui ont évidemment beaucoup travaillé. On en mettra à l'honneur dans les jours qui viennent, mais qui ont fait des heures et des heures hallucinantes, sans compter ceux qui n'avaient jamais vraiment fait de feu de bien leur sûr, vie, qui se sont retrouvés parfois
5: en. Et avec tout ce qu'ils ont respiré en plus. Hein. Ils ne pensent pas à chaque fois.
1: Non, voilà, c'est l'enfer. Donc, et heureusement qu'ils étaient là. Donc, en tout cas, voilà. Donc, tous les sous récoltés par les forains
5: ça, c'est bien, ça.
1: Soir seront reversés aux pompiers. Et bravo. Ça me fait très, très plaisir de filer un petit coup de main là-dessus. Dans un instant, qu'est-ce que nous aurons? Ah, j'ai une info. Si vous avez des petits problèmes de fosse sceptique.
5: Ouais.
4: Ouais.
1: Vous savez, des fois, vous dites c'est bouché, vous dites oh, j'ai pas envie de jeter un œil, je vous emmènerai dans une région du monde et vous verrez que c'est pas un œil qui jette, c'est le reste du corps. On en parlera tout à l'heure dans le Ah oui, mais non et un sondage sur les Français, les retours de vacances. Mais quelle mauvaise nouvelle, notre journaliste nous en parlait. Les frites seront plus petites dans les prochains mois.
4: C'est terrible.
1: Entre sécheresse, chaleur et surproduction. La récolte française de pommes de terre s'annonce très mauvaise en 2026.
5: C'est con, cool, parce que je crois qu'on en avait trop l'année dernière.
1: On en a encore beaucoup.
4: Pommes de terre.
5: Mais ça se conserve pas deux ans, et pas des patates.
1: Non, je crois pas, non. Mais parce qu'après, ça germe et tout, ça y a tout qui va pas.
5: Ça, ouais.
1: Alors, qui dit frites? Dit Jeff Tuche. Jeff Tuche, je voulais réagir à cette info. Bonjour, Jeff.
7: Les quoi? Bonjour, les quoi, quoi? C'est une catastrophe nationale.
1: Ah bah oui.
7: On est en train de s'attaquer à la frite française, c'est triste. Ouais. J'ai la larme qui coule sous mes yeux.
1: Ouais, mais je veux bien le croire, Jeff. Je veux bien le croire. Vous aimez tellement les frites, mon Dieu.
7: J'aime les frites, mais les frites, c'est pas un aliment, c'est mon bébé, mon Koé. Moi, une frite, je la regarde, je lui parle, je la trempe dans le ketchup, je lui dis t'es belle, je te lèche. C'est de l'amour, j'aime la frite, mon Koé. Ouais. Le veau et la frite, j'aime le veau et la frite.
1: Je sais, voilà. Alors, le problème, c'est qu'avec des pommes de terre plus petites, vous voyez.
7: Bah, les frites, elles seront plus petites, voilà. C'est ça que vous essayez de me dire depuis tout à l'heure. Ah, déjà qu'on nous met des portions où t'as plus de papier que de patates, maintenant ils vont nous servir des cure-dents. J'ai déjà mangé des cure-dents,
1: Faut pas exagérer, ça sera pas non plus des cure-dents.
7: Bah non, une petite frite, c'est pas une frite. C'est un bâtonnet de pommes de terre qui a pas mangé assez de soupe. Voilà, on a pas grandi. Ou c'est un jardinier qui a pas vu la pub Fertiligène. J'ai tout dit ça dans ma cachette bouchée de patates.
1: Est-ce que Jeff, en tant que spécialiste de la frite, est-ce que vous avez une solution?
7: Bah oui, on arrose les patates, faut les arroser.
1: Et avec quoi?
7: Bah avec de l'eau, y con.
1: Et alors mais justement, en fait, c'est le souci, c'est qu'il y a eu une sécheresse.
4: Ah oui.
6: Il n'y avait pas d'eau.
7: Bah, avec du coca.
1: Ça va pas les aider.
7: Avec du coca.
1: Non, ça va pas les aider.
7: Et le vendeur Uber Eats, il fait comment? Ses frites, elles poussent dans le coca. J'ai vu quand je regarde dans le paquet. Je vois. Donc arrête. Et si t'arrêtes, tu n'auras pas un beefsteak.
1: Ah oui.
7: Si t'as un beefsteak, t'as du beef.
1: Allez.
7: T'as de l'argent. Si t'as de l'argent, tu fais des courses, mon coïe. Si tu fais des courses, tu vas au supermarché, t'achètes tout. Si t'as tout, t'as tout, tout, tout. Si tu fais tout, tout, tout, tout, tu fais du sport. Ouais. Et après le sport, tu fais, ah bah tu pues. Ouais. Voilà, tu pues, tu sens le camembert.
1: Ça y est, y est.
7: C'est le fromage, et c'est qui fait du fromage?
1: C'est la merci, mon Jeff.
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1: Voici Taylor Swift, c'est Europe 2. Salut, 9h40. Nous sommes aujourd'hui lundi. Nous sommes de retour, 24 août.

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4: Merci de nous avoir choisis. Dans un instant, qu'est-ce qu'on écoutera, Monsieur Vito ?
5: Rihanna.
4: Rihanna, très bien. Il y aura un sondage sur les Français et le retour de vacances, juste pour vous dire aussi. Vous avez vu que Philippe Bouvard est décédé, 96 ans. Voilà, c'est un bel âge, c'est magnifique.
5: Ah oui,
4: 96 ans.
5: C'est une époque, hein.
4: Magnifique.
5: Bien vécu.
4: On rêverait tous d'y aller. Et, il a bien vécu énormément de choses, Philippe Bouvard. La radio, la télévision, les grosses têtes à la radio, les grosses têtes à la télé. Ouais, il a fait ça sur TF1 pendant longtemps. Il a jamais arrêté. Il a arrêté que ces dernières années,
5: bien
4: parce
5: sûr,
4: que là,
5: oui.
4: Il était rattrapé par l'âge. Mais je crois qu'il a bossé jusqu'à 91, 92
6: mais
4: ans.
6: Oui, je pense que t'es parti pour faire la même, toi. Tu t'arrêteras jamais de bosser.
5: Ouais.
6: Déjà, tu vas t'ennuyer. Je te connais.
4: Oh oui. Je sais pas. Oh, peut-être.
5: Ça va te saouler d'avoir Nat tout le temps derrière ton dos.
7: Ou sinon, je le vois bien à l'EHPAD, monter une radio à l'EHPAD.
5: Radio EHPAD. Il fera
7: radio EHPAD.
4: Demain, on essaiera de voir ce que ça pourrait donner, radio EHPAD.
5: Radio EHPAD.
4: Voilà, c'est bien ça. Comment ? C'est vrai que, oui, mais à la fin, moi, j'ai travaillé avec Philippe Bouvard là, les dernières années. Soyez honnête, hein, il était sourd et il voyait plus grand chose. C'est-à-dire que son écran, il y avait un mot par truc, et dans le casque, c'était tellement fort que ça. C'est comme s'ils avaient mis des enceintes très fortes. Ouais. Oui, mais bon, voilà, c'était sa passion.
5: Ah, oui.
4: Il était très âgé, machin et tout, mais il ne voulait pas.
5: Un mot par iPad. Il y avait un mec avec 40 iPads derrière.
4: Il voulait pas lâcher le truc. Voilà, c'est un grand monsieur de la radio.
5: Qu'est-ce qu'il fait d'après vous, Coé, quand il lit les messages sans lunettes sur les auditeurs ? Il a un mot par écran. Ouais, c'est ça.
8: Et moi, je plains son réalisateur. Aussi qui lui parle dans le casque. Vous savez qu'on parle dans le casque des fois.
5: Oh,
8: Philippe,
5: 20
8: minutes à ma jupe, 2 minutes.
4: Ah tiens, j'ai une info qui vient de tomber dans le ah oui mais non, ça c'est terrible.
9: Ah ouais mais non. Ah ouais mais non. Ah ouais mais non. Ah ouais. Mais non.
4: Chaque jour en Inde, certains travailleurs descendent à plusieurs mètres sous terre pour nettoyer les fosses septiques. Sans masque, sans combinaison et sans équipement de sécurité. Ils sont exposés à des gaz extrêmement toxiques comme le méthane ou le sulfure d'hydrogène. Ce travail appelé manual scavenging est officiellement interdit en Inde depuis 2013, mais il continue d'exister dans certaines régions parce qu'il faut bien nettoyer le business.
5: Les mecs, ils plongent dedans.
4: Il n'y a pas d'autre mot. Oui. Selon le gouvernement indien, il y en aurait 332 qui seraient morts entre janvier 2021 et juin 2026. C'est horrible. Pendant des opérations de nettoyage d'égouts et de fosses septiques. Dis donc, Stouf, je suis sur le site de France Travail actuellement. Est-ce que tu aurais besoin de faire des heures sup?
10: Ah ouais, mais moi non.
4: Ah bon,
10: pas celle-là. Ah ouais, mais moi non.
5: Allez.
10: Ah ouais, mais moi non.
5: Oh, franchement.
10: Ah ouais.
5: Stouf, ça va.
10: Tiens-moi. Non.
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4: Ah, c'est que du caca. Mais bon, allez, à tout de suite, on est de retour, bougez pas.
8: Ouais, j'ai pas de pub.
4: On nous dit qu'il y a pas de pub.
8: Pourquoi il y a pas de pub ?
4: 24 août.
8: Bah c'est bien.
4: Vous avez écouté Europe 2, vous êtes tranquille, il y a pas de pub. Là voilà, on est bien. On écoutera quoi dans un instant, Rihanna ?
8: Rihanna.
4: Voilà. Bah c'est avec quoi ?
5: On fait quoi du coup ?
4: Je vais prendre 2 minutes pour qu'on case nos pubs à nous.
10: Ah, c'est bien.
4: Ouais, c'est important. C'est important.
8: Ah, vas-y.
4: Salut ! C'est Sébastien Coé. Ce week-end, si vous êtes de passage dans le nord de la France, il y a une brocante au Touquet. Il y a aussi un festival de musique électronique. Mais bon, ça, je m'en fous. Il y a aussi la brocante du Touquet. Pourquoi je vous dis ça ? Parce que ma chérie va vendre tous ses vêtements et je vais donc installer tout ça le dimanche à 5h30 du matin. Alors, si je me lève très tôt, c'est pour que vous veniez m'acheter pour que toutes ces merdes, tous ces vêtements ne reviennent pas à la maison le soir même. Je compte sur vous. Venez tous à la brocante du Touquet. Vous verrez Nat. Un article acheté, une photo de fête.
8: Vas-y.
5: Et venez nombreux, il va pleuvoir.
4: Et surtout, si vous venez, prenez vos kawaii. Parce qu'effectivement, il va pas faire très très très très très beau. Vous nous écoutez tous les matins entre 7h et 11h. Eh bien, cette semaine, dites-vous qu'en plus, nous sommes partenaires de la fête à Neuneux. Et c'est très sérieux, puisque vendredi démarre la fête à Neuneux à Paris, région parisienne. Si je casse des vraies pubs en même temps.
5: Oui.
4: Sachez que toutes les attractions que vous allez faire, 10€ pour les enfants, 20€ pour les adultes, seront reversées aux pompiers qui ont travaillé comme des dingues pendant tout l'été. Donc tous les sous qui seront reversés seront récoltés, seront reversés aux pompiers.
5: Je peux en profiter ?
4: Bien sûr.
5: Je vends une Peugeot 307 quasi neuve.
8: À peine
5: 390 000 km. Par choc personnalisé, réparé avec des bouteilles de coca fondues, véridique. Enceinte pionnière, mais bon, faut tirer sur l'autoradio parce qu'il est enfoncé dans le tableau de bord.
1: Et elle peut aussi servir de machine à fumer pour vos soirées.
11: Waouh.
7: Oh. Ah, j'achète.
1: Quelqu'un en a d'autres.
11: Ouais, ah, ce week-end, retrouvez-moi à Gamenay-sur-Scorff. Eh oui, je mixe pour une association. Donc venez nombreux à Gamenay-sur-Scorff. Et il y aura pas d'andouille, il y a que des galettes saucisses.
9: Ah, déjà, faut le trouver, un Gamenay-sur-Scorff.
11: Ah bah c'est, je sais plus, vers où.
9: Allez le voir. Ah, attendez, on me dit qu'il y a une autre pub.
12: 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Un impact sur votre pare-brise ? Bah démerdez-vous, moi je suis en vacances. Ils font chier ceux-là aussi.
13: Oh. Carglass répare, pas pendant les vacances.
9: Allez, y'a plus de pub.
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7: Bah, tu continues, mais ça,
8: bah,
7: Rihanna.
8: Bah, je sais pas, moi, c'était
9: la. Il faut que je t'envoie une fanfare pour mettre Rihanna.
7: Bah, non,
9: ça fait 10 fois qu'on annonce Rihanna, mais Rihanna.
7: C'est la fin des pubs.
8: Bah, c'est la fin des pubs.
7: T'as un retour pub là.
9: Bah, mais Rihanna, j'ai envie d'entendre Rihanna.
11: Par contre, j'ai pas écouté les pubs, il y a quoi ce week-end?
9: Ce week-end.
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9: Allez, merci de nous avoir choisis. J'espère que vous allez bien. Nous sommes de retour. Nous sommes lundi. Oui, nous sommes encore au mois d'août, mais on est trop heureux d'être là.

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3: En géopolitique, vous n'avez pas le niveau.
4: Président. Non, léger, oh, léger, léger.
3: 9h54. Ça va? Sinon, les expériences, on les fait.
5: Excusez-moi, j'ai fait un petit AVC.
3: Et si on se disait que les entraînements, on les faisait en antenne?
6: Magnifique, c'est vrai.
3: Tu vois, tu sais ce petit syndrome du qu'est-ce que c'est que ce bouton? Ce petit syndrome du tiens, j'appuierais bien. Tu sais, comme les enfants, j'appuierais bien là-dessus. J'appuierais bien sur ce bouton-là. Il a l'air sympa, il clignote. Oui. Il clignote en rouge. On aura tout à l'heure, qu'est-ce que je vous ferai? On aura la compile des vacances qui sera de retour d'ici quelques minutes. Tiens, vous nous raconterez un truc, on n'en peut plus. C'est une petite, un truc qu'on va remettre une fois de temps en temps tous les jours. Aujourd'hui, nous reviendrons. Je vous expliquerai tout ça. Et c'est Stouff qui a pété les plombs la semaine dernière. Elle est devenue complètement folle. Elle avait de la bave à la commission des lèvres. Elle me parlait de l'IA sur Vinted. On en parlera tout à l'heure. Vous nous raconterez vos vacances. 06 33 11 32 11. Une info qui est bonne à savoir sur les glaces. Vous êtes tous mangé des glaces, peut-être. Cet été, et ben, je vous donnerai un truc sur les glaces, vous ne saviez peut-être pas.
4: D'accord.
3: Je vous dirai tout ça tout à l'heure. Un sondage sur les Français, le retour de vacances. On apprend dans ce sondage que 72% des Français ressentent un véritable blues au moment de rentrer de vacances. Ça vous fait ça, vous?
4: Pas du tout. Moi, je suis toujours très content de rentrer chez moi, au contraire.
3: Peut-être parce que tu aimes bien ton chez-toi.
4: Oui.
3: Peut-être parce que tu aimes bien ton boulot.
4: Oui.
3: Il y a peut-être des gens qui ont un chez-eux pas top.
4: Et un boulot.
3: Et un boulot pas top. Ouais. Quand tu rencontres les deux en même temps, bon. Voilà.
5: Franchement, quand t'as un appart en région parisienne ou dans une grande ville ou autre, t'as la flemme de rentrer.
3: 64% sont particulièrement touchés par le retour des corvées et de la routine, type on allait en refait les courses, les repas, les organisations et tout.
6: Ah, c'est le premier.
7: Les transports.
3: Plus d'une famille sur deux prévoit de limiter certaines dépenses en septembre à cause du coût de la rentrée et des dépenses qui ont eu lieu pendant les vacances.
6: Ah bah forcément.
3: C'est très cher. Non mais soyons honnêtes.
4: C'est de pire en pire.
3: Très cher. Il y a des endroits de France, il faudrait qu'on ait les chiffres. Je pense qu'il y a des endroits de France, il y a eu moins de monde cette année qu'à consommer.
7: Dans les restos, 8 euros le coca, 5,50 euros, 8 euros.
4: Mais non, mais même une semaine en bungalow, enfin dans un camping, mec, c'est entre 1,500 et 2,000 euros, c'est hors de prix. C'est hors de prix pour être les uns sur les autres dans un bungalow, quoi.
3: Bungalow !
4: C'est un bungalow qu'on dit.
3: 58% des salariés se disent plus fatigués après leurs vacances qu'avant de partir. 51% des Français qui ne partent pas en vacances citent le manque de moyens financiers.
4: Un
3: Français sur deux, d'ailleurs, ne part pas. 73% des Français déclarent avoir déjà ouvert leur frigo en rentrant de vacances en espérant qu'il y ait miraculeusement quelque chose à manger.
7: C'est vrai,
4: une mozza ouverte il y a 3 semaines. C'est là, à mon avis.
6: Elle bouge.
3: Et un vieux restant de lasagne que t'as fait ta mère, tu sais. T'avais mal fermé le tupperware. 41% affirment avoir remis leur réveil à 7h le premier jour de travail avant de le regarder et se dire putain, elle avait de se redormir jusqu'à 8h47. Et enfin, 2% des hommes et seulement 2 ont pensé à oublier leur conjointe sur l'aire de repos pour être tranquille. Non, cela n'amène pas de commentaires, c'est une info brute.
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3: Salut, vous restez là, seulement 2 minutes de pub et on revient.
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2: Je vous parlerai d'un hamster assez violent dans un instant. Je vous parlerai d'un hamster impressionnant. Allez, on l'ignore souvent trop, le hamster. On a l'impression qu'il dort toute la journée. Non, non. Je vous en parlerai, voilà, notre compile à nous, du retour de vacances d'ici quelques minutes. Et puis, on va vous en reparler dans les infos. Gros orage à prévoir aujourd'hui dans toute la moitié sud de la France. Si vous habitez vers Cannes, les Alpes-Maritimes, en passant par quel département?
3: Tout le sud-ouest aussi.
2: Tout le sud-ouest. Alors, vous tracez une ligne tout en dessous, dites-vous qu'il peut y avoir des orages et que ça peut tomber et que ça peut être très violent. Ça veut dire rafale de vent, ça veut dire beaucoup d'eau. Ça veut dire, oui, vous m'avez compris, que quand ça brûlait, il n'y avait pas de flotte. Maintenant que ça brûle plus, il va y en avoir trop.
3: Il y en a trop.
2: Allez, c'est toujours comme ça. Les news, salut, il est 10h. Monsieur Cédric Lecor, allez, on y va. D'abord, salut, un petit point sur la météo.
4: Ben oui, justement, le temps, tu le disais, sera orageux. Donc aujourd'hui, sur une grande partie du pays, surtout dans la moitié sud, où 16 départements vont passer en début d'après-midi en vigilance orange. Il pourrait tomber localement plus de 50 mm de pluie en seulement une heure. Je vous en reparle dans deux minutes. L'actualité marquée ce matin par la mort de Philippe Bouvard, à l'âge de 96 ans, animateur historique des Grosses Têtes durant 37 ans, aux commandes aussi de l'émission Le Théâtre de Bouvard sur Antenne 2 dans les années 80. Il a révélé toute une génération d'humoristes, journalistes, écrivains et aussi auteurs de théâtre. Philippe Bouvard s'est éteint ce matin à son domicile à Cannes. 8 jours avant les écoliers, c'est la rentrée des classes pour le gouvernement. Premier conseil des ministres dès 10h à l'Élysée autour d'Emmanuel Macron. Après un été caniculaire marqué par de violents incendies, le changement climatique devrait vite être balayé par un autre sujet. Le budget 2027 que souhaite faire adopter au Parlement le Premier ministre. Parmi les chantiers du gouvernement également, l'apprentissage. La ministre déléguée à la formation professionnelle a appelé hier les entreprises à embaucher des jeunes tout en garantissant la pérennité des aides publiques qui ont baissé justement ces dernières années. Le nombre de contrats d'apprentissage a chuté de 5% l'an passé. La politique qui va évidemment prendre beaucoup de place dans les prochains mois. Hier soir aux 20h de TF1, Raphaël Glucksmann a donc confirmé qu'il était candidat à la présidentielle. Le leader du parti Place Publique participera à la primaire organisée le mois prochain avec le Parti Socialiste. Du coup, sa compagne Léa Salamé va se mettre en retrait de la présentation du 20h de France 2. L'autoroute A641 est toujours coupée dans les deux sens à hauteur de Peyrorade. Ça fait suite à des orages justement qui se sont abattus hier soir dans les Landes, occasionnant des chutes de branches et d'arbres aussi. Plusieurs axes se sont coupés. Pas de train ce matin entre Dax et Hendaye. Côté sport, l'exploit d'Arthur Fils, le tennisman de 22 ans, a remporté cette nuit le Masters 1000 de Cincinnati en s'imposant en 3-7 face à l'Américain Frances Tiafoe. Il devient ainsi le deuxième Français à remporter ce tournoi après Guy Forget en 1991, une performance qui va d'ailleurs lui permettre de passer de la 21e à la 11e place mondiale. Côté météo, j'y reviens donc.
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4: Des averses orageuses qui vont se multiplier.

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1: Qu'est-ce qui se passe ce matin?
2: Coucou l'équipe, aujourd'hui c'est mon anniversaire, voilà. Gros bisous.
1: Bisous, excuse-moi Vito.
3: Bon anniversaire.
1: C'est quoi? J'ai eu l'impression de voir, il jouait du piano debout là. Le mec il est debout et il appuie sur tous les boutons les uns. Si tu ne sais, tu sais, je vais te dire, si tu ne sais plus, c'est pas grave.
4: Non, c'est pas moi.
1: Non, mais, écoute-moi.
3: C'est
1: regarde,
3: jamais toi.
1: Regarde papa. Si tu ne sais plus, ça n'est pas bien grave. C'est le retour de vacances.
3: Oui.
1: Il y a des élèves, ils ne savent plus écrire. Les profs, ils nous écoutent, ils ne savent plus tenir le stylo. Toi, tu peux très bien rentrer et dire, ah, je ne sais plus comment ça marche.
4: Il y a des trucs, c'est moi,
1: parle.
4: Mais là, ce n'était pas moi.
1: Exprime-toi.
4: Il y a des petits problèmes avec les infos, les flashs journalistes, etc. À mon avis, il y a des réglages à faire.
3: C'est de la faute de qui, du coup?
4: On peaufine.
1: Oh bah,
4: je ne donne pas de nom.
1: Et c'est vrai, qu'est-ce que c'est que cette photo que vous avez publiée, monsieur Vito, de la séance photo? J'ai vu Stouff qui nous a mis une très belle photo avec le 2 d'Europe 2.
2: Bah ouais.
4: Je sais déjà ce qu'il va montrer.
2: Ah.
1: C'est moi ou t'as chié un tabouret? Qu'est-ce que c'est que ça? Qu'est-ce que c'est
2: beau?
1: Qu'est-ce que c'est? Et en plus, il écrit sous sa photo qu'il publie hier, prêt. Eh bien, permets-moi de te dire, non.
4: Non. Pas prêt.
5: Là, tu vas dire, deux minutes, j'arrive.
1: Tu vas la republier, tu vas dire finalement, non, pas prêt.
4: Tu sais qu'on m'a envoyé un truc, un montage avec des shots, justement.
1: Bah oui. Mec, on a l'impression que t'es assis sur un plomb de chantier.
4: Bah oui, bah,
3: on
4: j'aime bien.
3: On l'a tous fait, cette photo.
4: Bah oui. Ouais.
1: Vous êtes beau. On a fait une séance photo, vous êtes tous très beaux. Vraiment, je le dis, Stouff, elle est très très belle.
2: Il faut que ta chérie, hier, m'a demandé les photos.
1: Ouais. Je lui ai dit, vous avec Stouff.
2: Ouais.
1: Moi maintenant, tu sais quoi?
2: Qu'est-ce qu'elle a dit, Stouff?
1: Dès que quelqu'un me dit un truc, je dis, vous avec Stouff.
2: Ouais, mais Stouff, elle a dit, Stouff, elle t'a envoyé le lien des photos pendant les vacances.
1: Ah bon?
4: Ouais, moi, je l'ai pas vu. Je les ai vus aussi.
2: Et j'ai envoyé le lien de ta chérie aussi.
1: Tu sais quoi?
2: Donc elle était pas contente.
1: Vous avec Stouff.
2: Voilà.
1: Ah, mais moi, dès que je croise quelqu'un dans le couloir, la direction vient me voir, tu sais quoi? Vous avec Stouff.
2: Ouais, et bah, Corentin, il a fait pareil. Il a fait, tu sais quoi?
3: J'ai ouvert, j'ai vu les photos, je fais,
2: bon, choisis pour moi, il m'a fait.
1: Je suis très mauvais pour choisir les photos. Moi, je suis comme Corentin. Quand je me vois, je dis, il n'y a rien qui va là-dedans. Les mecs te disent. Et en plus, ce que j'adore, c'est que la direction ici, la dernière fois, ils m'ont envoyé des photos. Et Stouff aussi, elle m'a fait la même chose. Elle te les envoie et elle me dit, sélectionne avant qu'on les envoie à Photoshop. Ce qui est quand même. Mais ce que je trouve assez hallucinant, c'est qu'elle ne te dit même pas, celle-là, elle est bien. Elle te dit, tu sélectionnes, elle sait déjà qu'elle va te refaire la gueule. Elle le sait à l'avance. En fait, je peux lui donner n'importe quoi. Elle va se dire, attends, t'inquiète pas, on va filer ça à ChatGPT, là, il va nous mettre des cheveux. Bon, mais ma petite Stouffette, bienvenue. Pietro, merci. Bienvenue. T'étais très beau sur la séance photo.
2: Voilà,
1: très
2: bien. Aussi, ouais.
1: Ah, ouais. Bon petit Corentin, franchement, salut. C'était pas mal. Ça va.
6: Ça aide quand même l'éclairage, etc.
2: Oui, complètement.
3: À Photoshop,
6: c'est ce qui me semble.
5: Pour voir tous les défauts.
1: Oui, si. Un éclairage très, très fort sur le visage, ça gomme tout.
2: Ça t'enlève les rides.
1: J'ai appris ça il n'y a pas longtemps. J'avais appris ça pendant une émission de télé. Ça va.
6: Ça aide quand même l'éclairage, etc.
2: Oui, complètement.
3: À Photoshop,
6: c'est ce qui me semble.
5: Pour voir tous les défauts.
1: Oui, si. Un éclairage très très fort sur le visage, ça gomme tout.
2: Ça t'enlève les rides.
1: J'ai appris ça il n'y a pas longtemps. J'avais appris ça pendant une émission de télé.
6: C'est pour ça que toutes les Instagrammeuses, elles ont le petit anneau devant, lumineux.
5: La ring light.
1: Moi, j'avais vu

0: hamster fait sensation sur Strava. Il s'appelle Molly. Molly le hamster. C'est pas une blague. Il court 70 km par jour, Molly le hamster.
1: Quoi ?
0: 70 bornes par jour.
2: Comment ils le savent ?
0: Le physicien néerlandais, dont je vous ai parlé le nom parce que de toute façon, je n'arrive pas à le dire, a mis en place un système capable de calculer tous les tours qu'effectue le petit rongeur. Vous savez, dans leur roue. Ce système est relié à un ordinateur, lui-même connecté à l'application de sport que tous les gens connaissent, Strava. Grâce à ce système, il peut observer les kilomètres parcourus par Molly. Les statistiques sont donc de 11,15 km par jour.
2: Ah ouais.
0: Il fait plus de 10 000 pas, lui. Puis c'est des pas de hamster.
2: Ah oui, c'est des tout petits pas.
0: 70 km par semaine, c'est ce que fait Molly.
2: Bravo. Alors là, ça sert à rien, mais.
3: Ah, bravo. Ça va vite, un hamster.
0: Tu m'étonnes qu'il meure au bout de 2 ans. Tu m'étonnes. Vu la taille des pattes, faire 70 bornes par semaine, et il a même sa petite chanson.
4: Comment Strava ? Comme si, comme si, comme si, comme ça. Le hamster a fait 11 000 tours. Ça lui fait près de 12 bandes par jour.
0: Par semaine ! Comment Strava ? Ça m'avait manqué ça aussi. Ah, qu'est-ce que vous m'avez manqué tous ? Il y avait la compile du retour, ça y est, puisque les vacances sont terminées pour beaucoup et les autres vont profiter des derniers jours et des dernières heures peut-être sur les plages ou à la montagne. Mais les vacances sont terminées. Il y a la compile du retour des vacances. Ce que tu as dit à ton réveil ce matin quand il a sonné.
5: Ah, si tu pouvais fermer ta gueule, je veux repartir en vacances.
0: Ce que tu dis à ton bronzage quand tu le regardes dans le miroir.
6: Ne me quitte pas.
0: Ce qui est vrai, ce qui est fou, c'est le temps que tu mets.
2: Le mal qu'on se donne.
0: À rester, là, comme un petit nuggets de poulet là. À rester.
2: C'est insupportable.
0: T'as chaud, t'en peux plus du machin. Et tu fais 2 jours, tu rentres dans l'avion, t'as pris le train, t'es machin. Pouf.
7: Et si tu pèles, on dirait que t'as la gale.
0: Et après, 2 ans après, t'as un cancer. Est-ce que ça vaut le coup ? Est-ce que ça vaut le coup ? La chanson du célibataire quand il se retrouve tout seul chez lui.
8: C'est un amour de vacances, une histoire sans lendemain, mais à laquelle on repense, les yeux pleins de chagrin.
0: Qui chantait ça ?
1: Christophe Ritter.
0: Là, tu t'y connais en chanson de merde. Ouais. La chanson des vacances de Stouff, tiens, justement, dans le Luberon.
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0: Oui. La chanson des vacances, cette fois-ci, de Pietre, qui lui était en Italie.
10: Oui. Je suis Rital et je le reste, et dans le verbe et dans le geste.
11: Alors. J'ai plus un mot.
10: Je suis vital.
0: La chanson des vacances de Corentin aux Canaries et en Bretagne. Oui.
12: Je devais aller à Ibiza, l'Urssaf a dit. Du coup, chez papa, maman, je suis parti. Du coup, je vais négo un nouveau contrat. Inch'Allah.
0: La chanson des vacances de notre Vito, notre réalisateur pas prêt à Minorque.
13: Ouais.

0: mon bibounet.
1: Et enfin, la chanson de toute la direction d'Europe 2.
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1: Non, non, c'est cadeau.
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1: Salut, Tamim Pala, c'est sur Europe 2. On aura le temps pour le Saint du jour dans un instant. C'est la Saint quoi aujourd'hui?
4: C'est la Saint Barthélemy et Nathanaël.
1: Bonne fête. Bonne fête Barthélemy. Vous connaissez beaucoup?
5: Sacré soirée.
1: Ça devient vite Barthe.
6: Ouais.
1: C'est vrai qu'il s'appelle Barthélemy. Je pense qu'on va pas au bout du prénom. On en parlera dans un instant. J'appellerai quelque part, au hasard en France.

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1: C'est Europe 2 que vous écoutez aujourd'hui, c'est la Saint-Barthélemy. Alors attention, hein, le massacre de la Saint-Barthélemy, vous ne l'avez pas, c'était bien à 24 août.
2: Ah.
1: 24 août, qui était la reine?
2: Catherine de Médicis.
1: Très bien, qui était le roi?
2: Charles IX. Merlin.
1: Charles IX.
3: Le roi Merlin.
1: Charles IX, c'était, et c'était qui contre qui?
2: C'était PSG.
1: Mais non.
4: Bastien.
1: On a massacré
2: les protestants.
1: Voilà, très bien. Massacre de la Saint-Barthélemy. Par contre, j'ai... alors l'année là, elle est partie loin.
4: Ah bah voilà. Quelle année?
2: C'était 2000.
1: C'est au début des années 80. Non, je l'ai plus, j'ai tout.
3: C'est 1572, non?
1: Combien?
3: 572.
2: Elle nous dit ça comme si.
4: Ouais,
2: elle
4: genre. Non.
1: Ce serait pas en 572, mais elle dit ça de tête, hein. Vraiment.
3: Mais non, je vous lis ce qu'il y a marqué devant.
1: Alors, on n'a pas trouvé de Barthélemy.
3: Ouais, non.
1: On a aussi des Nathanaël. C'est la Saint Nathanaël, Saint Barthélemy. Voilà. Alors attention, c'est aussi les Adonis, les Argan, les Bartholomé, les Barti. Les Bartholo.
3: Bartholoum.
1: Il y a des gens qui s'appellent Bartholo.
3: Bartholoum.
1: Il y a Bartholoum.
2: On dirait un fromage.
3: Franchement.
1: Tu fais bonjour. Le Bartholoum. Il y a Bartholoméo, Bartholieux, ouais. Bertel. Oh là là, il y a des trucs, mais il y a des trucs, c'est jamais employé ça. Ouais. Évidemment, Nathanaël, fille garçon, voilà. Nathanaël, Néal, Olias, Ouan, Paris et Tholomé. Il y a des gens, ça fait plus maladie sexuellement transmissible que prénom.
4: Ouais.
1: Franchement, Bartholoum, mais honnêtement,
3: Bartholoum.
4: Bertel, c'est quand tu perds ton pantalon, ça. Tu mets des Bertel.
1: appelez-moi des Nathanaël, s'il vous plaît. Allez, souhaitez bonne fête. Allez.
3: C'est jeune, Nathanaël, non, comme prénom?
1: Ah,
3: c'est
1: bon.
2: Non, bah non.
1: Si, si, je crois que ça a été remis un peu au bout du jour. Allô?
5: Allô? Oui.
1: Bonjour, Nathanaël.
5: Oui, bonjour.
1: Ça serait pas la Saint-Nathanaël aujourd'hui?
5: Pardon?
1: Ça serait pas la Saint-Nathanaël aujourd'hui? Bah 24 août.
5: Oui, aussi moi.
1: Eh ben alors, c'est quand la Saint-Nathanaël?
5: Je ne sais pas.
1: Bah, quand vous étiez petit, papa et maman, ils faisaient la fête quand? Quelle date?
5: Mais je ne faisais pas la fête.
1: Vous avez jamais fait les fêtes?
5: Non, non.
1: Oh, petit bonhomme.
2: Il n'est jamais trop tard.
1: Bah, il n'est jamais trop tard, Nathanaël.
2: Ouais.
5: Alors, dites-moi.
1: Parce que c'est aujourd'hui.
5: D'accord.
1: Bah oui, je suis dans quel coin de France là, chez Nathan? Je suis dans le Lot. Non, je ne suis pas dans le Lot?
5: Non, Arles.
1: Arles, oui, bon, ça va,
2: c'est pas très loin.
1: On est dans le sud. Moi, je m'appelle Coé, on est sur Europe 2 dans toute la France. On voulait vous souhaiter bonne fête, Nathanaël. Quel âge vous avez?
5: Gentil, merci. 32 ans.
1: Bah, j'avais dit que c'était un prénom assez jeune.
2: Ah, oui. Ah, ouais,
1: mais attends, la famille jamais ne t'a souhaité bonne fête?
5: Non, non.
1: Mais qu'est-ce qui se passe? Enfin, il savait pas.
2: Mais les fêtes, ça se fait pas.
1: Bien sûr que si, au moins une fois de temps en temps. Bon, moi, je vais lui chanter à Nathanaël. Je vais te le chanter, moi. Allez.

0: Natalan. Bonne fête à toi, Nanalaël. Hey, tu pètes, ça sent le chou de Bruxelles. La la la la la. Bonne fête, Nathanaël.
1: De coup, la couette.
0: Tu vois, on te l'a jamais souhaité. Et ben nous, d'un seul coup, on te fait la totale.
1: Merci.
2: Ah, c'est très bien. Merci.
0: Ah, voilà. Gros bisous, je t'embrasse, mon Nathanaël. Garde cette joie de vivre. Hein. Hey, à fond la forme, hein, vraiment. Continue comme ça, hein. Tu vas franchir des montagnes, mon Nathanaël.
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0: Eh, c'est cool. À tout de suite.
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3: C'est bon, on a compris, monsieur le président.
4: Le dossier du jour, dans un instant, vous nous raconterez vos vacances. On a envie de savoir, j'ai envie que vous me racontiez comment ça s'est passé. Et puis tout à l'heure, dans le C'est bon à savoir, avant de se faire un bisou, tiens, on écoutera Dua Lipa, on écoutera Alex Warren, si on a le temps, on aura Gwen Stefani et No Doubt. Dans le C'est bon à savoir, vous avez peut-être mangé beaucoup de glace cet été. J'ai une info sur les glaces.
5: Je te montrerai tout à l'heure, j'ai pris une vidéo, j'étais chez un glacier magnifique, de la glace à la truffe.
6: Allez.
5: Faut que je te montre, j'ai pris une vidéo et il y avait plein de trucs, tomates basiliques.
4: Écœurant. Une glace en vidéo, c'est pas ça qui est le plus dingue. J'aurais préféré une glace en vrai.
5: C'était ouf.
6: Ouais. Pelouse ça. Aussi.
4: Il y avait goudron et arbre. Oh là là.
5: Je vais te montrer ça, tu vas voir. Tu vas kiffer.
4: Alors, le coup de gueule de Stouff.
5: On n'en peut plus du jour.
4: La semaine dernière, dans le On n'en peut plus du jour, une fois de temps en temps, on fera un petit truc sur lequel on n'en peut plus. Si vous avez des choses sur lesquelles vous aussi vous n'en pouvez plus, ça vous prend, comme ça vous vous réveillez un matin, vous dites ça, j'en peux plus, je vais leur dire. 06 33 11 32 11. Voilà, mais vous faites chacun, les auditeurs, vous, nous, vous, cette émission, c'est la vôtre. Et alors, ce matin sur Europe 2, on a donc décidé de revenir sur un truc. Et quand Stouff me l'a dit, alors je ne suis pas un grand consommateur de Vinted, mais je suis allé regarder après.
5: Ah, t'as été vérifié ?
4: Et elle a raison. Elle a raison. Elle m'a dit, je suis rentré la semaine dernière au bureau, elle me dit, faut qu'on parle d'un truc. J'ai fait une connerie. Elle me dit non. J'ai dit, l'équipe a fait une connerie. Elle me dit non, j'en peux plus. Je croyais vraiment qu'il y avait un truc dramatique. Et là, elle me dit.
5: Sur Vinted, ils utilisent de l'IA pour faire les photos avec les fringues. En fait, c'est pas des vraies nanas qui sont sur les photos. C'est de l'IA.
6: Et en quoi ça te dérange?
4: Parce qu'avant, t'avais Paulette.
5: Mais c'était vrai. Tu sens que c'est quelque chose de vrai là. C'est
4: Paulette,
5: faux,
4: elle vendait son chemisier.
5: Voilà.
4: Elle portait Paulette son chemisier.
5: Tu voyais pas sa tête, on s'en fout.
4: Tu voyais un bout de l'armoire, les fringues pas rangées derrière. Voilà. C'était un peu crasse-pouille, mais c'était le chemisier de Paulette.
5: Voilà. Mm-hmm.
4: C'était la vraie vie. Moi, par exemple, hier, j'ai fait une vidéo chez moi à la maison du gâteau que m'a fait ma belle-fille. Ouais. Et Nat, elle m'a dit, waouh, regarde, c'est moche. Derrière, il y a les vêtements. On voit les vêtements qui pendent. Voilà. Je dis alors. C'est la vraie vie. Les gens, quand ils font une lessive et machin et tout, ils pendent bien leur truc. On fait pareil. Voilà. Et bien là, maintenant, elle a raison. Je suis allé vérifier. Les gens font le corps, c'est plus le corps. Et l'arrière-plan, c'est même plus l'arrière-plan.
6: C'est que des
7: mais tu t'en fous, t'achètes le chemisier, t'achètes pas l'armoire qui est derrière. Donc le chemisier, c'est le même.
5: Oui, mais c'est pas quand tu le portes, ça a pas la même. Tu vois, par exemple, si tu veux un pantalon taillé d'une certaine façon, sur le mannequin, il sera toujours taillé de la façon sur ce mannequin-là.
7: Ah, il
5: retaille
7: le chemisier en fonction de la taille.
5: Le mec, en fait, prend en photo son article et il lui dit, avec cet article-là, génère-moi une photo d'un mannequin.
7: Sauf que le mec, la fille, elle fait 120 kilos, elle le dit,
4: en fait, t'as
7: le chemisier et le chemisier, du coup, il est en XS. Sur le mannequin.
4: Tu cherches du grande taille. Est-ce que tu fais du XL? Tu vois, évidemment, tu vas regarder catégorie XL. T'as un chemisier, que ce soit une femme ou un homme. Tu le vois porter, mais en mode, évidemment, qui tombe nickel.
5: Mais comme dans les magasins, avec les petites aiguilles derrière.
4: Ça fausse. C'est pas celui que tu vas avoir. Donc, ça veut dire que tu ne sais plus. Ça veut dire qu'en gros, t'as ton colis, il arrive, tu regardes, tu dis, qu'est-ce que c'est que ce parachute?
7: Ou alors que le mec, faut qu'il dise, tu me remets ce truc en IA sur un mannequin qui est gros, qui est dégueulasse, et derrière, tu me remets des fringues qui puent.
5: Et puis, tu les repères, ces photos, généralement, elles sont toujours devant un petit miroir, avec l'appareil, le téléphone devant la tête, et derrière, c'est Maison du Monde. Voilà, vous êtes sûr que c'est pas une vraie photo.
6: Après, c'était déjà le cas, en effet, comme tu dis, les mannequins, sur les pubs, la redoute et tout.
5: Mais là, Vinted, c'était un truc, justement, où c'est de la seconde main, donc tu veux voir. Et là, maintenant, ça devient vraiment fake, quoi.
4: Je sais pas si
5: c'est arrivé, je crois qu'il y a des auditeurs à qui c'est arrivé aussi.
6: Ah oui.
4: Mais moi, c'est ce que je voulais, moi, je veux toujours voir. Moi, ce qui me plaît, c'est de voir quand c'est porté par Josette. Moi, c'est ça qui me plaît.
6: Et ton jogging de Liverpool, là.
4: Enfin,
6: ça va bien.
4: Moi, le jogging, je veux le voir porté par Michel. Tranquille, avec la petite binouse sur la table basse. C'est ça, la vie.
8: Le trou de clope au niveau du genou.
4: Si d'un seul coup, c'est fait par de l'IA, tu sais plus si t'achètes un truc.
5: C'est ça.
4: Séverine, elle est en ligne avec nous. Ça va, ma Séverine? Tu t'es fait avoir, toi. Oh, toi, ma Séverine, tu t'es fait avoir.
9: Salut, Coé. Ah, ben, moi, je suis saoulée.
4: Pourquoi? Raconte. On a marre.
9: En fait, je voulais m'acheter une petite robe, tu vois, style joli petit décolleté, bien centré au niveau de la taille, un peu évasé au niveau des fesses. Donc je la trouve, une photo portée trop jolie.
4: Ça veut dire quoi, évasé au niveau des fesses? Je vois pas bien ce que
9: tu
4: ça veut dire.
9: Ben, en fait, ça te moule le haut, flottant. Mais après, en bas, ça flotte. Ouais. Voilà. C'est évasé, tu vois.
4: Cache la misère.
9: C'est mystérieux.
5: mystérieux, c'est un joli mot.
4: C'est mystérieux.
7: C'est mieux que cache-misère, tu vois.
4: Ouais, c'est vrai. Mystérieux, c'est mieux.
7: Ça claque mieux.
4: Je serais pas un bon vendeur, moi.
8: Ah oui, non.
5: C'est mystérieux.
4: Vas-y, pardon, continue.
9: Oui, bon, en fait, au final, c'est un sac à patates, quoi. Zéro tenue, ça moulait rien du tout et ça cachait rien du tout.
4: Et alors, sur Vinted, quand ça vous plaît, quand c'est pas du tout l'article que vous avez acheté, vous pouvez le renvoyer?
9: Eh non, c'est pas, pas Carrefour, quoi.
4: Ah, je peux pas l'envoyer.
7: C'est ça. Pour moi, ce site, c'est beaucoup d'emmerde pour pas grand chose, je pense. C'est j'ai l'impression.
4: Y compris pour les gens, des fois, je les vois, des gens qui se battent pour vendre des trucs à 5 euros.
7: C'est
4: le
7: ça.
4: Temps que tu mets à faire ton colis.
5: En fait, c'est ça, t'abandonnes.
4: Ton étiquette, tu vas le mettre au point relais du truc voilà. C'est, faut avoir du temps. Hein.
7: C'est pour un euro.
5: Pour 2 euros.
7: C'est ça, je vois pas trop l'intérêt.
4: Et alors, t'as vraiment essayé ces moches?
9: Ah oui, non, c'est affreux, c'est immédiat. Franchement, je vais la découper pour faire des torchons.
7: Et une fois que tu l'as acheté, même si effectivement tu arrives à prouver que c'est pas du tout le bon produit,
5: Si, tu peux renvoyer, mais effectivement, tu prends pas le temps, tu vas pas te dire. Ouais. En plus, c'est à tes frais quand tu le renvoies, je crois.
4: Ah
5: donc,
4: oui.
5: Tu vas pas te dire pour 3 euros, je vais pas le renvoyer.
8: Oh non.
6: Super affaire.
5: À moins que t'aies payé 60 balles. Mais
4: ça a été les vacances, ma petite Séverine?
9: Ah ben, j'y suis toujours, je vous écoute en direct de l'Écosse, Koé.
4: En Écosse? Eh ben, dis donc, quel temps il fait? Il doit faire froid.
9: Alors, il fait 11 degrés et il fait soleil, ça va.
8: Ah bah, tu bronzes, là?
4: Quelle bonne idée de partir au mois d'août en Écosse, quand même.
7: Au moins, comme ça, t'es au frais pendant la canicule.
4: Tu peux laisser tes bières sur le balcon, là, c'est l'avantage. Ouais, t'embrasse fort, bisous.
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4: Vous nous raconterez vos vacances dans un instant, c'est le dossier du jour. Vous êtes encore en vacances, vous êtes rentrés. Nous sommes là tous les matins, 7h11.

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1: Nous sommes là tous les jours, vous nous laissez des messages 06 33 11 32 11, bonjour.
2: Salut Chloé, salut toute l'équipe.
3: Coucou.
2: C'est avec une grande joie que je vous ai retrouvé ce matin.
1: Grande joie.
2: Je viens d'écouter les infos sur la patate là, et en fait je suis en train de me demander un truc. C'est qu'avant, on se disait, à la fin du mois, quand on était un peu à sec, on disait, ben, on bouffera des patates. Et maintenant, je me demande ce qu'on va bien pouvoir manger à partir du 10 de chaque mois, à la fin du mois, quoi. Voilà, voilà. Sachant que le blé, ben, c'est pareil pour les pâtes, ça a augmenté aussi. Donc, pas de patates, pas de pâtes. Mais il va nous rester quoi à bouffer à la fin du mois?
4: Des cailloux.
2: Allez, je vous fais des bisous.
1: Bisous, bisous, bisous, bisous, bisous. Bisous. J'espère. Cette année, vous la sentez comment, vous, cette saison? Vous avez vu, c'est la saison des présidentielles. Rien
4: ouais, ouais, je pense que tout va être occulté par ça.
3: Ça va être des dramas dans tous les sens. Ça va
1: oui,
3: être...
1: alors, ça va être occulté parce que ça va être des concours de... Pardon.
3: De soap opéra.
1: J'allais dire des concours de quéquettes. Des concours de on va dire de dégo.
4: Oui, c'est ça.
1: Mais surtout, ça ne va pendant ce temps-là pas régler le problème des Français.
3: Mais non.
1: C'est-à-dire que tous les gens qui ont des problèmes, qui souffrent, regardez là, tous les gens qui ont eu des problèmes d'incendie en Gironde, à qui on a dit, vous savez, quand vous prenez un contrat d'assurance, on vous dit, ah, bien sûr, remboursement à neuf.
5: Oui, c'est honteux ce qui se passe. Hein.
1: Et là, on leur dit, mais les gens, ils sont là, ils leur disent, alors il faut que vous trouviez les factures, les numéros de série. Vous savez que des fois, ils vous demandent les numéros de série.
4: Bah, elles sont dans la maison.
1: Moi, je suis honnête, avec vous, je n'ai pas une facture d'un truc, j'ai pas un numéro de série.
3: Une facture électronique là qui arrive aussi, ça va être un vrai bordel, c'est pareil.
1: Mais ça va pas te concerner toi. C'est une fois que les logiciels sont mis en place,
3: oui, mais bon.
1: Ça va tourner. C'est un changement d'habitude. Mais
3: alors,
1: ça va.
3: Tu te fasses à qui en plus encore.
1: Ça va pas être trop dérangeant. C'est un changement d'habitude. C'est comme les déclarations en ligne des impôts. Tout le monde a râlé au début, puis finalement c'est un changement d'habitude. Mais là, par exemple, le coût des assurances, il y a des gens là, on est en train de leur dire, ah bah non, alors vous aviez combien de meubles, bah toute ma vie. Oh bah ça vaut 12 750 euros. Ouais. Approximatif. Et encore, je pense que là, quand je dis ça, je suis large. Les gens qui ont perdu des machines à laver, les gens, ils vous font le taux de l'usure, le machin, le truc, ils vous donnent 150 euros pour la machine à laver. Et encore.
4: D'ailleurs, ils font pièce par pièce comme ça. Non, ils font des lots par rapport au
1: pas
4: prix de la maison,
1: pas
4: et au prix du mètre carré.
1: Non,
4: c'est pas ça.
1: Si t'es très bien assuré, machin, etc., que t'as bien géré ton truc, peut-être.
4: Oui, ça dépend de l'assurance que t'as pris.
1: Mais en fait. Sinon, honnêtement, et puis alors attention, l'usure sur une télé, c'est-à-dire que tous les gens, ils ont parfois des télés qui ont 5-6 ans, les machines à laver, elles ont 10 ans. Ouais. Et le jour où t'as un problème, une inondation, un feu, etc., crois-moi que le remboursement, l'usure, il te
4: l'a vécu. Non, ça se passe pas comme ça, en fait.
1: J'ai vécu, moi.
4: Bah, quand t'as un problème comme ça, en fait, t'as assuré, c'est toi qui choisis, tu mets toi-même tu payes pour la valeur de ton mobilier, de ton
1: Tu as joué ça où, toi? T'as l'expert qui passe, tu crois qu'il est là pour regarder la couleur de ton papier peint?
4: Moi, je sais que si ma maison brûle, je sais qu'on a été, je l'ai fait changer, justement.
1: Ouais,
4: voilà, j'avais le choix entre 5 000, de 5 000 à 10 000, de 10 000 à 30 000,
1: jusqu'à
4: 30
1: 000. Mais derrière, faut le justifier.
3: Il faut que tu aies tes factures. Faut
1: le justifier. C'est-à-dire que tu peux mettre 1 million si tu veux. Tu vas payer pour 1 million de meubles, mais à un moment donné, ils vont te demander les factures.
3: C'est ça.
5: Parce que dans ces cas-là, le mec qui met 1 million, demain, il crame sa barre.
4: Mais quand tu payes, toi, si tu mets pour 1 million, crois-moi que ta facture
1: vient
4: seule. C'est pas la même que pour 10 000.
1: C'est pas du déclaratif, c'est des factures.
4: Jusqu'à.
1: C'est jusqu'à. Et après, tu dois montrer les justificatifs.
5: Et
1: les numéros de série, la tête du vendeur, le temps qu'il faisait dehors. Tu crois quoi, toi?
4: Et la vétusté. Mais d'ailleurs, il y a une astuce. Alors en plus, normalement, il faudrait scanner. Maintenant, il faudrait qu'on prenne en photo toutes nos factures.
3: C'est ce que je fais.
4: Mais l'autre astuce, a priori, ça serait de temps en temps, prendre une vidéo de chez
3: aussi,
4: vous, de vos pièces, etc. Au cas où ça brûle, vous pouvez prouver que vous aviez ça dans
1: ça,
4: la...
1: Ça, c'est si t'es très bien assuré. Ouais, voilà. Si tu l'es un peu moins bien et que t'as pris une quand même, les mecs, tant que t'as pas tes factures, donc après, va courir racheter tes factures de ton truc que t'as acheté il y a 3 ans. Ah non, c'est très compliqué. Les gens qui vivent ça là, en ce moment, qui nous écoutent, Pietre est très déçu.
4: Du coup, annule l'incendie.
1: J'ai un doute. Appelle Michel qui est en train d'allumer un truc sur le coin de ta maison, qu'il arrête.
4: Ça sert à quoi d'assurer ton mobilier pour une certaine somme si de toute façon tu vas devoir le justifier
1: c'est
4: derrière?
1: C'est la valeur maximum. C'est évidemment que c'est pas le même prix d'assurance si t'as des vieux meubles Ikea que t'as récupéré de quand t'étais étudiant que si t'as racheté tout en neuf. Évidemment que c'est pas le même prix l'intérieur de ta maison, donc tu vas pas payer le même prix tous les mois pour un intérieur à 10 000 qu'un intérieur à 100 000.
4: Et d'ailleurs, si t'as des objets de très grande valeur, tu dois les déclarer.
1: Ça, c'est encore à part.
4: Oui.
1: mais ça ne t'empêchera pas d'avoir les factures.
4: Faut que je déclare ma 307, tu me dis.
5: Surtout.
1: Qui dit objet de valeur. Et alors, on parlait de ce drame-là. On ira, évidemment, on fera toujours un coup de chapeau aux pompiers et évidemment à tous ceux et toutes celles qui ont eu des problèmes, qui ont perdu des biens, qui ont perdu leur maison ou qui ont eu très peur. Parce que tous les gens en Gironde, Cap-Ferré, etc., qu'on est venus chercher dans la nuit, à qui on a dit vous laissez tout, vous quittez votre maison, prenez votre chien sous le bras et vous partez, vous avez 20 minutes. Crois-moi que t'as des gouttes de sueur.
4: Surtout que t'as des crevards qui attendaient derrière l'arbre derrière pour aller dévaliser la maison avant que ça brûle.
1: Toujours. Eh bien, pendant ce temps-là, il y a eu un autre drame. L'eurodéputée insoumise Manon Aubry l'a dit il y a quelques jours. Elle a été mordue par un serpent pendant ses vacances. Publication évidemment qui a fait beaucoup réagir pendant la classe politique, notamment à droite, vous en doutez bien, avec une bonne série de vannes. Alors on n'a pas Manon Aubry pour nous en parler.
5: Non, parce qu'elle a déjà réagi, mais on a la vipère. Celle qui a mordu Manon Aubry. Oula.
6: Qu'est-ce qui se passe?
5: Quoi, allô?
3: C'est qui à l'hôpital?
6: Allô?
5: Oui.
6: Oula. Ah, ça va pas du tout.
5: Ouais, ça s'entend? Qu'est-ce qui se passe?
6: Oui, ça ne va pas du tout.
4: Qu'est-ce qui se passe?
6: Je suis hospitalisé depuis que j'ai mordu Manon Aubry.
5: Ah mince.
4: Ah bon?
6: J'ai changé.
5: Non, bah.
6: Je ne suis plus comme avant.
5: Ah bon? C'est-à-dire, expliquez-nous là.
6: Ça devient illicite.
5: Ouais.
6: Je veux une hausse des salaires et la retraite à 60 ans. Et croyez-moi, pour une vipère, ramper jusqu'à 60 ans, ça devient galère.
5: Imagine.
6: Et surtout, je partage.
5: Partager tout, c'est-à-dire, vous partagez quoi, là?
6: Bah là, vu que c'est l'hôpital, je prête mon appart à une taupe.
4: Ah bah c'est bien, c'est un beau geste.
6: Manon Aubry l'aurait fait.
4: Bah oui.
6: Voilà. Ça y est, ça commence.
5: Bah, qu'est-ce qui se passe, là?
6: J'ai des feux noirs bouclés et gras qui poussent.
4: Sur une vipère, ça va pas être
5: Ça va faire bizarre.
6: Pourquoi je l'ai mordu, bordel? Pourquoi je l'ai mordu?
5: Ah bah ouais, si vous étiez au courant des symptômes et des risques là que vous auriez encouru, vous ne l'auriez pas fait. Vous ne l'auriez pas mordu, Manon Aubry.
6: À choisir, j'aurais dû mordre Philippe Poutou. Bah oui.
5: Pourquoi?
6: Bah j'aurais été tranquille, j'aurais dormi tout le temps. Je me serais réveillé tous les 4 ans. Bon, allez. Je vous laisse.
5: Quoi? Quoi?
6: Ah,
5: ça va pas fort.
6: Oh, je vois un tunnel avec la lumière.
5: Oh non, elle part, elle nous quitte.
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1: Salut tout le monde, on avait une conversation là pendant les... Parce que vous savez que cette émission elle se passe à l'antenne mais aussi hors antenne. On était en train de parler de je sais pas pourquoi d'ailleurs, personnages à Disney. Et j'étais très étonné parce que je voyais passer des vidéos où avant, vous savez, les personnages Disney ils parlaient pas.
2: Oui.
1: Et que maintenant les nouveaux personnages, notamment les Marvel et tout, ils peuvent parler.
2: Ah oui.
1: Donc les enfants peuvent leur parler, et t'as Spider-Man qui lui répond, et t'as... avant ils parlaient pas les personnages.
2: Ah, c'est vrai.
1: Tu parlais à Mickey, il te répondait jamais. Il faisait un signe de la main, hein. Mais quoi, oui, mais...
3: Mais c'est parce qu'en fait, quand ils n'ont pas de truc sur la tête, ils peuvent parler.
2: Bah, Spider-Man,
3: mais s'ils ont un truc sur la... Non, mais Spider-Man, c'est une exception, mais...
4: Ah. Ouais, c'est Mickey, là, tu m'en...
5: Putain, c'est chaud là-dessous.
2: Oh, le pauvre.
5: Arrête de vouloir faire une photo et amène-moi un boire, bordel. Oh, j'en peux plus, j'ai chaud. Oh, puis l'autre d'avant, il a pété à l'intérieur.
2: C'est ça le pire.
1: Ouais,
4: c'est ça le truc.
1: Non, mais honnêtement, j'ai raconté ça à l'équipe, j'étais fait draguer par Pinocchio une fois.
4: Ah ouais?
2: Ah ouais? Et avec son nez, il grandissait.
1: Ben non, mais Pinocchio, je trouvais chelou, Pinocchio, avec moi. Mais vraiment! Et en fait, à un moment donné, Pinocchio, il m'a envoyé un petit papier.
2: Mais non.
4: Ah ouais?
1: Mais je te jure, c'est vrai.
4: Quoi dessus?
1: Et en fait, c'était écrit que c'était une fille à l'intérieur, évidemment, avec machin, etc.
2: Donc Pinocchio est une femme?
1: Bah! Et il est pas en bois. Tu te doutes bien que c'est pas Maurice 120 kilos qui est dans le costume de Pinocchio, hein. Mais j'ai été très étonné. Pas étonnant, ça. T'as fait quoi quand je me suis fait draguer par Pinocchio?
2: Bah, par Capitaine Crochet. C'était une vraie jambe de bois qu'il avait. Dégueulasse.
1: C'est pas une jambe de bois qu'il a appelé Capitaine Crochet. C'est le bras.
2: Crochet. Ouais. Mais non, il a pas un moyon avec un bois là. Mais si.
6: Si, je crois bien.
1: Il a ses deux jambes, le Capitaine Crochet.
4: Bah oui.
2: Non, il a une jambe de bois.
7: C'est la main, Crochet.
1: Il a ses deux jambes. Il peut quand même pas. Il peut pas tout avoir non plus. Il a le bras. Il a.
2: C'est qui le pirate? Qui manque une jambe?
1: Bah, je sais pas, c'est un pirate.
2: Ouais.
4: Bah, c'est un pigeon parisien.
7: Mais non, c'est pas.
1: Voilà, il a ses deux jambes.
2: Ah oui, c'est vrai.
1: Ah, ouais, bon, merci beaucoup. Allez, 10h45. Comment se sont passées vos vacances? Passez-moi plein d'auditeurs et plein d'auditrices qui sont chez eux à la maison, peut-être encore en vacances ou pas. Ma petite Laura va bien?
8: Elle va bien. Et toi, Koé,
1: ça va bien. Laura, où est-ce que tu habites? Raconte-moi un peu.
8: Mais moi, je suis à Castelnau de Montmiral, dans le Tarn.
1: Alors là, il a dit. Alors, c'est même plus chaud qu'il a dû faire cet été. C'est bouillant, je pense.
8: Oui, le désert.
1: Ouais. Ça devait être impressionnant. Ah ouais. T'es parti en vacances
8: très,
1: où,
8: très
1: toi?
8: Moi, je ne suis pas partie en vacances, malheureusement.
1: D'accord. Pas du tout de vacances cette année ou c'est que c'est
8: pas
1: exceptionnel?
8: J'ai eu des vacances, mais on est resté à la maison parce que on n'a pas les moyens de partir en vacances. Donc, on n'est pas parti en vacances.
2: Il y en a beaucoup, hein?
1: Et il y en a aussi qui en profitent pour faire les petits travaux à la maison.
2: Eh oui, ouais, c'est pratique.
1: Qui n'ont pas le temps de les faire toute l'année, qui les font à la maison. Vous avez fait quoi à la maison alors?
8: Eh bien, oui, des petits travaux. On a ouvert une location Airbnb.
1: Ah, pas tout. Et vous avez eu des gens? Vous avez eu quel genre de gens qui sont venus chez vous? Touristes?
8: Nous, on est plus, famille. Et repos, visite, randonnée, on est un des plus beaux villages de France, il y a plein de choses à découvrir.
1: Tu leur fais le petit déj?
8: Donc,
2: cassoulet.
8: Non, je fais pas le petit déj, je suis pas un hôtel.
1: Ah d'accord, non mais des fois sur le Airbnb tu peux faire le petit déj le matin.
2: Oui, souvent avec le
1: maison d'hôte et un peu
2: dément.
1: Non?
8: Et non parce que voilà, c'est plus du Airbnb, on passe au niveau hôtelier si on fait le petit déj, donc ce n'est pas la même réglementation.
2: La famille me demandait de le payer au black par contre.
1: En tout cas,
4: ah oui.
2: Oui, c'est pour ça. Je viens de le prendre maintenant.
4: Sous la porte,
2: je viens de comprendre.
1: En tout cas, je te fais un gros bisou.
8: Je vous accueillerai avec plaisir.
1: Ah, t'es un amour. Redis-moi, où c'est?
8: C'est à Castelnau de Montmiral. Et d'ailleurs, je ne sais pas si vous avez vu The Voice Kids ce samedi.
4: Non.
8: Il y a un petit jeune qui s'appelle Noam et il est de chez nous. Et c'est mon petit voisin.
1: Tu veux que je te dise un truc? Alors, je vais t'expliquer un truc.
4: Eh ben,
1: je
4: ne l'ai pas vu.
1: Non.
7: Mais dis pas que t'es tombé dessus.
1: Écoute-moi bien. Je mets la télévision samedi soir.
4: Ouais.
1: Et je fais comme tous les mecs un peu aigris du samedi soir. Je sais encore que cette émission de merde, après qu'on paye les émissions, il n'y a plus personne qui regarde. Je suis sûr que ça ne va pas faire plus de 2,5 millions. Bon, voilà. Je fais mon petit pronostic un peu aigri. Et je suis avec ma chérie et il y a le gamin qui arrive avec sa petite veste, qui était fan de
8: Lara Fabian.
1: Ah bah non,
2: c'est pas lui du tout.
1: C'était pas Santa?
2: Non.
8: Non, il est fan de Lara Fabian, il a chanté Ta peine de Lara Fabian.
1: Ah non, lui je l'ai pas vu.
2: Non, toi tu regardais RMC Découverte, vers l'or à l'Alaska, rien à voir.
1: J'ai vu un gamin qui est venu.
8: T'as essayé Koé, ça a essayé.
1: Non, l'ouverture de The Voice Kid. Mais toi tu me parles d'un vieux The Voice Kid.
4: Non, c'est
8: celui de cette année, celui qu'on a vu samedi soir.
1: Bah moi je te parle du premier gamin qui est venu samedi soir, qui a chanté, qui était fan de Santa. Et bah vous savez quoi? Ben, j'ai presque eu ma petite larme tellement il chantait bien le gamin.
6: C'était Jacques Martin qui présentait.
1: Mais arrêtez.
6: C'est en noir et blanc.
1: Mais non, moi je te parle du premier qui a chanté samedi soir. J'ai regardé, j'ai trouvé ça un peu ému et puis après j'ai dit, mais, je vais me coucher.
4: Mais ce qui est bizarre, là, je viens sur The Voice Kids. Les petits là, ils ont quel âge? 7, 8 ans?
1: 10 ans, 9 ans, 10
4: ouais,
1: ans.
4: 10 ans. Et d'où ils chantent, Lara Fabian et tout. Moi, tous les petits que je voyais cet été, ils chantaient chargé, pile,
7: ah, pilé, ouais.
4: Ah ouais, non, mais.
1: C'est pour ça qu'ils ont du mal à les trouver.
4: Bizarre. Ouais, bizarre du coup.
1: Gros bisous, ma petite Laura, je t'embrasse fort.
8: Gros bisous à vous, bisous. Ça, j'ai rien et je suis trop contente de vous avoir retrouvé.
1: Bah, t'es un amour. Bisous, et que le Airbnb marche bien, je t'embrasse. Hein.
4: Viendra.
8: Merci beaucoup, bisous à vous.
1: Bisous. Oh, je suis un peu là pour le petit déj. David. Ça va, David?
9: Ça va et toi?
1: Ça va, mon David, alors les vacances, comment?
9: Oh, moi, c'était à la maison.
1: D'accord. Ah, bah, pas parti.
7: Pas bougé.
1: Deux de suite, d'accord. T'as fait quoi à la maison?
9: Je suis en vacances au mois de septembre.
1: Ah, d'accord, il va partir où?
9: Je reste à la maison.
1: D'accord.
6: Putain, on compte pas sur vous pour faire marcher les hôteliers et les campings du sud là.
1: C'est classe, il y a des hôteliers qui nous écoutent, ils sont en train de sauter par la fenêtre. Là, ils disent c'est pas possible, on n'aura rien. Bon, tu fais quoi comme boulot pour pas être parti en vacances?
9: Mais je suis ambulancier.
1: Ah oui. Ça a marché fort cet été?
9: Ça a malheureusement marché très fort, oui.
1: Hey.
9: Oui.
1: Mais fort. Si. Ouais, la fois, j'ai croisé un mec qui me dit bonjour des pompes funèbres. Je lui dis ça marche fort en ce moment. Ah, il m'a dit ouais. Mais si, moi je prends des nouvelles du chiffre d'affaires. C'est important. Bon, en tout cas, moi, David, bon, je te fais un gros bisou. Il est vacances, donc tu bouges pas de la maison.
9: Et je peux vous dire un petit mot vite fait?
1: Bien sûr.
9: Ben, je voulais juste vous dire merci à vous pour votre présence, merci à Stouff pour sa présence indéflectible malgré les bêtises que tout le monde dit. Tu restes la plus forte et notre rayon de soleil. Corentin, ta fraîcheur insouciante parfois qui fait du bien. Piette, ton humour ou pas, t'es le tonton bourré qu'on déteste aimer. Et Vito, ta folie, tu as su rejoindre l'équipe et intégrer l'armée mexicaine avec brio. Emel, la voix et le sourire qui connectent tout le monde au standard et qui est parfois malmenée. Elle tient le choc. Vous formez bien plus qu'une équipe. Vous avez créé une famille, un cocon de rire, une complicité qui marque durablement les esprits. Merci juste d'être vous.
1: Et tout Maurice ça de Carême. Tête. Hein.
4: Jean de La Fontaine.
6: On avait dit un petit mot, c'est
1: un peu long. Moi, je mets une bonne note.
4: C'est beau, c'est beau.
7: Moi, je mets 10.
1: Moi, je te mets 10.
7: Très bon auditeur.
1: Voilà,
6: bravo,
1: c'est
6: bravo, monsieur.
1: Voilà, toi, on te garde.
4: Voilà.
1: Je te fais un gros bisou. Salut, mon pote. À bientôt.
9: Bisous.
1: Bisous, mon David. Allez, on fait un petit Julien. Julien, les vacances, c'était bien?
10: Ouais, c'était un peu trop court, mais bon, c'est tout.
4: Je suis encore dans la cabine de l'eau.
1: Visiblement.
4: Je suis dans la soute.
1: Je sais pas où t'es, mais. T'es parti où?
10: Je suis entré dans une voiture, c'est pour vous épargner le bruit des avions qui roulent.
1: D'accord, mais t'es parti où?
10: Ah, je suis parti dans les Deux-Sèvres, à côté, à Magny, exactement. Magny.
1: C'était bien, foufou?
10: Ouais, c'était chaud, mais c'était sympa, ouais. Bon, c'est très sympa, c'est une très belle région.
1: Bon, très bien, en tout cas. C'est marrant de partir en vacances dans les Deux-Sèvres.
2: Je sais pas où c'est.
1: C'est dans les...
2: Une ville, là.
10: À côté de Niort.
1: Niort, voilà.
6: Il y a les assurances.
1: Ouais, quand même.
6: Il y a les mutuelles.
1: Et tu t'es dit cette année, tiens, je vais partir à côté de Niort.
2: Je vais faire la tournée des mutuelles.
10: Exactement, j'avais besoin d'une nouvelle mutuelle.
6: Qu'est-ce que vous avez de nouveau?
1: Ah ouais, bah écoute, bon, pourquoi pas.
2: Voilà. Je vous en ai ramené d'ailleurs.
1: Salut, moi.
10: C'est
1: très joli, c'est la Venise verte là-bas, c'est très beau. Hein, le marais poids de vin, c'est pas là-bas? Non, c'est pas là-bas?
10: Exactement, c'est ça. C'est là-bas, c'est sympa.
1: Je te fais un gros bisou, je t'embrasse, mon ami.
10: Bah, je vous embrasse aussi et merci d'être revenu. Hein,
1: allez, bah, les vacances. Long, hein. Ah, bah, allez, bah, on a pris, voyez, on a pris quelques semaines. Je t'embrasse fort. On en a un dernier? Oui. On a qui? Karine? Bonjour, ma Karine.
11: Salut, Coé. Salut, toute l'équipe.
1: Coucou,
11: bah, je suis trop contente de vous retrouver, enfin. Hein, ah. Parce que, bon, bah, les podcasts, c'est bien, mais le live, c'est quand même vachement mieux.
1: Bah,
11: donc,
1: gentil.
11: Moi, je suis super contente de vous retrouver le matin.
1: T'es partie où en vacances?
11: Ah, je ne suis pas partie encore. Nous, on part la semaine prochaine.
1: Quand c'est moins cher, espèce de pince.
4: Et où?
11: Et non, en Charente-Maritime, du côté de la Palmyre. Mais nous, on est agriculteurs, donc il y avait du boulot avant de partir en vacances.
1: Très
11: donc,
1: bien, la Palmyre, très beau.
2: C'est bien la Palmyre, j'aime bien.
1: Très joli.
6: Les
11: ouais, c'est sympa.
6: Tu fais tout en vélo là-bas.
11: Voilà, c'est ça. Oui. Tout en vélo.
1: L'amour, okay,
2: ouais, ta voiture, tu fais tout, l'amour, tout.
1: Tu fais l'amour à vélo, tout à vélo.
2: La douche.
11: Tout, absolument tout.
1: T'es agricultrice où?
11: Dans l'Orne, en Normandie.
1: Ça a été avec la chaleur cet été, vous avez fait comment?
11: Les moissons sont très bien passées, très rapides et très très bien. Par contre, là, on galère beaucoup puisque nos animaux n'ont absolument plus rien à manger, donc on tape dans les stocks d'hiver depuis déjà un mois, et on a été obligé de racheter du fourrage pour subvenir à leurs besoins. Et là, c'est vraiment très très galère. Et le manque d'eau.
1: J'ai lu ça aussi
11: pour les abreuver.
1: Parce qu'on parlait des patates. Mais demain, on pourra parler du fromage. Problème de fromage.
2: Il n'y a plus assez de lait.
11: Tout.
1: Plus assez d'herbe. Il n'y a plus assez d'herbe, ils ont déjà fait manger le maïs. Tu me dis si je me trompe, qui était le stock de l'année dernière. Donc, il y a moins à manger, donc elles font moins de lait. Ouais. Si elles font moins de lait, il y aura moins de maroilles, moins de fromage, moins de trucs comme ça.
11: Exactement.
12: Il y en a certaines où tu ne peux pas leur donner du foin, justement, parce que pour la OP, il faut leur donner de l'herbe.
4: Il y aura toujours du Babybel.
1: Puis des fois, elles en fument. Aussi le truc. Une vache décontractée, des fois, il y a des recettes.
2: Et effectivement, il a raison, Corentin, au moins, on aura du Babybel. On est tranquille là-dessus, il n'y a pas de fromage dedans. Il n'y a pas de fromage dedans.
1: Je vous embrasse. Bisous, ma belle. Bisous à toi.
11: Bisous à vous. Continuez comme ça. Bisous.
1: D'amour.
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1: Dans un instant, on s'embrasse, on se dira au revoir, on se dira à tout à l'heure.
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4: Attention, il y a une info dans le C'est bon à savoir du jour. Vous allez la retenir toute la journée, vous allez la raconter à qui vous voulez. On a un jingle qui va avec ou pas?
5: Je crois pas, non.
4: Bah, très bien. C'est bon à savoir, voilà
6: c'est
4: le jingle.
6: Bon à savoir.
4: On l'a?
5: Ouais,
4: eh oui, on l'a, le c'est bon à savoir. Mais pas près du tout.
5: Hein. Précisé, là, hein.
4: Finalement, tu refais ta publication d'hier. Tu m'enlèves le prêt.
6: J'étais pas prêt.
4: Et tu me rajoutes, j'étais pas prêt, et tu me remets du tout.
6: Vous êtes prêt?
4: Mais oui.
5: Moi,
4: oui.
5: Prêt, hein.

0: bon à savoir.
1: Vous avez mangé de la glace cet été?
2: Ah oui.
3: Ah ouais.
1: Et vous vous dites, alors Stouff, elle prend glace, truffe.
3: Moi c'est tomate basilic.
1: Voilà, parpaing, tomate basilic.
3: Gingembre aussi, c'est pas mal.
1: Queue de truite, enfin tout ce qui est dégueulasse, elle mange.
2: Oh. Queue de truite.
3: Gorgonzola.
1: Gorgonzola. Non mais qui se prend une glace au gorgonzola à 16h dans la rue?
4: Tête de crevette.
1: C'est-à-dire même les mouches, elles viennent dessus, elles tombent.
2: Ah, pas grave.
3: Il y a carottes, gingembre, c'était très bon.
1: Ah ouais, et il y en a qui ont certainement pris des glaces à l'italienne.
2: Oui.
4: Oh, j'adore, c'est bon ça.
1: Eh bien, la glace à l'italienne.
4: Glace à l'italienne. C'est bizarre, il n'y en a pas vu en Italie.
1: Eh ben ça tombe bien parce que c'est pas du tout Italie.
4: Ah c'est pour ça.
1: C'est aux États-Unis que la glace à l'italienne a vu le jour dans les années 30. Là c'est un monde qui s'effondre. Tom Carver, vendeur de glace ambulant, avait accidentellement découvert cette glace après avoir crevé un pneu. Le temps de la réparation, la glace, elle avait fondu un petit peu.
5: Ah oui.
1: Ce qui lui a donné l'idée de les servir sous forme plus molle dans des cornets.
3: Oh.
1: En 1937, il a ouvert le premier restaurant spécialisé dans la vente de glace à l'italienne. Aujourd'hui, la chaîne qu'il a créée est une chaîne internationale qui s'appelle Dairy Queen, avec plus de 5900 établissements. Donc des glaces molles.
5: D'accord.
3: Mais pourquoi italienne?
5: C'était pour faire,
3: genre.
5: Ouais, pour faire genre, j'imagine.
4: Peut-être qu'il c'est roulait. Même pas italien. Je me disais,
1: c'est pas italien. Pas ça vu. N'a jamais vu l'Italie. Sinon, sur la place Jamal Eftin à Marrakech, il y a aussi un vendeur de glace qui revendique aussi l'appellation.
5: Ah bon?
1: Il s'appelle Ali. Ali italien. Il vend ses glaces et elle
5: dit que ça
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1: Ali italienne, glace pas italienne. Du tout. Salut, dans deux minutes, il sera 11h, on se fera un bisou.

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1: Levé 3h sur la route, 4h moins le quart, arrivé à la radio 6h, petit café avec toute l'équipe, rigolada, c'est tout.
2: 4h moins le quart, arrivé à la radio.
1: Bah oui, je suis parti très tôt ce matin. Je parlais de mon cas perso, hein, pas de tout le monde. L'émission depuis 7h, nous sommes là, nous avons offert plus de 739 €
3: oui, 30.
1: De loyer. 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Demain matin, je vous appelle, je vous dis quelle est la seule radio qui paye votre loyer. Vous me dites on était en train de parler à l'instant des glaces à l'italienne qui n'étaient pas du tout italiennes. Et Pietre a eu une fulgurance, comme d'habitude, de Pietre, c'est-à-dire toujours hors antenne. C'est ça, c'est Pietre. Hein. C'est-à-dire qu'à l'antenne, il me regarde, il fait. Et puis dès que le micro se coupe, il fait ça me rappelle un truc.
4: Mais non, mais je voyais que tu partais sur un truc avec une bonne chute à la fin. J'ai dit
1: vas-y, raconte.
4: Mais non, mais c'est que du coup, j'étais en Italie cet été et c'est vrai qu'effectivement, j'ai pas vu une seule glace à l'italienne et j'ai visité la région d'Aoste, la vallée d'Aoste.
1: Le fameux.
4: Eh ben, j'ai pas vu un jambon.
1: Ah bon?
4: Mais que ce soit dans la ville, dans les villes d'à côté, dans la vallée, dans le machin, j'ai pas vu un jambon.
5: Il y avait pas de jambon à l'italienne.
4: Et il y avait pas de cochon surtout. J'ai pas vu de cochon non plus. Donc je sais pas, j'étais peut-être pas en Italie.
1: C'est que Paul Prédot n'avait pas de fouet non plus. Hein.
4: Mais c'est chelou quand même.
1: Je suis d'accord.
4: À Aoste, normalement. Ou alors j'étais peut-être à Raoste ou un truc comme ça en Allemagne.
1: Ce qui me fera toujours rire en Italie, c'est les boissons où il y a écrit partout bibite.
4: La bibite.
1: Je pense que la bibite. Ça peut.
4: C'est les petites cabanes où tu vois t'achètes les boissons. C'est les bibites.
1: Il y a marqué bibite partout. Je sais. C'est comme ça. C'est très con, mais ça me fait rire. On revient tout à l'heure 15h30. Bisous à tous. Belle journée. Soyez prudents si vous êtes sur la route. On vous aime fort. À tout à l'heure. Bisous.
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0: Europe 2 à 11h09 pour vous souhaiter une bonne journée. Bon courage, si vous prenez le boulot aujourd'hui. Alors j'ai vu certaines personnes dans la rue ce matin avec les larmes aux yeux. Hier après-midi encore, ils étaient sur la plage en train de manger une glace. Et là au moment où je vous parle, ils sont en réunion avec leur direction qui leur explose les objectifs de l'année. La transition est violente, c'est vrai. Ça va bien se passer. En tout cas, moi je vais m'occuper de vous sur Europe 2. C'est Julien Fruité. Je vous souhaite la bienvenue. Je sais que vous adorez Teddy Swims. Alors il arrive, vous aurez Siwa, République et Angèle sur Europe 2 Pop Radio.
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Ouais, c'est important de démarrer la semaine avec de la bonne musique comme ça, hein, sur de toutes vos stars préférées, sur là, vraiment toutes. Hein, Charlotte Cardin arrive, Damiano David aussi, mais juste avant, le King. Ah ouais, Michael Jackson. Et cette chanson présente sur l'album Bad. Alors, un titre qui montre Michael Jackson beaucoup plus séducteur, joueur et énergique que dans certaines de ses chansons beaucoup plus mélancoliques. On écoute The Way You Make Me Feel sur Europe 2.

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Europe 2, paraît-il que les gens qui se couchent tard et qui disent des gros mots sont plus intelligents que les autres. Moi, je me suis couché à plus de minuit hier soir, je suis fatigué là, putain de merde. Voilà les Maroon 5, c'est la playlist pop Europe 2 pendant 30 minutes non-stop.

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va se faire la pause déjeuner ensemble avec la playlist de Pop Orb pendant 30 minutes non-stop. Vous allez voir, ça va être sympa. En tout cas, au niveau de la musique, ça va être sympa. Après, ce que vous allez manger, ça, je sais pas. Si vous allez à la cantine du boulot, bon, c'est sûr que ça sera une autre ambiance que les tapas que vous mangez pendant les vacances, c'est sûr. Britney Spears arrive après les BTS et après Manon Lisa, le petit pêcheur sur Orb 2.

0: On aime les ambiances comme ça sur Europe 2. Alors vous avez Europe 2 Classics à écouter à tout moment. À tout moment de la journée avec les plus grands classiques pop Europe 2 toute la journée. 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Alex Warren se prépare, Rihanna va pas tarder. Et puis Pierre Demar sur Europe 2 Pop Radio.
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la playlist Pop en deux. Et alors une info, il semblerait que dormir avec quelqu'un pourrait vous faire vivre plus longtemps. Voilà, meilleur sommeil, donc on se sent en sécurité, moins stressé, tout ça c'est lié à la longévité. Ok. Bon, après tous les célibataires se disent bon pourquoi pas, mais bon prendre toute la place dans le lit c'est quand même cool hein. Et tous les coussins aussi. Voilà Imani. Take a breath.

Christophe Papin en deux pendant 30 minutes non-stop. Et alors aujourd'hui c'est la rentrée, alors pas la rentrée des classes pour vos enfants, mais la rentrée pour Koé et toute l'équipe. Vous vous réveillez ce matin en direct sur Europe 2, vous êtes bien marrés. Bonne nouvelle, ils seront de retour aussi cet après-midi sur Europe 2 entre 15h30 et 18h. Ah ouais, Koé sur Europe 2, c'est le matin et les après-midi. On se passe au groupe Imagine Dragons après David Guetta avec Jennifer Lopez sur Europe 2 Pop Radio.

0: Europe 2, me paraît-il que certains d'entre vous sont encore en vacances. La chance. Alors on garde ensemble la météo des plages. Alors le ciel est partagé entre nuages et éclaircies sur les côtes de la Manche. Il y a du vent, quelques vagues. Respectez bien les drapeaux de baignade. Il fait entre 21 et 24 degrés, 18 dans l'eau. Sur l'Atlantique, le temps est orageux. Alors les averses sont parfois très fortes et il y a du vent. C'est pas le temps idéal pour la plage ou les activités nautiques. Et puis en Méditerranée, ça va tourner aussi à l'orage dans l'après-midi. Il fait 31 degrés maxi et encore 27 dans l'eau quand même. Ouais.
1: Ensoleillement, température de l'eau, conditions de baignade, c'était la météo des plages Europe 2.
0: Voici Taylor Swift sur Europe 2 Pop Radio.

0: Europe 2 à 13h08, une pensée à toutes celles et ceux qui ont pris le boulot aujourd'hui, c'est dur. Bon, un conseil là, il faut reprendre en douceur. Vraiment, c'est important de pas y aller trop fort. Là, à mon avis, vous venez juste à peine de finir de trier vos 433 mails. Du coup, bah là, c'est le moment de prendre votre pause déjeuner. Allez, il y a Teddy Swims qui arrive, Lizzo et les Daft Punk sur Europe 2 Pop Radio.
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1: J'ai une folie pour vous, la sur Europe 2.
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1: Une folie, folie, hein. The Cardigans avec My Favorite Game, mon jeu préféré, enfin non, c'est son jeu préféré. Nina Persson, la chanteuse du groupe, elle a joué à l'amour, elle a perdu. Elle évoque dans cette chanson une rupture amoureuse. The Cardigans sur Pop Radio. 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
9: Ça reste en tête. Désolé.
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Entendu à la machine à café dans deux, il y a 30 secondes, reprendre le boulot, c'est comme le vélo et ça s'oublie pas et ça fait mal au cul surtout. La playlist pop en deux pendant 30 minutes non-stop pour souhaiter un bon courage à Jérémy Frérot après Ed Sheeran.

30 minutes non-stop. Et ça, là, quand vous entendez ça, ça veut dire quoi? Bah, ça veut dire que, bah ouais, direction Madrid pour voir la superstar Shakira en concert en Espagne. 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Là voici Shakira. On écoute Hips Don't Lie sur Europe 2.

Oh, je le sens bien ce lundi après-midi avec la playlist Pop Europe 2 pendant 30 minutes non-stop. Alors j'ai bien envie de vous jouer la superstar Miley Cyrus. Elle arrive juste derrière ce morceau que vous aimez beaucoup, je le sais. Il est dans le top 3 des titres les plus chazamés en ce moment en France. Temper City avec Self Aware sur Europe 2.

0: rock, c'est bon, c'est un classique pop Orbe comme vous les aimez, Nicky Amos. Alors des souvenirs comme ça, on vous en met toute la journée sur notre web radio Orbe de Classique. Vraiment toute la journée, que des pépites hein, comme ça sur Orbe de Classique grâce à l'application Orbe 2. On enchaîne avec Freya Sky, Silent Treatment, on adore. On enchaîne aussi avec le groupe Coldplay et puis Angèle sur Orbe de Pop Radio, vous allez vous régaler avec tout ça. 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

Ah là là, on se régale avec tout ça là sur Europe 2. J'ai un joli classique pop Europe 2 à vous jouer, Jamelia avec Superstar, trop bien. Mais juste avant, un morceau sorti cet été que j'ai beaucoup écouté pendant les vacances. Cette ambiance pour aller à la plage, franchement, c'était parfait. Voilà le groupe Katsai avec Animal sur Europe 2.

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Europe 2, je préviens celles et ceux qui ont prévu d'aller un jour au Canada en vacances. J'ai vu qu'une femme qui faisait de la randonnée s'était retrouvée nez à nez avec un ours. Ça doit faire bizarre. Bon, après, c'est l'arbre le Canada, mais bon. Voici Ariana Grande avec Kenji Girac sur Europe 2.

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0: Bientôt 15h, alors le ciel est partagé là entre nuages et éclaircies sur les côtes de la Manche. Alors il y a du vent, quelques vagues, respectez bien les drapeaux de baignade, ça peut être dangereux. Il fait entre 21 et 24 degrés, 18 dans l'eau. Sur l'Atlantique, le temps est orageux, les averses sont pas fort fortes, il y a du vent, c'est pas foufou hein, pour la plage aujourd'hui. Et puis en Méditerranée, ça tourne aussi à l'orage, hein. Il fait 31 degrés et 27 dans l'eau.
1: Ensoleillement, température de l'eau, conditions de baignade, c'était la météo des plages Europe 2.
0: Voilà, donc profitez bien là, si vous êtes encore en vacances. Et puis bon courage si vous bossez. Là, petit coup de pompe à cette heure-ci. Moi, j'ai exactement ce qu'il vous faut là pour vous relancer, pas de soucis. La playlist au pop Europe 2 pendant 30 minutes non-stop avec Charlotte Cardin, No Doubt, et puis Offenbach, Starcellor, Fall to the Floor sur Europe 2, Pop Radio.

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Dans 5 minutes, c'est Koé sur Europe 2. Allez, Koé avec vous le matin et l'après-midi entre 15h30 et 18h. On va bien se marrer. Ils sont en forme, hein, je vous préviens là. Toute l'équipe est très agitée pour cette reprise. Koé après Eminem et après Tovlo avec Stromae, aussi des fleurs sur Europe 2.

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0: Salut tout le monde, bonjour, nous sommes de retour. Oui, si vous avez raté l'épisode de ce matin, sachez que ce matin nous étions en forme, cet après-midi nous sommes en très grande forme. Cet après-midi, nous sommes là pour vous accompagner chez vous, pour vous ramener à la maison en un morceau jusqu'à 18h pour que vous soyez heureux. C'est marrant parce que j'ai quitté Pietre à 11h.
1: Ouais.
0: Il avait déjà une tête, regardez son écran, vu non. La tête d'en haut. Je reviens à 15h30, je le revois dans la même position, en regardant son écran, en plissant plus ou moins les yeux.
2: J'ai changé de lunettes, j'ai plus besoin justement de faire ça comme ça.
1: Ah, tu me fais encore.
0: Est-ce que, bon petit Pietro, je peux attaquer de nombreux messages que j'ai reçus depuis ce matin.
2: Par rapport à quoi ?
0: Par rapport.
2: J'ai fait une bêtise.
0: Oh, fait non.
2: J'ai écrit de la merde.
0: Dis oui. Non.
3: Qu'est-ce qu'il a dit ?
0: Quoi donc ?
2: À l'antenne, j'ai dit un truc à l'antenne, donc forcément.
0: Dis un truc à l'antenne.
1: J'avais un doute.
0: Tu as dit ? Je suis parti
3: à Aoste
0: en Italie. C'est pareil que c'est très beau d'ailleurs.
2: Oui, c'est magnifique.
0: T'as dit j'y suis allé. Eh ben c'est une escroquerie. Pas un jambon et pas un cochon, ce qui pouvait être normal. Mais t'as dit pas un jambon dans les boutiques.
2: Non.
0: Eh bien, c'est assez normal puisque c'est à Aoste en Isère. D'où vient le jambon ?
1: C'est pas vrai.
0: Mais non. Mais si. C'est-à-dire que j'ai eu plein de gens qui m'ont dit c'est un peu normal qu'il en ait pas trouvé plus qu'ailleurs vu que c'est en Isère.
2: Ouais, mais par contre j'étais en Isère aussi avant d'aller en Italie et je l'ai pas vu non plus.
3: J'étais
2: en Savoie à côté.
1: Et ils ont tout mangé.
0: Et qui fait tous les Aostes du
2: Ah le Aoste c'est
3: c'est
2: en France.
1: Tu vas pas nous dire que t'es allé à Fleury Michon
0: Non mais allez chez Cochonou. Bah je peux vous dire, ben pas de saucisson qui pendouille. Toute l'équipe est là, Stouf, bienvenue.
3: Salut.
0: Mon petit Pietro, Corentin, salut les gars. Tony, est-ce qu'il a passé un bel été, Anthony.
4: Il a passé un été à la maison avec une femme enceinte de 8 mois.
3: Une canicule,
4: 3 canicules.
0: Excuse-moi, qui est le plus à plaindre ? Ta chérie qui a dû supporter la chaleur, mais à t'écouter, on a l'impression que c'est toi qui as vécu le pire.
4: Puisque moi, j'avais la chaleur plus la femme enceinte.
2: Ouais.
4: Ma chérie, quoi.
2: Mais j'ai des trucs à vous raconter de cette ignoble énergumène qu'il a fait avec sa femme.
0: Oh là là là là.
4: Parce que moi,
2: elle me balance tout. Hein.
4: Qu'est-ce que j'ai fait ?
2: On verra plus tard.
4: Quoi, quand j'ai demandé une semaine de vacances ?
2: Non.
0: T'as demandé une semaine de vacances.
4: Ouais.
2: Il a cinq semaines. Hein. Il lui a fait. Elle est enceinte de 8 mois. Hein. Il lui a 9. Fait monter un placard pour la petite qui arrive.
3: T'es sérieux, Tony ?
2: Et lui frotterait dans le canapé à jouer à FIFA. Non. Et en se levant, il fait. Et en plus, je me suis levé pour t'aider, je me suis fait un tour de rein.
0: Mais vous êtes un odieux personnage.
4: Alors, non, je tiens à dire que ma.
3: Celle qui a voulu ?
4: Adore. Monter les
1: oui,
3: surtout
1: oui,
3: Ikea.
2: Et surtout enceinte de 8 mois.
0: Il y a beaucoup de femmes enceintes de 8 mois qui adorent monter les armoires PAX de chez Ikea. Souvent, dès qu'elles ont 8 mois, elles se disent tiens, je monte très bien une armoire.
4: Mais c'est pas ça, c'est qu'en général, c'est Pietre qui
2: bricole
4: les armoires, les trucs et tout. Et elle m'a dit la dernière armoire, il a monté à l'envers, je veux plus.
2: Donc c'est la faute de Pietre en fait.
0: Tu mérites des tartes.
3: Pendant le mois d'or, t'as intérêt d'être au taquet.
0: Dans un instant.
2: Le quoi ?
3: Le mois d'or.
0: C'est quoi le mois d'or ?
2: C'est un fromage.
4: C'est un peu coulant.
3: Le chat mois d'or. En fait,
0: tu mets de l'ail dedans, tu le mets au four le mois d'or.
3: Une fois que tu as accouché, comme la femme, généralement, elle doit quand même rester allongée avec le bébé, tranquille, il faut que tu t'occupes de tout.
0: Voilà, ah bah ça a l'air bien parti.
3: Pour elle, ce sera le mois d'or, il faut que tu l'amènes à manger, tu t'en occupes et tu la laisses tranquille.
0: Dans un instant, nous reviendrons, je vous expliquerai pourquoi dans cette équipe, nous allons faire chaque semaine le conseil Koh-Lanta. Je vous expliquerai tout ça dans un instant. Nous reviendrons sur les infos du matin, les pires, les plus rigolotes, notamment si votre fantasme est de vous habiller en chèvre et de faire l'amour devant tout le monde. Dites-vous que c'est trop tard, certains l'ont fait, je vous expliquerai ça dans un instant. Gars qui a fait la pire vanne de l'été, je vous en parlerai avant 16h et puis l'appel promo. Si vous ne connaissez pas ce moment, l'appel promo, c'est simple. Nous allons appeler des magasins qui ont, vous savez, des micros et qui ont des trucs pour faire les annonces.
5: Ouais. Martine est demandée, caisse 22, Martine, s'il vous plaît.
0: Et on s'est dit, puisque nous sommes le matin et l'après-midi sur Europe 2, finalement, rien de mieux que la proximité. Où sont nos auditeurs ? Nos auditeurs, ils sont dans les grandes enseignes, ils font leurs courses.
1: Bien sûr.
0: Nous, on a un public populaire. Le public populaire, il est où ? Eh bien, il est dans les supermarchés, les hypermarchés, les magasins, où il y a...
5: Jeannette, qui est demandé que ce qu'est-ce, Jeannette ?
0: Eh bien, nous, tout à l'heure, nous appellerons au hasard, juste avant 16h, pour avoir un petit appel promo.
1: Est-ce que tu as déjà été appelé, toi, par l'accueil au magasin ?
0: Non,
1: genre, le petit Sébastien.
0: Jamais.
1: Moi, une fois, moi.
0: C'est vrai ?
1: Ah bah je m'en souviens. Ah bah j'ai pris une rouste, mon pote. Parce qu'en fait, je suis resté au. Je devais aller au rayon jouet et je suis pas resté au rayon jouet, j'ai été un peu plus loin. À un moment, j'ai entendu le petit Corentin, il demandait à l'accueil.
6: Et c'est son fils Sandro qui l'a fait appeler.
0: On appelle, on fait un bisou à Franck qui est en ligne avec nous, mon petit Franck, qui est de retour. Est-ce qu'il a passé des petites vacances, mon petit Franck?
7: Coucou, mon équipe, coucou.
0: Ça va,
7: impeccable.
0: Les vacances, c'était bien ou il n'y en a pas eu?
7: C'était super. Si, on est parti 2 semaines du côté de Toulon, au Pradet.
0: Ouais.
7: Et franchement, c'était super. Je suis parti avec mes 2 enfants dans un club Bel Ambra. Ouais. Comme ça, on n'avait rien à préparer, demi-pension. Et puis voilà, quoi, les pieds sous la table. Et puis on était bien.
0: En théorie, t'habites où?
7: Dans les Vosges.
0: À quel endroit?
7: Pas loin d'Épinal, dans les Vosges, Gérard Mer, tout ça.
0: Ouais, moi j'ai le nom de la ville exacte, du village exact d'où tu viens.
7: Oui, dis-moi.
3: T'arrives à le dire?
0: Dis-moi que c'est pas possible. T'habites pas à Bifflefontaine?
7: Bifontaine.
0: Ah, Bifontaine.
1: C'est juste à côté de Fontaine.
0: Bifflefontaine. Parce que Bifflefontaine, tu vas dire, allez, c'est la tradition, les gars. Bifflefontaine, je voudrais pas.
6: Ça porte bonheur.
1: Ah, le chasse-taupe là-bas, le jeu là, c'est pas le même.
0: Ah, ouais. C'est une tradition. Hein.
1: Ah, écoutez.
0: C'est à côté. Gérard Mer, c'est très beau. C'est dans les Vosges. Je t'embrasserai tout le monde là-bas. Je te fais. Profites-en pour faire un bisou à qui tu veux. Vas-y.
7: Eh ben, je fais un bisou à ma maman qui doit nous écouter et puis voilà, mes enfants que j'aime.
0: On les embrasse très fort, oui, Corentin.
1: Tous les habitants de la commune, les Bifleurs et les Bifleurs.
0: Bien sûr.
7: Et
0: comme on se dit à Bifflefontaine pour se dire au revoir.
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0: Bifflefontainois. Bifflefontainoise. C'est pas Bifleur, Bifleuse, c'est pas possible.
1: Ah bon ?
0: Voici Shakira, c'est Europe 2.

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1: Nous sommes là l'après-midi comme le matin, tous les jours. Je m'appelle Coé, nous sommes sur Europe 2 et nous sommes de retour. Nous sommes le 24 août exactement et c'est vrai qu'on s'était dit on va démarrer avant tout le monde et c'est bien joué. Les autres n'ont pas encore démarré, donc il paraît, j'ai entendu dire moi, qu'il y a des radios qui savaient, je ne dirais pas lesquelles, qui savaient qu'on allait démarrer là.
2: Bon, on ne l'avait pas annoncé, nous.
1: Ah non, on l'avait pas vraiment annoncé.
2: À peu près.
1: Et donc, qui avaient bien prévu de commencer la semaine prochaine. Et par acquis, ça a été...
2: Rapproché à mercredi.
1: Ils ramènent mercredi. Il commence mercredi.
3: En milieu de semaine.
1: Ah ben oui, parce qu'ils se sont fait un peu avoir. Ils se sont dit, ah merde, ils commencent avant nous. Oh non, on l'avait pas vu venir.
2: Ramasse la serviette, on s'en va. On rentre.
1: Pour démarrer avant.
3: Ils ont encore le bonnet de bain.
1: Bon, dans les actus du jour, à ne pas rater. Ah si, je vous explique un petit truc. À partir de cette semaine, nous allons tenter, cette année, à chaque fin de semaine, le vendredi, je vais faire le conseil, comme dans Koh-Lanta, on l'appellera le Coco-Lanta.
2: D'accord.
1: Qui va désigner le pire. Tous les pires de la semaine. Alors attention, je vous le dis tout de suite. À ce que vous dites. Toi, t'as très mal démarré avec le jambon d'Aoste en Italie.
2: L'autre, il fait monter des armoires Ikea à sa femme enceinte de 8 mois.
3: Non, ça n'a rien à voir.
1: J'allais dire, il a très mal démarré. Mais lui, il a reculé.
2: Ah oui.
3: Attendez, excusez-moi.
4: Non.
3: C'est pas dans le travail.
4: C'est le comportement, quand même.
1: C'est le comportement. C'est un ensemble.
2: Ah oui.
1: C'est un ensemble. Ouais. C'est la vie scolaire.
5: La bataille va être la vie scolaire. Hein.
1: La vie scolaire n'est pas que dans l'établissement, elle est aussi dehors.
4: Parle pas, Vito. Hein.
2: Qu'est-ce qu'il a fait?
4: Bon, si on parle de l'âge de ce qui s'est passé aussi ce matin. Hein.
3: Ouais. Qu'est-ce qui s'est passé?
1: Ce matin, il savait plus servir de la console.
4: Il était prêt.
1: Ce matin, il savait plus quoi faire. Il a appuyé sur tous les boutons, il voyait ce qui se passait. Je vous le dis. Faites très attention à ce que vous dites. Très attention à ce que vous faites. À partir de maintenant, tout sera noté, tout sera répertorié. Vendredi, je verrai qui je vais éteindre le flambeau.
3: Mais définitivement?
1: Non.
3: Ah.
1: Pour le week-end.
3: Ok. Bon,
1: oui, mais c'est histoire de dire. Mais j'enlèverai peut-être un peu de sous.
3: Oula.
1: Allez, ouais, gros orage.
3: J'éteins mon micro.
1: Pendant qu'on est en train de parler, il y a des orages aujourd'hui, certainement dans toute la moitié sud de la France. Alors, vous savez, les orages, on ne sait jamais où ça va taper, mais c'est prévu pour toute la partie sud-ouest, la partie sud, y compris sud-est de la France, voilà, toute la partie sud.
2: Mais il y a de plus en plus de grêle, surtout avant les orages, que tu te prends de l'eau sur la gueule, ça va, si tu ne prends pas la foule, ça va, mais maintenant, avec la grêle, ça bousille tout, les voitures, les maisons, tout, c'est l'enfer.
1: T'as raison. Et donc là, l'herbe, c'est ce qu'on se disait ce matin, c'est pas de chance pour elle, parce qu'elle a quand même passé 3 mois à être sèche en disant
2: ah bah.
1: Et là, elle va être noyée. Donc, et en plus, ça va se prendre des grêlons sur la gueule. Il n'y a pas de juste milieu. Pendant 6 mois, une famille britannique a franchi le péage de Saint-Maurice-Colombier. C'était la news aussi du jour dans le Doubs. Elle n'a jamais payé le péage. Le principe était extrêmement simple. Il descendait de la voiture, il soulevait la barrière, il passait en dessous. Sauf qu'évidemment, la police a repéré le manège. Il y a des caméras un petit peu partout. Ils les ont chopés. Ils ont dû payer 3000 euros pour tous les passages en force qu'ils avaient fait.
2: Ils sont fourbes, ces Anglais.
1: Ils sont fous. Ils avaient bien préparé leur coup, les policiers français, pour choper les Anglais. Extrait du briefing.
6: On va découper le roast beef. C'est dimanche.
1: Et enfin, le couple de Malgaches, je vous le disais, si vous aviez envie de vous balader en biquette et de faire des cochonneries, sachez qu'ils sont Malgaches. Ils se sont déguisés en chèvres de la tête aux pieds. Pensez qu'en étant habillés en chèvre, les gens ne feraient pas attention. Ils ont décidé d'avoir des rapports sexuels tellement bien imités que les gens ne les ont pas vus.
2: Il n'y a rien qui va là.
1: Ainsi que les chasseurs qui leur ont tiré dessus. Les prenant pour du gibier, les victimes ont été transportées d'urgence à l'hôpital. Leurs jours ne sont pas en danger.
2: Ah, ça va.
3: Ah, ils vont pouvoir aller en prison, c'est cool.
1: Voilà, Non, t'as le droit.
3: Pour des chèvres ?
1: Non, t'es en biquette. Non, tu crains rien.
2: Non, tu crains rien.
1: Oui, monsieur. Oui. Ah, il reste un peu de chabichou si quelqu'un en veut.
2: Oh, non.
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1: Allez, Europe 2, vous restez avec nous dans un instant. L'appel promo, quelque part en France.
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1: Tous les matins, nous sommes là entre 7h et 11h et on remet le couvert l'après-midi avec toute l'équipe pour vous ramener à la maison. Merci pour tous vos gentils messages que vous nous envoyez depuis ce matin, que vous nous envoyez sur les réseaux sociaux, les bisous, les machins. Merci, merci, merci. Dans un instant, appel promo. Nous appellerons. Alors, qu'est-ce que j'ai quoi comme numéro de téléphone ? Dans un instant, j'ai des Leclerc.
4: Ah, j'adore.
1: J'appelle.
2: Ah, il y a du monde. Mais c'est immense, les Leclerc.
4: Ça est super humain.
2: Moi aussi.
1: Moi, Leclerc. C'est des magasins, j'y vais avec mon truc. Je te jure, j'y suis allé là cet été au Leclerc, et c'était où celui-là ? Cogolin. J'y suis allé. Eh ben, même les trucs dont j'ai pas besoin,
2: tu les prends,
1: je les prends.
2: Bah, c'est fait pour. Hein.
1: Je les prends, tu dis, ah, une multiprise, pourquoi ?
4: J'ai fait ça ce week-end aussi, j'ai pris une bougie alors que j'en avais pas besoin, elle était en tête de gondole, elle me plaisait.
2: Je suis plus Lidl.
1: C'est pas super
2: Lidl, au moins, tu sais pourquoi tu y vas, quoi.
1: Bon, en tout cas, dans un instant, nous appellerons et on essaiera de se faire de la promo, on se servira du micro. On a écrit un petit ex-promo ? Voilà, il faudrait un petit ex-promo quand même, un petit truc qui.
3: Bien sûr, hein.
1: Qui donne envie aux gens de nous écouter, bien sûr. Alors, on est tombé sur cette vanne en début de mois. C'est un peu de mauvais goût, mais ça m'a fait rire. Vous l'avez vu, ça se passe au Pays de Galles. C'est le jeune homme de 26 ans qui s'est déguisé en faucheuse. Vous savez, la fausse chose comme toi, la mort. Et en fait, il faisait peur aux patients en fin de vie et aux visiteurs.
10: Oh, c'est horrible.
3: À la rigueur, qu'il ne soit pas en fin de vie, tu fais la vanne.
4: Ouais.
3: Ça va. En fin c'est de vrai vie, que si le gars il est en train de terminer et tu le regardes en face.
1: C'est vrai que tu fais ça au rayon jambes cassées.
3: Voilà. Oh. Tu te marres.
1: Et alors, il s'approchait des fenêtres de l'hôpital, il fixait le patient, il agitait.
10: Oh là là, l'enfer.
1: Et il agitait tout doucement sa faux. Et il paraît qu'il a été rapidement interpellé.
4: Ah bah heureusement.
1: Vous savez ce que c'est sa sanction?
10: Non.
1: D'après vous?
10: Ah, ils lui ont filé des tiges d'un travaux d'intérêt général?
1: Non. Une amende de 230 euros pour nuisance sans motif valable.
17: Ouais, mais en même temps, dans la loi, c'est difficile de référencer ça. Hein.
1: Attends, c'est un canular, tu vas pas le foutre en prison non plus.
3: Bah oui.
1: Voilà, t'imagines un peu.
10: Ouais, c'est glauque, hein. Pas flippé. Hein.
1: Moi, je serais lui, j'aurais passé des coups de fil. Allô, quel est ton épisode de Louis la Brocante préféré? Imaginez, vous croisez la vraie faucheuse dans la rue. Mets-moi une ambiance de là, je rigole plus pendant 3 secondes. La vraie faucheuse, la mort. Vous la croisez dans la rue. Okay. Elle vient. Elle vient, si elle vient, c'est pour vous. Qu'est-ce que vous seriez prêt à lui dire pour qu'elle vous laisse 20 ans de plus? Parce que là, il faut négocier.
10: Ah oui.
1: Si elle vient de voir, c'est que ça pue.
3: Ah, moi, j'ai.
1: Tony.
3: Moi, je vais être papa.
1: Ah, c'est la marche.
3: Ouais, peut-être ça peut la toucher.
1: En même temps,
3: mort.
1: C'est la mort. Elle n'est pas censée être sensible. Hein.
3: Elle va dire, petite, elle arrive, je vais m'en occuper aussi.
1: Non, mais généralement, la mort, elle va dire oui, bon, bah, oui, ouais. Bon, vito.
17: Moi, je lui dis, je fais plus de 100 kilos, t'arriveras jamais à me descendre. Ah oui, sur ses épaules.
1: Elle en a eu des plus gros.
17: Bah, oui.
1: Comment,
3: vas-y, je dois trop de thunes à l'URSSAF.
10: Non, tu lui dis pas ça, tu lui dis non, laisse-moi gérer, régler mon arriéré d'URSSAF, qu'on a à peu près pour 20 ans. Donc, ça, je suis tranquille pendant 20 ans.
1: Ou alors il lui dit, tu me tues, tu récupères l'URSSAF. Voilà, ouais, attends, on discute.
3: Non, je vais aller voir rien dire.
1: Pietro.
10: Bah non, ouais, c'est ça, ouais. Ouais, comme ça, je paye. Moi, j'ai 20 ans devant moi, je suis tranquille.
1: Stouff, elle réfléchit. Imagine la mort vient te voir, la faucheuse, elle te regarde, elle dit, c'est ton heure. Tu dois négocier 20 ans.
4: Bah ouais, bah je lui dis que je l'allège de sa faucheuse. Je lui prends sa faucheuse, je vais faire mes champs de lavande, tout ça, et elle est peinarde, tranquille, tu vois. Non, ça marche pas. Et si je lui donne tes mots de passe?
10: Non.
4: Je lui dis, je donne les mots de passe de Koé, tous les mots de passe de Koé.
10: On a à foutre.
3: Numéro de carte bleue.
4: Bah oui, avec le numéro de carte bleue.
1: C'est tout ça que t'appelles la négociation. Bah pourri,
4: oui,
1: ta négo.
4: Bah ouais, je négocie.
3: Qu'est-ce que tu ferais, toi?
1: Moi?
3: Ouais.
4: Bah voilà, alors. Elle est pourrie, ma négo. Toi, tu négocies rien.
3: J'ai une brocante dimanche.
10: Non, s'il fait moi partir juste avant.
4: C'est ce que
10: je parle. Comme ça, j'esquive la brocante.
4: Tiens, prenez-lui avant.
1: Non, moi, il a raison. Moi, je négocie pas 20 ans de plus. Je négocie jusqu'à la brocante de dimanche.
3: Ouais, c'est 6 jours.
1: Parce que Stu, Nat, elle va vendre ses trucs. Moi, je lui dis, allez, faites-moi partir le samedi soir vers minuit.
10: Et si je peux revenir, par contre, lundi.
1: C'est très bien, ça.
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1: Madame la mort, si vous m'écoutez, faites-moi partir un peu avant la brocante, s'il vous plaît. Bonjour, merci de nous écouter tous les jours, tous les après-midi, tous les matins.

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4: Tout ça est exagéré, ça n'est pas nous. Tiens, je vous donnerai des nouvelles de Hamza Ladouane. Vous vous souvenez du petit jeune?
5: Ah, il en est où lui?
4: Eh ben justement, reste avec nous.
5: Ah bah oui, je veux savoir.
6: Il est pas en prison?
4: T'avais pas prévu de faire autre chose?
5: Là, non, tout de suite, non.
4: En prison, il a 14 ans.
6: Bah,
4: on en parlera tout à l'heure.
5: Bah, des fois, hein.
4: Le décalé quiz, tiens, concentrez-vous. Il faudra répondre avec une question de décalage, on s'en occupera d'ici quelques minutes. J'aurai un coup de gueule tout à l'heure d'un monsieur rapport à une moumoute. Pas sur la tête, mais sur un volant. Vous nous raconterez ce qui vous a saoulé pendant vos vacances. 06 33 11 32 11. C'est l'émission de l'après-midi, mais appelez-moi un centre Leclerc. Allez, on y va. On fait des centres Leclerc. Je veux avoir la dame. Est-ce que vous croyez que la dame qui répond au téléphone, c'est la dame qui est pas loin du micro?
7: Oui, bonjour, centre Leclerc Verdun.
4: Bonjour, centre Leclerc Verdun. Sébastien Coé à l'appareil, centre Europe 2 de toute la France. Comment allez-vous?
7: C'est une blague?
4: Non,
7: sérieux?
4: Non, ça n'est pas une blague. C'est lundi, c'est la reprise. Vous allez bien?
7: Ça va bien.
4: Alors, je me posais une question. Je me disais, quand on appelle au centre Leclerc, est-ce qu'on appelle à côté du micro qui fait les annonces dans le supermarché ou le standard, il est loin?
8: Non, c'est l'accueil, normalement. C'est là.
7: Là où vous appelez, si vous appelez à l'accueil, en fait, le standard, il n'est pas à l'accueil.
4: Non, mais là, j'appelle où, là? Je suis à l'accueil, là?
7: En caisse centrale.
4: Je suis en caisse centrale. En caisse centrale, vous avez un micro.
7: Tout à fait.
4: C'est excellent.
8: Voilà.
4: Alors, je vous explique. C'est là où j'ai besoin de vous. Quel est votre prénom?
7: Magali.
4: Bonjour Magali, comment ça va Magali?
7: Ça va et vous?
4: Bon, ça va très très bien. L'été s'est bien passé?
7: Super.
4: Il y a eu du monde chez Leclerc?
7: Ça va, il y a du monde.
4: C'est vrai, qu'est-ce qui s'est mieux vendu? Les brochettes, ça a dû exploser ça cet été, non?
7: Les brochettes, la rentrée scolaire.
8: La bière avec la Coupe du Monde.
7: Pour les barbecues.
6: Ah, mais t'avais des trucs et des podiums énormes, des montagnes de bière dans les supermarchés.
7: Pour la Coupe du Monde. Dévalisé.
4: Monsieur est allé faire ses courses.
6: Ouais.
4: Ah, là, c'est vrai, c'est les rentrées scolaires. Ah, c'est
5: je te confirme.
7: C'est les rentrées scolaires. Là.
4: Petit format, scolaire. Cahier à gauche, marge à gauche.
5: Table.
4: Cauchemar, ça, le cauchemar. Donc d'abord, un gros bisou à tous les gens de chez Leclerc qui nous écoutent. Le Leclerc Verdun, il est où?
6: À Verdun,
4: quand on va à Verdun, il est où? Il est
6: à droite.
7: Il est situé un peu dans le centre, pas loin du centre-ville.
4: D'accord. Ah oui, donc c'est un petit Leclerc.
7: Oh non, on est comme un grand Leclerc, mais ouais, on est situé en centre, au cœur de la ville, quoi.
4: Parce que généralement les Leclerc, c'est à l'extérieur.
6: Dans les zones, ouais.
7: Eh ben non, nous on n'est pas en extérieur, nous on est vraiment basé
4: Ok.
6: Hyper centre.
4: D'accord.
7: Voilà, bon, on est au centre.
4: J'ai besoin de vous. Je vous explique. On vient de reprendre. On est sur Europe 2 le matin et l'après-midi. Pff, quelle performance, je sais. Et donc, avec toute l'équipe, ouais, on est là, on réveille les gens le matin, on les raccompagne en fin de journée. J'ai besoin de vous. Le but du jeu, c'est de faire de la promo de notre émission, de faire de la promo simple, efficace, proche des gens. Quoi de plus proche que de leur faire une promo si vous avez un micro quand ils sont dans les rayons?
6: Eh oui.
4: Et pendant ce temps-là, moi, je fais de la promo pour le centre Leclerc.
6: On n'arrête pas déjà depuis tout à l'heure.
4: Déjà depuis tout à l'heure, j'ai dit 10 fois Leclerc en disant.
7: Oui, tout à fait, ouais.
9: On en est à 25 000 balles.
4: Alors, vous êtes d'accord? Oui, oui, dis-moi oui.
7: Bah, à la base, j'ai pas trop le droit de faire ça.
4: Magali.
7: Donnez quelque chose pour faire ça.
6: Mais Gally. Non, mais Edouard, c'est un pote.
4: Mais moi, je connais très très bien Edouard.
6: On l'appelle Dédé.
4: Doudou, moi je l'appelle.
6: Doudou, moi c'est Dédé.
4: Ah ouais, je lui dis, oui. Moi il y a écrit à Doudou Leleu quand tu m'appelles. Je dis, ah, ça c'est le patron de chez Leclerc. Alors, je vais te donner le texte, Magali, d'accord? Très simple, très efficace. Papier stylo, t'es prête?
7: Je suis prête.
4: Tu commences standard, chère cliente, cher client. Ça va bien.
7: Alors, cher client.
4: Chère cliente, standard. Tous les jours, écoutez Coé de 7h à 11h. Tous les jours, écoutez Coé. 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
7: Ouais, bah j'écris vite. Hein.
4: Non, mais c'est pas grave. Écoutez Coé de 7h à 11h sur Europe 2, très important.
6: Ah oui.
7: 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De quelle heure à quelle heure?
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4: L'après-midi, 15h30, 18h.
9: Mais avec la même intonation. Mais aussi.
4: Non, enfin, tu le fais comme tu le sens.
9: Et si tu peux mixer le 15h30, s'il te plaît.
4: Et là, petit slogan de fin, dans 15h30, 18h, tac, tac, c'est mieux.
7: 14h18h,
9: voilà.
4: 15h30, 18h.
7: Ah, 15h30, d'accord. Voilà.
4: Et là, deux points, c'est mieux que de préparer son régime en achetant du chou-fleur.
7: Que tu vois, c'est mieux que de préparer son c'est mieux
4: que de préparer son régime en achetant du chou-fleur. Rapport à la fin de l'été, les gens vont maigrir, voilà.
7: Son régime en achetant du chou-fleur.
4: Voilà, tu veux le répéter vite fait, comme ça qu'on voit un peu?
7: Ouais. Vas-y. Attends, je finis juste de finir.
4: Non, mais je finis juste de finir. Il faut finir quand on finit. C'est important. Pour la dernière fois, je n'avais pas fini de finir et j'ai regretté.
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4: 18h.
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4: 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Moi, je veux entendre dans le supermarché, je veux l'ambiance.
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4: Ah, bravo.
12: Bravo. Verdun. Voilà. Bah, bravo. Et là, il y a des gens qui étaient au rayon chou-fleur. Ils font. On va faire baisser les ventes de chou-fleur. Mais c'est bien, Magali. Je t'embrasse fort. T'embrasse tous tes collègues au Leclerc de Verdun.
9: Merci, Magali.
12: Bisous, Magali.
7: Demandez ce qui se passe, mais bon.
12: Ah non, c'est très bien. Bisous, ma belle. Bisous. Je t'embrasse fort. Bisous. Oh. Allez. Bisous à tous. Déjà 16h. J'ai rien vu. Dans un instant, nous serons de retour. La suite de l'émission jusqu'à 18h, comme tous les jours.
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4: Un point sur l'info, un point sur la météo, c'est Jérémy Desiderati sur Europe 2. Salut Jérémy.
13: Salut Koé, bonjour à tous. Les orages tiennent de nouveau le haut de l'affiche cet après-midi. Je vous en dévoile un peu plus juste après les infos. La rentrée approche d'abord et les lycéens ne pourront pas scroller entre les cours. Le gouvernement annonce aujourd'hui que l'interdiction des téléphones portables pourra être effective dès la semaine prochaine. Une mesure prévue par la loi sur l'usage du numérique chez les jeunes promulguée malgré la censure de l'interdiction des réseaux sociaux pour les moins de 15 ans. Un casse-tête pour les chefs d'établissements qui n'ont que quelques jours pour organiser sa mise en œuvre. Le monde de la radio pleure le père des grosses têtes. C'est une pluie d'hommages depuis ce matin après l'annonce de la mort de Philippe Bouvard à l'âge de 96 ans. De Laurent Ruquier à Michel Drucker en passant par Mimi Mati, tous saluent la mémoire de celui qui a passé 60 ans derrière le micro. La France perd une figure libre, a réagi Emmanuel Macron sur son compte X. Rentrée chargée justement pour le chef de l'État qui reçoit aujourd'hui le prince héritier saoudien Mohamed Ben Salman pour renforcer le rapprochement entre les deux pays. Un accord pourrait notamment être signé dès aujourd'hui pour l'arrivée d'un parc consacré à Dragon Ball dans le Val d'Oise. Un investissement à plus d'un milliard d'euros serait justement sur la table. Et puis côté ciel, cap à l'est pour profiter d'un temps sec et de belles éclaircies cet après-midi. Conditions beaucoup plus sombres. En revanche, des Pyrénées à l'Auvergne jusqu'à la région centre. 18 départements ont été placés en vigilance orange face aux orages. Des orages qui vont se décaler ce soir en direction de la Méditerranée et des Alpes. Côté température, il fait seulement 22 à Brest, 24 à Metz et 33 encore la maximale pour la Corse. La suite avec Koé. Très bon après-midi sur Europe 2.
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4: Voilà, vous avez eu un petit tour d'infos. C'était court, c'était rapide. Nous sommes de retour pour nous, pour vous faire passer un bon moment. Si vous êtes dans les bouchons, il n'y a pas de bouchons en ce moment. Là, non, les seuls bouchons.
5: On a regardé, ouais.
4: Non, les seuls bouchons là, c'est les retours des plages encore. Là, tu prends tout le sud de la France, la route des plages, Pamplonne, Saint-Tropez, tous les coins de Marseille et tout, etc. Là, c'est bouché.
5: Tu crois que tout le monde revient samedi ou un peu avant, là?
4: Je pense,
9: ça
4: non.
9: Ça a changé, ça.
4: Alors, je pense qu'il va y avoir du monde. Là, honnêtement,
5: ou mercredi.
4: Soyons très honnêtes, les grandes villes sont assez vides. Hein.
5: Ben oui, c'est pour ça, on le voit, nous, de la fenêtre, là,
4: donc,
5: sur Paris.
4: Je pense que ça va rentrer dans le courant de la semaine. Ça va rentrer très fort ce week-end, sans oublier qu'il y a des gens qui partent en décalé. Et vous verrez, dans les grandes villes, il y aura jusqu'au 5-6 septembre, c'est calme.
9: Mais non,
5: les petits prennent le 1er septembre.
4: Il y a des gens qui n'ont pas de petits. Tout le monde n'a pas des petits.
9: Oui, mais les profs, l'école, tout ça.
10: Et les vieux sont pas. Enfin, les personnes âgées ne sont pas encore parties parce qu'ils attendent que tout le monde rentre. Donc, non.
4: Je pense
10: sur ta stat, là.
9: Ceux qui ont passé la canicule.
10: Il y en a qui sont déjà partis. Ils sont déjà partis.
9: Ils vont revenir. Ils sont au frais, quoi.
5: Coco, dis quelque chose.
9: Ah, bah là, ils ont la clim.
4: Mais ça. Vous pouvez avoir un peu de. Ça va pas.
9: Oui, pardon.
10: Non, mais.
9: Ah, il y a le conseil vendredi.
10: Ah, bah, boucher à Saint-Arnoux, quoi.
4: Vous vous rendez compte qu'un auditeur de perdu avec la canicule, c'est un auditeur de moins pour RTL ?
10: C'est ce que j'allais dire, on n'est pas concerné normalement.
5: T'es pire.
9: Le bâtard.
4: Le décalé quiz dans un instant. Là, je vais voir votre concentration. Le décalé quiz, la règle du jeu, vous répondez, mais toujours à une question de décalage.
10: Ouais.
4: C'est pour ça que ça s'appelle le
15: décalé quiz.
4: Donc vous ne vous attardez pas sur la question qu'on vous pose, mais toujours celle d'avant. Qu'est-ce qui vous a saoulé pendant les vacances ? Faites-vous plaisir, on fera un tour d'auditeur. Ah, et puis on fera un jeu.
9: Un jeu.
4: Le kiki sur mon front.
9: Quoi ?
4: Le kiki sur mon front.
10: Faut mettre notre kiki sur ton front.
4: Non.
10: Licorne.
4: Le kiki sur mon front. Le principe est simple. Quelqu'un de l'équipe va sortir.
5: D'accord.
4: Je mettrai en confidence les auditeurs. Et il rentrera avec une casquette, avec un personnage sur le front.
10: Ah oui, je connais.
4: Et il devra poser 10 questions. Et en 10 questions, il devra trouver le kick. C'était très fort, ce sera toi pour la peine. Ah. Voilà, t'as bien fait de nous.
10: Je vais vous le flinguer, le jeu, je vais trouver direct.
5: Ok.
4: T'es sûr ?
10: Ouais.
4: Très bien. Le kiki sur mon front. Faut que j'arrive à le dire déjà.
10: Faut bien le dire, quand même.
9: C'est kiki sur mon front. Ouais, c'est ça. C'est kiki sur mon front.
4: C'est kiki ?
9: Ouais, c'est kiki sur mon front.
5: C'est kiki ou c'est kiki ?
4: C'est kiki.
9: Sur mon front, c'est kiki sur mon front.
10: C'est kiki sur mon front.
9: Non, mais attends, on le conjugue pas.
4: C'est kiki. Ça veut rien dire, c'est kiki sur mon front.
9: C'est rigolo, ça reste dans la tête. C'est kiki pour les enfants, c'est kiki.
10: Ouais, c'est kiki sur mon front. Moi, j'entends ça à chaque fois. Moi, j'entends, c'est mon kiki sur ton front.
9: Justement, c'est pour ça que
5: c'est. Oui, mais toi, c'est Vislard, c'est pas pareil.
4: Des nouvelles de Hamza Ladouane. Ce jeune talent.
5: Il devient quoi ?
4: Hamza Ladouane, vous savez, ce jeune qui arrosait les dames.
5: Qui a aucun respect, en gros.
4: Qui faisait payer 2 euros, sinon il t'arrosait, et puis qui ensuite jetait des vélos.
10: Ouais, et puis trop les insultes et tout.
4: Voilà.
10: Ouais.
4: Eh bien, ce jeune homme a encore fait parler de lui. C'est Paris Match qui a relayé cette info d'utilité nationale. Le jeune homme a été interpellé dans un McDo de Châtelet-Léal.
10: Ah.
4: Alors, son âge, on n'a jamais compris s'il avait 14 ans, 15 ans ou 16 ans.
10: Mais non, moi j'entends 12, moi, à la base.
5: Il n'a pas 16, ça c'est non.
10: Mais non, il n'a pas 16 ans.
4: Là, par contre, une chose est sûre, c'est qu'il va souvent au McDo. D'ailleurs, plus qu'à la salle de sport, visiblement. Oui. C'est là qu'ils l'ont chopé, hein. Vous voyez les nouveautés. Les mecs, des fois. Moi, Nat, par exemple, elle voit les nouveautés dans les pharmacies, ma chérie.
10: Ouais.
4: Lui, visiblement, il regarde les nouveautés au McDo. Oh putain, les nouveaux nuggets.
10: Je n'avais pas vu cela.
4: Alors, il se serait emporté contre les employés. Pourquoi ? Parce qu'il n'avait pas reçu assez de frites dans son menu. Il a passé la soirée au commissariat avant d'être récupéré par son père.
10: Mais il a dû se faire filmer en plus.
5: Oui, donc il est mal poli, quoi. Cet enfant est mal poli.
9: Attends. Chez McDo, je suis désolé. Lui, c'est un con, c'est vrai. Mais chez McDo, c'est une honte, le service maintenant. Je suis désolé, ça me fait péter un plomb.
10: Pour un 5 étoiles,
9: mais non,
10: c'est dommage.
9: Il manque toujours un sandwich. Mais non, mais tu peux faire. Tu peux faire de
4: pour un palace, on est déçu.
9: Super. Non, mais il manque toujours un truc. Les frites, elles sont à moitié pleines.
10: Il n'y a même pas la petite serviette humide à la fin pour t'essuyer les doigts.
4: Il a toujours manqué des trucs au McDo.
9: Oui, mais
4: dans ta commande, il a toujours manqué des trucs. Quand ils te remplissent ton cornet, ils raclent le fond du truc. Ils le mettent un peu à la verticale. Ils sont à moitié remplis. Ça a toujours été.
5: C'est pour ça, c'est l'aventure.
9: Mais le problème maintenant, c'est que ça coûte 50. Balade, non, McDo, les gars.
4: Ça a toujours été que quand tu prends un double cheese, tu regardes la photo, tu regardes ce que t'as dans ta boîte, C'est pour ça qu'ils mettent pas les photos sur la boîte, parce que c'est pas contractuel. Hein. C'est pas du tout ce que t'achètes. Bon, mais c'est quand même un truc de fou. Et donc le gamin, visiblement, il a été mis en taule. Vous avez déjà pété les plombs, vous, dans un. C'est du genre à vous énerver. Moi, ça peut m'arriver. C'est pas qu'ils mettent pas les photos sur la boîte, parce que c'est pas contractuel. Hein. C'est pas du tout ce que t'achètes. Bon, c'est quand même un truc de fou. Et donc, le gamin, visiblement, il a été mis en taule. Vous avez déjà pété des plombs, vous, dans un. C'est du genre à vous énerver. Moi, ça peut m'arriver.
5: Ah bon ?
4: Ça peut m'arriver.
10: Ouais, ça peut, oui.
4: Non, je veux dire pourquoi.

0: râper le con.
1: Non, les restos branchés, c'est là où tu payes plus cher, t'es à Saint-Tropez.
2: Oui, puis t'as deux trucs dans ton assiette.
1: C'est là où tu te fais niquer et tu y retournes.
0: Quand il arrive avec le poisson, il te donne les prix, mais c'est pour les 10 grammes.
1: Et en fait, les bouteilles de champagne, les bouteilles de vin, on en prend une en apéro pour toute la table. Et je repère le petit manège deux fois de suite, où je repère qu'en fait, les mecs, ils te servent ton champagne, et puis t'as bu une goutte, il reprend la bouteille et il refait un tour. Le but du jeu, t'as compris,
2: c'est quand en deux tours,
1: t'as vidé la bouteille. Le but, c'est que t'as, et moi, autant une fois de temps en temps, on le fait tous, payer un peu plus cher parce que tu te fais un resto avec ta chérie ou entre amis, c'est pas gênant. Te faire niquer, c'est une petite sensation. Tu sais cette petite sensation au trot de balle où tu sens que le gars, il y va.
3: Tu sens ton cœur.
1: C'est désagréable.
0: C'est parce que dès que t'as fini ton verre avec l'or, c'est le principe d'un
1: sommelier. Non, tu ne l'as pas fini. Tu as bu une goutte, il t'en reste. Le gars, il reprend la bouteille, il fait un tour. Donc en fait, ton niveau, il monte. Et là, lui, il a pris pour les autres. Et je lui ai dit, ça, faut arrêter maintenant. Je lui ai dit, faut arrêter d'abord parce que c'est complètement con. Vous êtes en train de réchauffer le champagne, ce qui est complètement idiot. Oui. Moi, j'en buvais pas en plus. C'était pour les filles, pour le coup, je buvais de l'eau. Et j'ai dit, c'est complètement con, vouloir réchauffer leur verre. Et je lui ai dit, ta technique à deux balles. De pour que je te reprenne une autre bouteille, regarde-moi, je t'en prendrai pas. Donc on va faire durer.
3: Mais remets une bouteille.
1: On va faire durer le plaisir et tu vas la laisser là et tu touches plus à rien.
4: Et en général, tu finis par la bouteille va aller dans ton.
2: Oui, c'est ça.
1: Ah non, parce qu'après, Nat, elle m'a dit qu'il y allait un peu fort et j'ai pris ce jeune homme qui était pour rien et j'ai dit, t'as bien compris que c'est pas contre toi que j'en ai. Mais il en a un peu marre de se faire mettre.
0: Oui, mais lui, après, il est briefé.
1: J'ai bien compris les consignes qui te sont données, mais moi, j'en ai marre d'être pris pour un con. Donc voilà, donc c'était. Comment ?
3: Il a dit quoi ?
1: Il pleurait, il partit en courant.
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1: Non, mais même pas. Mais voilà. De toute façon, il parlait même pas français. Maintenant, les serveurs dans les endroits branchés, ils parlent plus français.
0: Ah ouais ?
1: C'est fini.

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4: Nous sommes là tous les jours, matin et après-midi, c'est Europe 2. Britney Spears arrive. Britney Spears dans un instant, j'adore ce titre. Toxique. C'est ça ?
5: C'est ça.
4: Concentration. Je demande s'il vous plaît qu'on arrête de chanter. Vous aurez besoin de l'intégralité de votre cerveau. Les cordes vocales ne serviront à rien. Voici le décalé quiz. Qu'est-ce que le décalé quiz ? Le principe est simple. Une série de questions. Écoute déjà ce que je vais dire. Une série de questions à laquelle on répond toujours par une question de décalé. C'est-à-dire on ne répond toujours à celle d'avant. Donc la première question que je vais vous poser, vous n'y répondez pas tout de suite. Vous y répondez à celle d'après, etc., etc., etc. On commencera par Pietre. Parce que si je commence pas par lui, il est embrouillé.
6: Oui, c'est... Okay, ouais.
4: Pietre, Corentin, Tony, Vito, Stouff, Pietre, Corentin, Tony, d'accord. Vito. Vous pouvez jouer, vous qui êtes chez vous ou dans la voiture en train de nous écouter. Je vous le dis tout de suite, je n'entendrai pas vos réponses. Mais c'est l'important, c'est de participer.
6: Exactement.
4: Comme dirait Michel Drucker. Attention, première question, on ne répond pas.
7: Commence par qui ?
6: Par toi.
4: Je viens de le dire. Je viens de dire, on commence par toi, sinon t'es embrouillé.
6: Il y a 10 secondes. Quoi.
4: Donc, le gardien de l'équipe de France de football en 98 s'appelle Fabien... On ne répond pas. Le gardien de l'équipe de France de football en 98 s'appelle Fabien. On y va. Pietre, le plat à base de volaille, de sauce tomate et d'olive se nomme le poulet.
7: Barthez.
4: Corentin, le film d'animation Disney qui met en scène des personnages comme Lumière et Big Ben et La Belle et la...
6: Basquez.
4: Tony, le scientifique Stephen Hawking est connu pour être très...
6: Bête.
4: Vito, que signifie le I de LFI ?
7: Intelligent.
4: Stouff, la personnalité politique présidente du RN s'appelle Marine.
5: Insoumise.
4: Pietre, quel est le nom de la blogueuse culinaire qu'on retrouve aux côtés de Cyril Lignac dans Le Meilleur Pâtissier ?
7: Le Pen.
4: Corentin, complète cette phrase. Si je mange un Parisien, on peut dire que je me tape...
6: Mercotte.
4: Tony, que peut mettre un homme sur son sexe pour se protéger lors d'un rapport sexuel ?
6: Un sandwich.
4: Vito,
7: oui.
4: C'est quelque chose que les enfants adorent manger, même s'ils ne doivent pas en abuser.
7: Oh, des préservatifs.
4: Stouff, en 2011, avec quoi Amy Winehouse a-t-elle eu une overdose ?
5: Avec des bonbons.
4: Pietre, une cliente te demande un mojito. Il te faut du rhum, de l'eau pétillante, du citron et de la...
7: Drogue !
4: Corentin, que signifie le mot culo en italien ?
6: Menthe.
4: Tony, complète la phrase culte du jeu du Fort Boyard. Félindra, tête de...
6: Cul.
4: Vito, selon la célèbre phrase, le meilleur ami de l'homme est le...
7: Tigre.
4: Stouff, qui est connu pour avoir été le compagnon de Monique Olivier ?
5: Un chien.
4: Pietre, qui chante On ira tous au paradis en 72 ?
7: Michel Fourniret.
4: Corentin, quel personnage de cinéma est blond, surfeur et limité intellectuellement ?
6: Michel Polnareff.
4: Tony, qui est le producteur de cette émission ?
6: Bryce Dennis.
4: Vito, comment on traduit... Vito, comment on traduit en français la phrase Little Dick ?
7: Tony.
6: Oh.
4: Stouff, le président de la République française en 2007 était Nicolas...
5: Petit Zizi.
4: Et Pietre, le tout premier film d'animation Disney s'appelait Blanche-Neige et les 7
7: Sarkozy.
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4: Vous avez été très bon.
6: Merci.
4: Alors là.
7: Merci patron.
4: Alors là. Les vacances vous ont servi, vous ont fait du bien. C'est Europe 2 que vous écoutez. Dans un instant, nous reviendrons. Il y aura un monsieur qui a un coup de gueule. Pas content, vous nous direz ce qui vous a saoulé pendant l'été. 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

0: lundi, c'est Europe 2. Oui, vous l'avez peut-être lu dans la presse, nous sommes là tous les matins et tous les après-midi, ce qui nous fait plus de 6h30 de radio. Mais quel bonheur d'être avec vous. Il y en aurait plus qu'on les prendrait. Dans un instant, nous sommes de retour, bougez pas.
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0: Avez-vous de la moumoute sur le volant? Vous qui nous écoutez en voiture, on en parle dans 2 minutes.
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3: Vous savez qu'il y a un monsieur qui a fait des vidéos tout l'été, je vous le dis, sur Europe 2, si vous venez d'arriver. Il a reçu beaucoup de commentaires sur la moumoute rose qui entourait son volant quand il a fait ses vidéos en voiture. Donc, il a voulu s'expliquer. Moi, j'avais mis une moumoute. Vous vous souvenez qu'on avait fait gagner une moumoute dans cette émission?
4: Je m'en rappelle.
3: À Noël. C'est que la moumoute du volant, je l'ai prise.
4: Tu venais où?
3: Et je suis allé l'installer sur le volant de ma belle-fille, Victoire.
5: Ah oui.
3: Et elle a roulé avec pendant un mois et demi.
4: Elle n'a pas réussi à l'enlever?
3: Elle n'arrivait pas à l'enlever parce que, en fait, même moi, j'ai dû forcer très très fort pour la mettre dessus. Sauf que, bon, bah, avec ses petits bras, quand elle a voulu l'enlever, machin, elle n'arrivait pas à le faire. Donc elle a roulé. Et je lui ai dit, à un moment donné, je lui ai dit, écoute, et très honnêtement, j'ai roulé avec.
4: Quand t'étais jeune, t'as roulé avec ou pas?
3: Non, mais là, quand je lui avais mis pour déconner, j'ai roulé avec, c'était stylé. C'est pas désagréable de rouler avec un volant moumoute.
4: Ouais, mais en été, tu dois transpirer des mains.
3: Eh, mais je l'ai fait en hiver.
4: Ah oui.
3: Donc, à un moment, ce monsieur, il s'est expliqué. Et tu sens que son volant moumoute, faut pas y toucher, il est monté dans les tours.
6: Je vais pas expliquer 10 000 fois pourquoi j'ai un volant en moumoute rose. Vous commencez à me les brouter avec votre mépris de classe et vos stéréotypes de genre. J'ai le droit d'avoir un volant en moumoute rose. Et le simple bon sens, bordel de merde, c'est que c'est moins chaud pendant la canicule avec un volant en moumoute que le plastique qui prend la chaleur et qui vous brûle les mains, bordel de merde.
7: Il a craqué là.
3: Ah, tu sens que son volant en moumoute rose, tu sens que...
5: Il a raison, il y a un côté stylé, je trouve.
3: Mais c'est pas moche.
5: Ouais, ouais.
3: C'est pas moche. J'ai le top 5 des accessoires de voitures de mauvais goût. Vous me dites si vous êtes d'accord avec
5: Vas-y.
3: Moi. Numéro 5, les autocollants en flammes sur les portières.
4: Ça dépend de la bagnole.
5: Non, mais même,
3: ça
5: rien.
3: Ça dépend de rien.
4: Mais
3: rien,
4: ça dépend si tu joues dans Fast and Furious.
3: Mais mec, il n'y a pas... Allez. Allez, Nissan GT-R éventuellement,
4: mais
3: parce qu'il y a un petit côté.
4: Il n'y a pas, vous êtes fous.
5: Mais même, mais c'est une dénature complètement. Mais la voiture, oui. C'est horrible.
3: Numéro 4, la boule disco qu'on accroche au rétroviseur.
5: Ouais, c'est pareil. Non, c'est
4: ou
5: pas
4: les
5: ça.
4: 2D, tu sais, ça, les ça gros
5: fait...
4: D là.
5: Non, ça fait Patrick Chirac dans le camping, quoi.
3: Numéro 3, le chien qui bouge la tête sur la plage arrière.
5: Je peux le mettre. Celui-là, il est tellement culte
3: il revient, celui-là.
4: Ouais. Franchement, je vais en acheter un.
5: Ouais.
3: Celui-là, il revient, mais tu peux plus le faire avec toutes les voitures. Par exemple, tous les petits 4x4, tu peux plus le faire, puisqu'en fait, les plages, quand tu ouvres le coffre, elles bougent aussi. Donc, il faut des plages fixes.
5: Ah oui.
3: Tu vois?
5: Ouais.
4: Mais maintenant, c'est la danseuse tahitienne, là.
7: Oui,
4: qui bouge les bras comme ça.
3: Numéro 2, la moumoute rose pour le volant. Voilà. Et donc
5: ouais, mais je dis, il y a un truc là-dessus.
3: Et d'après vous, qu'est-ce qui est numéro 1?
5: Le truc de protège, truc de PQ qui est tricoté, qui se met à la plage. T'as jamais vu ça dans les voitures? Tu mets un rouleau de PQ dedans. Et puis c'est un truc tricoté en maille, en
4: je sais pas
5: quoi.
4: Je sais pas d'où tu viens, toi.
3: Jamais vu ça.
7: Les sièges à boules, là.
5: Ouais, voilà, c'est ça, les boules en bois, là.
3: Les housses de siège léopard ou zèbre ont été élus numéro 1 des accessoires de voiture les plus mauvais goût. Vous avez déjà mis un truc de mauvais goût dans la voiture ou
5: dans la voiture.
3: Oh, faites pas genre. Oh, dans la voiture.
4: Ah si, j'ai mis sur l'arrière de la voiture une fois la bigouden qui dit à l'aise-braise. C'est l'autocollant à la Bretagne.
5: C'est pourri.
3: Personne n'a mis l'autocollant, j'ai aussi une Ferrari à l'arrière de sa voiture.
7: Non.
3: C'est ouf, t'as fait quoi?
7: Mon mari.
4: Quoi?
7: Non, je sais pas.
3: Quel est le truc de mauvais goût que vous avez dans votre voiture, mon mari? On s'arrête là-dessus.
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4: Bravo.
7: Oui, ben.
3: J'espère qu'il a de l'humour.
4: Ouais,
3: j'espère qu'aujourd'hui.
7: Pas trop en ce moment.
3: J'espère qu'aujourd'hui, tu fais une bonne journée. Parce que sinon. Ça peut être la vanne de trop, c'est tout.
7: Oui, ben, il a qu'à prendre soin de ma voiture, ça lui apprendra.
3: C'est Europe 2 que vous écoutez. Nous sommes lundi. Oui, nous sommes de retour jusqu'à 18h.

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4: C'est Europe 2 que vous écoutez. Est-ce qu'il y a des choses qui vous ont saoulé pendant les vacances? Ça va être le moment où tout le monde va se retrouver au bureau, va se retrouver à la maison. Il va dire, ah là là, mais tu veux que je te raconte mes vacances? Ah, il y a un truc qui m'a saoulé, Corentin.
5: Alors moi, c'est à l'hôtel. J'étais dans un hôtel où il y a différentes nationalités, notamment les Allemands, les Hollandais et les Anglais, qui eux, dès 10h du matin... Alors non, déjà, ils commencent, ils se réveillent à 6h.
4: Et à
5: 6h30, ils vont mettre la serviette sur le transat.
4: Ah, la fameuse. Ah,
5: la fameuse. Donc ils réservent. Et ensuite, après, dès que le bar ouvre, ils arrivent avec trois pichets de bière ou des demi ou des pintes.
4: Ils sont en vacances.
5: Ils se mettent à la piscine et après ils vont chercher les chips à la petite supérette et ils en foutent partout.
4: Mais
5: c'est-à-dire
4: sont...
5: qu'il y avait de la bière dans la piscine, des chips
4: mais
5: dans
4: non.
5: la piscine, mais ils en ont rien à foutre. Mais vraiment, ils en ont rien à foutre. Et moi, ça m'a fait chier parce que mon petit, moi, il est à la piscine et tout.
4: Ah, il buvait de la bière.
5: Bah oui, à la fin de la semaine.
4: Tu les revois
5: à 21h, ils sont complètement torchés.
4: Mais l'avantage, c'est que ton gamin parle allemand maintenant.
5: Ah, non, non, quand il les voit arriver, ils disent, oh non, c'est pas vrai. Oh non, pas eux.
4: Passez-moi Florian. Florian est en ligne avec nous. Il habite où, mon Florian?
6: Hello, hello tout le monde, comment allez-vous?
4: Mais on va bien, Florian.
6: De vous revoir, enfin, c'était long sans vous.
4: Oh, bah, c'est gentil. Bah, c'est quoi? Ça nous a semblé long aussi. On était bien en vacances, hein, soyons
5: oui,
4: très honnêtes. Mais
5: bien.
4: Ça nous a semblé long parce qu'il faudrait qu'on puisse avoir un peu, tu sais, qu'on puisse faire une semaine et hop, on repart en vacances. Petite semaine et hop, on repart.
7: Ah, moi, je suis à fond dans le délire.
5: Et pourquoi on
7: fait
5: ça?
7: Ah, ouais, ouais, mais pour moi, d'accord. Un mois, c'est beaucoup trop long.
4: Ouais, je suis d'accord. Florian, qu'est-ce qui s'est passé? Qu'est-ce qui t'a saoulé cet été?
6: J'ai entendu pareil, c'est par rapport aux serviettes sur les transats. Les gens qui laissent leurs serviettes sur les transats.
4: Tu sais quoi? Ça va au-delà de ça parce que toi, t'étais où par exemple? T'étais à une plage, un club?
6: C'était un camping dans le sud de la France.
4: Eh ben moi, j'étais dans un club, un club au mois de juillet, 20 juillet quand on est parti. Et je me levais très tôt en vacances. Donc je me levais
8: très tôt.
4: Et
8: tu les voyais faire?
4: Non, mais c'est pas ça, c'est que je me levais à 7h. Donc 7h, soyons très honnêtes, 7h dans un club med, t'as pas un rat. Les salles de sport commencent à 9h, il n'y a pas un rat, t'es tout seul. Je prenais mon café tout seul. La natte, des fois, elle dormait un petit peu, je la laissais dormir, etc. Et là, je me disais, je vais faire ce que vous détestez tous, mais je vais réserver au premier rang sur la mer. Mais j'arrivais.
5: C'était déjà pris.
4: Alors que le club était vide, c'était déjà posé.
8: Bah ouais.
4: Je me dis, mais ils arrivent quand?
8: À 6h du mat, des fois, ils montraient dans aux infos, même à 5h du mat, ils mettent le réveil, ils vont mettre leur serviette, ils vont se recoucher.
7: Je crois qu'il y a un Français qui a sorti une appli pour ça. Avec un détecteur, je sais pas quoi, et du coup les serviettes, au bout d'un moment, s'il y a personne sur le transat,
4: ça brûle,
7: ça sonne.
5: Ah oui.
7: Non, le transat il sonne s'il y a une serviette dessus et que personne n'est venu s'asseoir, le transat il sonne et le maître nageur est bien et il dégage la serviette.
4: Cette info n'a pas beaucoup, marché cette news.
5: Non, mais devrait mettre en
7: de
5: place.
7: De quoi? Mais c'est chambé comme truc. C'est un problème de ouf, ça énerve tout le monde ça.
4: T'as raison, mon Florian, je te fais un gros bisou. T'étais heureux en vacances, t'as bronzé?
6: Oh, je bronze pas, moi j'ai la peau blanche, alors j'ai plutôt bougé.
4: T'es un gars du Nord. Salut, je te fais un bisou. Cécile, comment ça va, Cécile?
9: Bonjour les stars, ça va et vous?
4: Bonjour ma Cécile. Alors, qu'est-ce qui t'a saoulé, Cécile?
9: Je suis tellement contente de vous retrouver.
4: Oh, c'est gentil, Cécile. Qu'est-ce qui t'a saoulé pendant les vacances?
9: Alors, moi, ce qui m'a saoulé, c'est plutôt l'activité, parce que j'ai été quand même touchée dans la famille, mais c'est les gens qui continuent de jeter les mégots par les fenêtres des voitures avec tout ce qui s'est passé.
5: Ça existe encore.
9: Ah, mais c'est incroyable. Mais moi, je confirme, je l'ai vu. Même après les incendies, en fait, j'ai vu des mégots passer. Alors déjà, c'est dangereux pour la circulation, pour les motards ou autres, mais alors les incendies...
7: C'est vrai, dans le casque
9: ça m'a vraiment plus saoulé, en fait.
4: Mais c'est vrai que c'est...
9: Mais oui, bien sûr, ouais.
4: C'est très dangereux. Moi, jeter son mégot, ça ne me viendrait pas à l'idée, moi. Mais tu sais...
9: J'arrive pas à concevoir non plus. Hein.
4: Mais t'as des incivilités. Des incivilités pires que ça, parce que là, on parle des incendies.
9: Oui.
4: Heureusement qu'à chaque fois qu'on envoie un mégot, ça ne fait pas un incendie, mais le pire, les mecs qui ont mangé au McDo, et qui te prennent l'intégralité du sac et qui le jettent par la
5: bord.
4: Les chauffeurs routiers qui jettent les bouteilles de pipi. C'est les chauffeurs routiers. Il y a des endroits sur autoroute, il y a plein de bouteilles. Ouais. C'est les chauffeurs étrangers, on m'a expliqué.
7: C'est pas de l'ice tea qu'il y a dans les bouteilles. Vous arrêtez pas pour le boire.
4: Non, on m'a dit que c'était les chauffeurs qui se relayent. Et en fait, ils ne peuvent pas s'arrêter, machin et tout. Et donc, ils pissent dans les bouteilles et ils jettent par les fenêtres.
7: En plus, relayer à 110.
9: Ils peuvent pas mettre dans des sacs poubelles dans leur cabine. Non, c'est pas possible.
4: Parce qu'à un moment donné, ça fait une collection bizarre quand même.
5: T'imagines qu'il les jette par la fenêtre, le mec, il passe à côté, il se la prend dans la gueule.
7: Non, mais généralement, il jette pas ça sur la route, il jette ça sur le bas-côté. Oui.
4: Bisous, ma Cécile, je t'embrasse fort.
9: Non, je vous aime, gros bisous.
4: Bisous. Passez-moi Elodie de Bandol. Elodie, Bandol.
10: Bonjour.
4: Ça va, Elodie?
10: Bah ça va, Koé, ça va toute l'équipe.
4: Bon, on va très bien. Est-ce que t'as bronzé? Est-ce que t'as fait du genre le truc des filles de cet été, de bronzer en laissant la marque?
10: Eh ben moi en fait j'ai déjà un bronzage un petit peu d'avance.
4: Oui, mais alors c'est vrai qu'à Bandol vous êtes un peu du genre. Mais j'ai vu le délire des filles cet été, c'est d'avoir la marque complètement apparente, et plus t'as la marque apparente de maillot de bain, il faut que la marque soit ultra voyante.
10: Plus non, c'est...
7: C'était ça le délire cette année.
4: Bien sûr. Cet été,
10: ouais, c'est vrai.
4: Demandons à Monsieur Bordas qui n'a que ça à foutre de surveiller les réseaux sociaux. La mode cet été pour toutes les filles, c'est d'avoir les marques les plus prononcées du monde.
11: Mais après, t'as vu, quand tu touches la marque, en général, c'est plus froid que le reste du corps.
4: Oui, mais je touche pas, moi, je regarde, ça te dérange pas. Mais
11: ta femme, c'est ce que je veux dire.
4: C'est marrant, je peux toucher, madame. Généralement, on ne touche pas, on regarde. Elodie, je t'écoute, qu'est-ce qui t'a énervé?
10: Alors moi, c'était le stationnement à Bandol, c'était une vraie galère. Le parking payant à cause des touristes. Donc pour les locaux, non, franchement, non, ça passe pas là.
4: Mais vous avez pas des cartes de résident?
10: Bah non, en fait c'est galère ou c'est hors de prix ou voilà, donc à chaque fois il faut tourner pour trouver une place et on galère quoi.
4: Et
10: donc,
4: Ok, il y a une carte de résident.
11: Oui.
4: C'est-à-dire en été tu payes.
10: Non, on n'a pas ça.
4: Non.
11: Ou peut-être qu'il n'y a que toi qui l'as la carte.
4: Non,
7: mais parce que du coup, le reste de l'année à Bandol, c'est gratuit et ils font payer juillet-août, c'est ça?
10: Bah en fait, c'est ça. C'est-à-dire qu'on arrive à se garer facilement. Et là, pendant la période estivale, bah du coup, on casque quoi. Donc c'est pas cool du tout.
8: Oui, non, c'est pas normal.
4: À Bandol!
7: À Bandol!
4: C'est joli! Je crois que je suis jamais allé de ma vie à Bandol.
11: C'est génial, Bandol.
4: C'est beau, Bandol?
10: Ah, c'est trop beau! Ah oui, très, c'est vrai. Faut venir, Koé. Oui.
4: Qu'est-ce qu'il y a de beau à voir?
7: Bronzé?
10: À voir. Alors, déjà, il y a tout ce qui est à côté, Castenay, en fait, il y a des beaux vignobles, déjà. Hein,
4: ce qu'il y a de bien, c'est que tu demandes ce qu'il y a de bien à Bandol et on commence à te dire ce qu'il y a à côté.
7: Et à 800 km, t'as Strasbourg, et il y a une très belle cathédrale.
4: Mais dans Bandol, si je vais dans Bandol.
10: Alors, à Bandol, du coup, ça a rouvert depuis le mois de mai. L'île de Bandor à faire, donc qui est face, du coup, ça fait partie de Bandol.
11: Elle a été fermée longtemps.
10: C'est très beau. Ouais, c'est magnifique. Donc là, depuis le mois de mai, on avait hâte que ça rouvre. Et c'est très, très beau.
12: Il n'est toujours pas dans Bandol, du coup. Hein.
4: Non, c'est toujours à côté. Alors, ma petite Élodie, te casse pas. J'ai bien compris de trouver un truc dans Bandol. Mais autour, c'est comme ça.
11: Mais il y a quoi sur cette île?
10: Eh ben, il y a...
12: En face, il y a Marseille, là-bas.
8: C'est Paul Ricard.
10: Non. Oui, c'est ça, exactement.
4: Quoi, Paul Ricard?
12: Paul Ricard, c'est pas là.
10: C'est la famille ici, si, c'est cette famille-là qui a refait. Ouais, si, c'est eux. Donc en fait, c'est très, très, très sauvage. Donc il y a des petites balades à faire. On peut se baigner. Du coup, il y a des bons restos aussi. Il y a un bel hôtel.
12: Rousti maintenant.
4: Merde, arrête. Je t'embrasse.
11: Et un parking.
8: On peut marcher.
4: Gros bisous, ma belle.
10: Oui,
4: on peut marcher.
10: Oui. Non, on marche. Belle balade.
4: Allez, non, bisous, ma belle. Je t'embrasse fort. Bisous.
10: Gros bisous.
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2: On était en train de parler avec toute l'équipe hors antenne, mais vous avez vu le nombre de gens qui se plaignent, le nombre de commerçants qui se plaignent cette année. Les commerçants du Sud disent qu'il n'y a pas eu grand monde. Les commerçants, même en Bretagne, disent qu'il y a eu moins de monde. Il y a plein d'endroits de France où les gens disent qu'il y a eu du monde, mais ça n'a pas consommé comme les autres années.
3: Mais est-ce que ce n'est pas chaque année qui dit ça?
2: Non, je pense qu'il y a vraiment des trucs. Et par exemple, cette année, record absolu de Français en Espagne.
4: Ouais. À moins à Minorque, les gens de là-bas disaient qu'ils n'avaient jamais vu autant de Français.
5: Mais parce que c'est moins cher l'Espagne. Enfin, c'est réputé à la base pour être moins cher.
2: Le problème, excusez-moi, c'est qu'on est beaucoup trop cher. Vous prenez une crêpe, alors la beurre sucre, c'est pas la beurre sucre. Prenez une crêpe Nutella. On est entre 4,50€ et 5.
3: Et la beurre sucre, t'es à 4€. Hein.
2: Vous prenez, vous avez 3 ou 4 enfants. Vous êtes à 15€, vous n'avez pas bu une boisson.
5: Ouais.
2: Vous imaginez le truc, et vous faites ça tous les jours. Les enfants, ça a faim tous les jours à peu près, hein, c'est le principe.
3: Ah oui.
2: Mais vous vous rendez compte du budget que ça fait? Et vous allez dans des clubs en Espagne ou ailleurs, vous avez tout est offert,
5: c'est ça.
2: La boisson à volonté, le all inclusive. Il y a un moment...
6: Le 4 heures et tout.
2: Et moi, je suis pour que les commerçants s'en sortent et gagnent des sous. Mais il y a un moment...
5: Oui, mais après, on en revient toujours au même truc, c'est qu'il est obligé de te la vendre 6 euros sa crêpe s'il a 3-4 euros de taxes déjà à la base
2: sauf qu'il
5: gagne pas d'argent.
2: Sauf qu'à un moment, il ne peut plus y avoir les gens en face pour l'acheter.
3: Ce qu'il faut faire, c'est en général, tu baisses ton prix, tu fais plus. Tu vois ce que je veux te dire? Vaut mieux aller sur 200 personnes à 3 euros... que 50 personnes.
5: Puis au lieu de mettre du lait, tu mets de l'eau, puis ta crêpe elle est dégueulasse.
3: J'ai pas dit ça.
5: Bon. Bah t'étais un peu parti là-dessus quand même.
6: Non, c'est pas ce qu'il a dit.
3: Ah non, j'ai pas dit ça.
5: Il a faire
3: dit
5: du volume, mais à faire du volume.
2: Non, il a pas dit qu'il fallait baisser la qualité. Il a dit vaut mieux en faire beaucoup, un peu moins cher, que pas beaucoup plus cher.
3: Tout à fait, tu travailles tes marges.
2: Oui. Voilà.
3: Mais maintenant, ils veulent moins travailler et plus gagner.
2: Toi, t'as bien fait de l'ouvrir. C'est toi qui vas jouer, puisque voici notre nouveau jeu.
7: C'est Kiki. Kiki sur le front.
8: Bah ouais, j'ai qui sur le front, hein.
7: C'est Kiki. Kiki sur le front.
8: Ouais.
2: C'est Kiki sur le front.
5: Alors, qui c'est qui met son Kiki sur mon front?
2: Non, personne met ton Kiki.
3: Allez.
2: Le principe est simple.
3: Monsieur Piet.
2: Monsieur Piet.
5: Oui.
2: Sors déjà. On fera des vacances. Et monsieur Patarin, vous me l'occupez, mais je veux pas qu'il écoute ce qui se passe à la radio. Parce qu'il est capable de laisser traîner son oreille.
4: Je ferme la porte.
2: Voilà.
4: Là-bas, à droite.
2: Nous avons donné à monsieur Patarin, qui gère le contenu de cette émission, nous lui avons donné une casquette.
6: Ouais.
2: Sur la casquette, un visage a été mis. Il va mettre, Pietro, la casquette et va revenir avec cette casquette et le visage qu'il n'aura pas vu.
5: Okay.
2: Il devra donc, en 10 questions, deviner, je vous mets vous.
6: Attends, dis aux auditeurs qui ne veulent pas écouter et qui veulent peut-être jouer, de ne pas écouter le nom que tu vas donner.
2: Oui, si bah d'accord.
3: Bah alors, bouchez-vous les oreilles.
2: Alors là, je
6: ceux
2: fais
6: qui ne veulent pas écouter, bouchez-vous les oreilles.
2: Bah, je fais des trucs à tiroir. Là. Si dans les auditeurs, il y a des gens qui ne veulent pas écouter,
6: ils veulent jouer aussi. Ou baissez le son, vous.
2: S'il y a des auditeurs qui veulent écouter qu'un bout, alors écoutez là et coupez dans deux.
6: Non, il y en a qui veulent peut-être pas savoir.
2: Après, il va falloir qu'ils découvrent en 10 questions. Donc il va arriver, il va dire est-ce que je suis connu, est-ce que je suis un homme, est-ce que je suis une femme. Il nous a dit qu'il était très fort. Il va devoir trouver Nathalie, ma chérie, qui est avec nous souvent la plus.
4: En 10 questions, c'est dur. Hein.
5: Non.
4: Ça va être dur. Hein.
6: Bah aussi, si pas. Est-ce que je connais la personne? Est-ce que c'est une femme? Des fois, il peut peut-être. Tu vois.
3: Ça dépend
6: quelle question il va poser.
3: Parce qu'elle est vivante.
4: Oui.
2: Oui. Non, Je vais vérifier, mais en théorie, oui. Enfin, en tout cas, parti ce matin à 3h, ça bouge encore. Hein. Restez avec nous. Dans un instant, nous faisons revenir Pietre dans le studio. Il aura sa casquette. Va-t-il être bon? Restez là.
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2: La dernière heure va arriver, il y a une attraction qui a fait polémique. Je vous explique tout ça dans un instant, 17h.
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2: 15h30, merci d'être avec nous.
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2: Il y a des nouveautés tout à l'heure, nous sommes de retour dans les nouveautés. Ça c'est ce que vous allez entendre dans un instant, c'est pas une nouveauté, hein. Ça c'est...
3: Alex Warren.
2: Alex Warren, très bien ce titre d'Alex Warren. Nous aurons dans un instant, on parlera d'une attraction au Titanic qui a fait polémique. Je vous parlerai d'ici quelques minutes, il y aura un retour, l'appel en boucle. Si vous nous aviez écouté des fois sur une autre radio, vous avez été nombreux à nous le redemander. L'appel en boucle, c'est simple, c'est un texte. Où on appelle. C'est un hôtel aujourd'hui?
4: Bah normalement oui.
2: C'est un... On appelle un hôtel, c'est toujours le même texte, la personne raccroche. Et ensuite, on rappelle et on dit la même chose. Et il raccroche. Et on rappelle et on dit... Et il raccroche. Et voilà. Sa gueule. Voilà. Et le jeu de la cagnotte. Alors ça aussi, c'est tout nouveau. Jusqu'à 1000 euros à gagner dans le jeu de la cagnotte. Mm-hmm. Écoutez-moi bien. Vous êtes un auditeur, vous voulez jouer avec nous, vous faites le 06 33 11 32 11 ou alors vous envoyez votre SMS à Koé, C-A-U-E-T au 7 12 13. Le principe est simple. Nous allons chacun vous donner un montant que nous allons découvrir devant nous. Un seul montant, on va vous convaincre en vous disant que c'est nous le montant gagnant.
3: Ah.
2: Un seul est gagnant.
4: Mmh. Ok.
2: Si vous choisissez la bonne personne, vous gagnez le montant.
4: Ok.
2: C'est d'accord. Énorme, ça. Ça peut être une petite somme, une grosse somme.
3: Et nous, c'est on ne sait pas.
2: Comment?
3: On ne sait pas les
2: mais
3: sommes
2: non,
3: des autres.
2: Mais ah. Non, mais c'est ça qui est fort. Pour l'instant, voici, attention, jingle, voici le jeu de la rentrée.

0: ne faut pas qu'il regarde les écrans.
1: Ouais, regarde pas les écrans.
0: Il ne regarde pas les écrans, il a la tête vers le bas. Voilà, s'il regarde les écrans, il a une casquette, c'est très bien comme ça, il ne faut pas lever les yeux.
2: Moi, je connais pas. Je connais pas.
3: Je joue le jeu.
0: Monsieur Pietro, vous avez donc un visage sur votre casquette. Vous avez dit que vous étiez très fort à ce jeu.
2: Normalement, oui. Après, vous ne me sortez pas un truc trop compliqué.
0: Alors, on y va. C'est parti. Qu'est-ce que tu fais là? Il l'avait pas sur son écran.
1: Non, mais il y a le reflet.
2: Non, je laisse tomber.
1: Il voit pas, il a passé une
0: lunette. Je te dire, avec ses lunettes, il voit rien.
2: Ouais, déjà.
0: On y va, monsieur Pietre.
2: C'est parti. J'ai 10 questions. Ah, j'ai le temps en fait.
0: Ah, vous avez le temps, c'est en 10 questions.
2: Ouais.
0: C'est pas en 10 secondes.
2: Est-ce que je suis un homme?
0: Non.
4: Non.
2: Je suis une. Est-ce que je suis vivant?
0: Oui.
1: Oui.
2: Je suis vivante?
4: Oui.
5: A priori.
1: Je crois, oui.
2: Est-ce que je suis une célébrité?
1: Oui,
0: en devenir.
1: Oui, bien sûr.
2: Je suis jeune?
3: Alors ça, on va laisser Koué répondre.
1: Oui.
4: Jeune, ça dépend ce que t'appelles jeune.
1: Non, mais si.
4: C'est quoi la tranche
1: pour elle est parfaite,
0: donnez une tranche d'âge.
3: Précise.
4: C'est quoi, vieille?
3: Non, je vais pas cramer mon truc.
1: Elle est pas retraitée.
4: Voilà.
2: Je suis une personne réelle, je suis pas un personnage de fiction.
0: Oui, réel.
2: Alors comment elle est jeune, vieille, on peut.
1: Non,
0: elle est jeune et vieille, la tranche d'âge.
2: Ah oui, d'accord.
1: Okay. C'est peut-être une actrice.
2: Justement, attends, j'y arrive.
1: Tu te considères vieux, toi, ou pas? À ton âge?
2: Non, oui.
1: Voilà.
0: Lui, oui.
2: Est-ce que je la connais?
0: Oui.
2: Personnellement?
0: Oui.
2: C'est une célébrité qu'on a reçue dans l'émission.
1: Ah oui.
4: Oui, on l'a reçue.
2: Une chanteuse?
0: Non.
1: Attention. Hein.
5: Elle chante pas?
1: Non. Il reste trois questions, les amis.
2: Une actrice comédienne?
0: Non.
2: La télévision?
1: Bah oui. Ouais. Ah bah oui.
4: Il te reste une question, Pietre, c'est ça?
1: Et après, tu l'as.
2: Est-ce que je suis blonde?
0: Oui.
2: Je suis Cécile de Minibus?
1: Non.
0: Eh bien, non.
2: Ah non!
1: Non.
2: Faut que je regarde du coup?
1: Ouais, enlève les yeux.
2: Allez, je suis pas loin.
0: On a le temps ou pas?
5: Allez, on pense.
1: C'est nul en fait.
2: Mais en plus, c'est
0: t'es chaud là.
2: Il m'a dit quand il a dit ouais, demande à Koué.
0: Qui est bon à ça?
1: Moi, j'ai jamais joué à ça.
0: Est-ce que vous avez vu l'autre qui était sur les? Vous l'avez vu?
1: Non, il y a personne qui l'a vu.
0: Stouf, tu l'as vu ou pas?
4: Non, j'ai pas vu.
0: Tu l'as vu? Comment? Moi, je l'ai vu l'autre. Je l'ai vu l'autre.
1: Fais Stouf.
4: Ah, moi, je suis nul à ça.
0: Alors, Stouf, mettez-lui un truc pour qu'elle voit pas.
2: Repérer les questions un peu
0: précises. Si, Stouf, elle est intelligente.
4: Stouf,
0: attention, on enlève ton casque. On va t'amener la casquette. Non, t'as mis une autre casquette.
2: Ouais, mais les gens, ils sauront pas.
0: Alors, attention, sors.
1: Non, regarde.
5: Non, voilà, on
1: n'a
5: pas le temps.
1: Vous allez dire à l'antenne, je vais faire.
0: Il faut qu'elle découvre Éric Zemmour. Il faut qu'elle découvre.
1: Trop facile.
0: Voilà, attention.
1: Trop facile.
0: Attention, Stouf, on y va, on ne triche pas.
1: Bon, elle le kiffe.
0: Top, c'est parti.
4: Alors, est-ce que je suis un homme?
0: Oui.
4: D'accord. Est-ce que je suis un chanteur?
0: Non.
1: Oh, il doit chanter sous la douche.
0: Non, bah ça, on sait pas.
4: Est-ce que je suis...
2: Ah putain, il y a une question que j'ai oublié de dire. Et si celle-là, tu l'as dit, t'as capté direct.
4: Est-ce que je suis en couple?
0: Oui.
5: En tout cas, la vidéo, faut bien prendre des captures d'écran de tout ça, là.
4: Comme ça, je vois pas. Non. Alors, est-ce que je suis américain?
2: Non.
1: Non.
0: Regarde-moi, Stouf.
1: Souris. Ouais. Fais un petit comme ça.
0: Non, pas américain.
4: Est-ce que je suis... Alors, attends. Je suis un homme.
0: Sauf, regarde-moi, Stouf. Ouais. Voilà, oui.
4: Je suis français?
0: Oui.
4: Est-ce que, attends, pour vous rigoler comme ça, il faut que je fasse appel à mon... Est-ce que...
2: T'es obligé d'y aller dans les professions?
4: Oui. Est-ce que c'est un homme qui peut me plaire?
1: Ah oui. Moi, je connais ton chéri, c'est vrai qu'il y a un faux air.
4: Alors, est-ce que c'est un politique?
0: Oui.
4: Ah, est-ce qu'il est ministre?
0: Non.
4: Il me reste combien de...
0: 3.
4: Ah, parce que je pensais à Le Cornu.
0: Non.
4: Ah, donc je suis...
2: Ah, tu penses que ton mec, il ressemble à Le Cornu?
4: Ouais, tout le monde disait ça.
0: Si, c'est vrai. Allez, vite.
4: Oh, putain.
0: Ta passion.
2: Elle a trouvé.
0: Celui que t'appelles ma vie sur ton téléphone.
4: Est-ce que je fais souvent... Hein?
2: Oui.
0: Oui. Pense à qui?
4: Éric Zemmour.
0: Oh, incroyable. Elle est forte, je te dis. très fort. On a fait plein de belles vidéos. Restez avec nous. Il est 17h, un point sur les news d'une minute et on revient. A tout de suite.
4: Oh là là, genre.
0: Oh bah genre.
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0: Jérémy, Desiderati, la météo, les news, c'est parti.
7: Salut Coé, bonjour à tous. 35 ans de liberté et un message de fermeté face à la Russie. À l'occasion de l'anniversaire de l'indépendance de l'Ukraine aujourd'hui, Emmanuel Macron a salué un pays toujours debout et lancé un avertissement à Moscou. On ne soumet pas un peuple libre. Le président français a participé à distance à la réunion de la coalition des volontaires organisée autour de Volodymyr Zelensky. Chez nous, Emmanuel Macron a pris une décision qui va s'appliquer dès la semaine prochaine. Pour des millions de lycéens, les smartphones seront bien interdits dans les établissements à la rentrée. Une mesure inscrite dans la loi sur l'usage du numérique chez les jeunes, promulguée cet après-midi, malgré la censure de l'interdiction des réseaux sociaux pour les moins de 15 ans. Des ados qui scrollent peut-être en ce moment même dans la voiture coincée dans les bouchons. Les retours de vacances se poursuivent en ce lundi et Bison Futé est à l'orange en région parisienne et dans le quart sud-ouest. Autour de Paris, les ralentissements pourraient s'étirer jusqu'en début de soirée. Encore une après-midi agitée, côté ciel, le tonnerre se fait entendre sur un bon quart sud-ouest avec des risques d'averses et de grêle. 20 départements sont en vigilance orange. Ces orages vont aussi animer la soirée en direction des Alpes et de la Méditerranée.
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7: Et profitez bien de la plage au soleil si vous êtes en bord de Méditerranée. Ça va se gâter dans les prochaines heures avec l'arrivée des orages. Pour l'heure, comptez 28 sur la Serviette à la Grande Motte, 30 degrés aussi pour l'île de Beauté. C'est d'ailleurs en Corse que l'eau est la plus chaude avec 28 degrés. Comptez 23 pour l'océan Atlantique à Biscarrosse. Des conditions plus orageuses entre la Vendée et la pointe bretonne, soufflées par le vent et touchées par les orages. 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

0: L'appel en boucle sera de retour tout à l'heure. Appelons un hôtel avec un scénar, c'est le même. Hein. C'est le même pour tout le monde. J'appellerai, puis je réappellerai.
1: Oui.
0: Puis ensuite, Stouff appellera, puis je réappellerai. Puis ensuite, si le ça va jusque-là, Piet rappellera.
1: Toujours avec le même texte. Hein.
0: Puis je rappellerai.
1: Ouais.
0: Toujours avec le même texte et évidemment toujours avec l'appel à la fin. Si vous avez connu ce moment, restez avec nous. L'appel en boucle, ce sera un petit peu avant 18h. Nous aurons aussi, qu'est-ce que je vais vous offrir? On jouera, si on a le temps, au 100 balles et 1 mars avec tout à l'heure le jeu de la mémoire.
2: Ah.
0: Soyez bons et vous pourrez gagner 100 balles et 1 mars tout à l'heure. Qu'est-ce que nous aurons encore? Ah, le jeu de la cagnotte. Le principe est simple. Nous allons tous avoir une somme. Nous ne savons pas laquelle est la gagnante. Nous allons tous vous demander de nous choisir. Si vous nous choisissez bien, vous gagnez le montant ou pas, puisque une seule somme sera gagnante. Pourquoi je ne l'ai pas, moi? Je joue pas?
2: Eh non, toi, tu joues pas.
0: Ah non, c'est moi qui connais la somme.
2: Eh oui.
0: Ouais, mais j'en ai marre, c'est jamais moi qui joue.
2: Mais si tu veux, on met quelqu'un d'autre à ta place.
0: On fera ça demain. Tony est en forme, monsieur Vito réalise cette émission. Oui. Nous avons monsieur Corentin qui est là. Ah, mon
2: salut.
0: Corentin.
2: Oui, nickel.
0: Les vacances étaient belles avec le petit.
2: Parfait.
0: C'est vrai.
2: J'ai adoré.
0: Il a dragué à la plage. Qui a le plus dragué, ton fils ou toi?
2: Bah, mon fils. Non, moi, j'arrête plus, moi.
1: Est-ce que, est-ce que tu te sers de ton fils pour draguer, par contre?
2: Ça marche. Ah, mais ça marche tout le temps.
0: Et en plus, il est beau, son fils. Hein,
2: ouais.
0: Parce que t'as un enfant moche. Je sais pas si tu dragues aussi bien que quand t'as un enfant beau. C'est comme les chiens. Non, mais si. Tu vois, t'as le chien dégueulasse qui a trois poils au-dessus, la langue qui pend et dedans. Je pense que tu dragues moins que si t'as le beau petit chiot.
1: Le petit chiot. Voilà.
0: Monsieur Pietro, les vacances?
1: Bien. Un peu long. Mais pourquoi?
2: Bah, il était seul avec madame.
1: Bah voilà, c'est ça. Non, mais moi je m'ennuie très vite. Et pourtant, cette année j'ai fait 3 jours. Donc là, pour le coup, c'était cool. Mais là, un mois c'est trop long. Faudrait qu'on échelonne un peu.
0: Bah, fais le tour de France la prochaine fois. Tu t'arrêteras une ville, une étape.
1: Mais tu vois, qu'on se fasse une petite semaine à la Toussaint, une petite semaine à Noël, une petite semaine à Pâques. Tu vois, c'est bien à chaque fois une semaine plutôt que de faire un mois.
0: Je suis entièrement d'accord.
1: Ça sert à rien. Même quand j'étais jeune, faisais chier quoi. Un mois, deux mois de vacances.
0: Ah, tiens,
1: c'est chiant.
0: C'est tout fait, les vacances superbes.
3: Eh ben, moi j'ai kiffé avec les enfants, Marie, nickel. Et puis oui, mais moi ça me sert les un mois de vacances quand on a des enfants.
4: Bah oui.
1: Mais pourquoi?
3: Parce que le reste de l'année, je les vois pas. Enfin, je fais pas autant d'activités avec eux là pendant les vacances.
0: Au travail, ils font des baskets.
1: Ah voilà.
0: Tout ça. Dans les infos, pendant l'été, certaines personnes, vous avez vu justement, profitent de leurs vacances pour aller au parc d'attractions.
1: Oui.
0: Ça cartonne les parcs d'attractions. C'est comme le cinéma. Vous savez qu'avant les films ne sortaient jamais au cinéma. Les films l'été, c'était souvent le mois creux. Il y avait toutes les bouses qui sortaient. Maintenant, les plus gros films sortent l'été. Parce que maintenant, les gens vont au cinéma l'été. Oui, mais avant, c'était pas le cas. Avant, il y a longtemps, tu sortais des films au mois d'août. C'était un peu les films pourris.
2: Mais là, cet été, c'était le bon coup
3: avec la canicule.
0: Ben, en Angleterre, il y a un manège pour enfants qui a fait polémique. C'est une attraction Titanic. Pour 2 €. Les enfants peuvent monter sur une réplique de l'avant du paquebot qui se soulève progressivement jusqu'à faire glisser les enfants qui s'y trouvent.
2: Ah, avec de l'eau glacée en bas.
3: Ah ouais, voilà.
2: Ça, et des glaçons sur la gueule.
0: Et t'as des parents qui se sont insurgés en dénonçant une attraction irrespectueuse et de mauvais goût. Bah, après, faut pas la faire. En voyant ces critiques, les gérants ont enlevé le nom Titanic. Et jusqu'à recevoir plein de messages de soutien d'autres parents qui leur ont dit maintenant arrêtez cette blague woke et remettez l'attraction Titanic. En fait, si tu te mets sur un truc d'un bateau qui se penche, bon. Pas obligé de la faire, personne ne te force à la faire.
1: Oui, mais parce que là, il y a eu des morts et tout, et machin.
2: Non, mais c'est surtout comme Universal, là, tu sais, avec les studios où ils refont les films et tout, c'est un peu le délire, quoi.
1: Oui,
2: c'est
1: que
2: t'es dans le truc, quoi.
0: Toi, tu réponds pas à ça parce que t'es pas encore papa et maman. T'es pas encore papa.
2: Oui.
0: Stouff, toi qui es maman,
3: oui.
0: Est-ce que tu ferais faire l'attraction Titanic à ton fils?
3: J'aurais trop peur qu'il se blesse.
0: Oh! Mais ça va, il y a des coussins, il n'y a pas vraiment un iceberg.
3: Ils sont pieds, c'est Pierre Richard, mes enfants, et voilà, j'ai pas envie de.
1: Moi, je leur jetterais des glaces.
0: Ah ouais, t'aurais peur qu'il se blesse. Non, mais là, on parle de
3: Si tu dois te. Si, mais ça dépend, il se met à 90 degrés, il se met comment ton bateau?
0: Il y a des matelas, il n'y a rien à craindre.
3: T'es sûr qu'il y a des matelas?
1: Oui, et à la fin, il y a une petite barque, mais il n'y a qu'une place. Il y a 10 gamins, il n'y a qu'une place.
2: Parce que j'allais dire, moi, je le fais avec mon fils, mais par contre, je vais dans la barque et je le laisse.
0: Mais. Vous auriez, tu le ferais, Piet, tu le ferais fait.
2: Évidemment.
0: Mais moi aussi, ça me poserait
2: pas. Mais oui,
1: c'est un jeu.
0: Évidemment. Mais moi, je rajouterais de l'eau glacée.
3: Moi,
0: je lui balancerais des glaçons.
2: Ouais, exactement.
1: Je jouerais du violon jusqu'au bout.
0: Ah non, mais évidemment. Mais je vois pas ce qu'il y a de chocolat là-dedans. Restez avec nous. Dans un instant, nous aurons l'appel en boucle qui va arriver. Je vous expliquerai comment ça se passe. Je commencerai à vous lire le texte pour que tout le monde s'imprègne.
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3: J'adore ce moment, c'est le moment de la cagnotte. La cagnotte, la cagnotte, la jusqu'à cagnotte. 1000 euros à gagner. Comment faire pour gagner cette cagnotte? D'abord 06 33 11 32 11, c'est mon WhatsApp. Vous pouvez nous laisser des messages pour nous dire bonjour, ça déjà, c'est réglé. Avant l'émission, j'ai préparé une petite cagnotte à gagner. Aujourd'hui, seul moi, c'est qui a la vraie cagnotte. Pourquoi je vous dis ça? Je vais prendre un auditeur ou une auditrice. On va lui dire un petit bonjour, comment ça va, t'as bien bronzé, tout ça, t'as bien mangé, t'as pas trop grossi. La vie, on discute, on prend du bonheur. Ensuite, vous allez ouvrir les petits papiers que vous avez, les amis, pas maintenant. Et à l'intérieur, il y a une somme.
4: Ouais.
3: C'est la somme, et vous allez devoir convaincre l'auditeur ou l'auditrice que c'est vous la somme gagnante. Sauf qu'il n'y a que moi qui sais qui est la somme gagnante.
5: Mais l'autre personne aussi, du coup?
3: Ah non.
5: Non. Celle qui est censée avoir la bonne.
6: Non.
7: Ah nous, on sait pas.
3: Bah, tu sais pas, toi, si c'est gagnant. Tu sais pas si le tien est gagnant.
7: Ah, j'essaye de le croire.
3: Il y a que moi qui le sais. Donc, tu vas devoir convaincre une personne en disant c'est bien gagné mon argent, machin et tout, etc. Okay. Et la personne va dire allez, d'accord, je choisis Pietre. Okay. Sauf que c'est peut-être pas Pietre le gagnant.
6: Bah oui, mais sinon, on n'est pas au courant.
3: Eh ben vous faites, eh ben vous y allez.
5: T'es un vendeur de
3: tapis. Tu te vends, mon ami. Ce matin, tu m'as fait croire quoi ce matin?
6: Que j'étais prêt.
3: Que t'étais toujours bon à l'antenne, oui. Et que t'étais prêt. Bah regarde, j'ai cru.
6: T'as cru, hein?
3: T'es un bon vendeur. Faisons un bisou à Priscilla. Ça va, Priscilla?
8: Salut Coé, salut l'équipe, ça va, impeccable.
3: Elle habite où, Priscilla? C'est un beau prénom, ça, Priscilla.
6: Ouais, j'aime bien.
8: Merci.
3: C'est beau, ça.
7: C'est chiant à écrire, mais.
3: C'est chiant à écrire, mais c'est plus beau que Josette, par exemple.
6: C'est vrai.
3: Tu fais quoi comme métier, Priscilla?
8: Je suis AESH.
3: Ah, tu habites où, ma petite Priscilla?
8: J'habite Dijon.
3: Dijon. Un chéri, des enfants?
8: Oui, tout ça, oui, c'est ça.
3: Tout ça réuni, d'accord. T'es partie en vacances un peu ou pas?
8: Oui, je suis partie, oui.
3: T'es allée où?
8: À Aix-en-Provence.
3: Ah, c'est bien, ça.
5: Magnifique.
3: Tu vois, le problème d'Aix-en-Provence, c'est comme Gordes. Ah, pas la mer.
7: Et pas la mer.
3: C'est
7: comme Strasbourg, pareil.
3: C'est une ville du sud, c'est magnifique, c'est beau, c'est machin, et à un moment, t'as envie de faire un peu de bateau, ah, pas la mer.
5: Mais c'est comme Limoges. Ouais. C'est super beau, mais il manque pas la mer. Quoi.
3: Vous avez compris.
6: Il manque d'autres trucs aussi. Hein. Mais...
3: Vous avez compris ce que je veux dire. C'est qu'à un moment donné, t'as tout. T'aurais envie à un moment donné de marcher. Mais il manque un. C'est comme. Tu vois plus loin. Tu vois au Maroc.
5: Ouais,
3: Marrakech.
7: Ouais. Marrakech.
3: Ouais. Marrakech, je trouve ça magnifique, mais il y a un moment, il te manque la mer.
4: Ah oui, c'est vrai.
3: Moi, je foutrais la mer partout.
5: Bah oui, en vrai.
3: Moi, je mettrais la mer et toutes les villes au bord de la mer. Bon, non, mais Stouff, des fois, ça te manque pas un peu la mer à Gordes?
9: Non, pas du tout.
10: Ah, j'ai une grande piscine.
7: J'ai une grande piscine.
10: Au château.
5: Ah, oui.
3: Ça te manque pas du tout, tu dis pas?
9: C'est le sable, tout ça, je suis pas fan.
6: Mais moi non plus, j'ai
3: Non, mais l'air de la mer.
9: Oui, l'air comme ça, mais bon. Bah, non, je suis très bien dans mes terres.
5: Tu as des boîtes de sardines autour de ta piscine.
3: Ma petite Priscilla, écoute bien.
8: Oui.
3: Chacun va regarder le montant qu'il a devant lui.
7: Ah, on regarde quand même alors? T'as dit pas, non, t'as dit qu'on regardait pas il y a deux minutes.
5: Hein. Si, t'as un papier. Écoute le patron un peu, merde.
3: Écoute, t'as un papier dedans, t'as une somme et tu la découvres.
7: Ouais, d'accord.
3: Mais il y a que moi.
7: Après.
3: Mais non, il y a que moi qui sais. Okay. Commence par Stouff.
9: Donc il faut que je dise pourquoi il faut quand même choisir.
3: Mais d'abord, il y a combien?
7: Et la...
3: Vous l'avez bien compris ce jeu, hein, tout ça.
7: La grosse somme, c'est combien?
3: C'est jusqu'à 1000 euros.
7: Ah bah voilà.
9: Bah, franchement, ma somme, moi je trouve qu'elle est canon.
3: Écoute bien, Priscilla.
4: Non mais joue pas.
9: Non,
4: ça sert à rien.
9: De quoi? Non mais elle est canon. Tu peux aller prendre un week-end.
3: Faut que tu donnes le montant.
9: Il faut que je le donne.
5: Eh ben oui.
3: Personne n'a compris ce jeu.
6: Non, on n'a pas compris.
9: Bah non.
3: Je vais vous le répéter.
7: Moi par exemple, j'ai 1000 euros là.
3: Tais-toi.
7: Donc je fais quoi?
3: Écoute. Vous avez une somme, vous l'ouvrez, vous découvrez une somme.
4: Ouais.
3: Vous dites, choisis-moi, parce qu'avec cette somme-là, je suis très contente de t'offrir ça. Chacun, ça peut être vous.
9: Mais je ne lui donne pas la somme.
3: Mais potentiellement, si elle te choisit. Sauf que c'est peut-être pas toi qui as la somme gagnante.

0: C'est moi qui sais qui fait gagner.
1: Ok, c'est bon, je l'ai.
2: Ah non, mais j'ai pas, parce que tu me dis de regarder le papier.
1: Le montant.
2: Donc je sais forcément quel montant j'ai, et tu me dis de donner
0: mais
2: la somme.
0: Mais je t'ai pas demandé de pas le regarder. Tu regardes le montant, tu vas lui dire j'ai tant à t'offrir. Si t'as 600 euros, j'ai 600 euros, prends-moi, parce que 600 euros c'est beau. Mais c'est peut-être pas toi qui l'a la somme gagnante. C'est peut-être Pietre avec 80 et lui avec 900.
3: Ah, ouais.
0: Il n'y a que moi qui sais qui gagne.
4: Ah, donc faut qu'on donne notre somme.
1: Mais oui.
0: Mais enfin, t'es con, quoi. Bien sûr, puisque c'est pour ça que c'est écrit dedans.
2: Bah non, c'est pas logique, en fait.
1: L'employé de la semaine,
2: non, c'est pas ça.
4: Non, parce qu'on
2: est d'accord. La somme gagnante, c'est parce que c'est toi qui choisis au pif une somme gagnante.
0: Mais elle est devant moi, elle est pas au pif. Je sais qui a la somme gagnante.
1: Il a déjà choisi la somme.
0: C'est déjà choisi.
3: Bon, allez-y.
5: Non, je l'ai pas.
2: Si, ça est bon, moi je l'ai.
4: Donc, faut donner notre montant, quoi qu'il arrive.
1: Oui,
0: tu donnes ton montant et tu dois la convaincre.
2: Non, parce que je te dis que c'est pas ça. Donc, pour nous, le jeu, c'était il faut vendre la somme qu'on a vue pour qu'elle choisisse lequel a la meilleure somme.
4: Moi,
2: en fait,
4: je croyais qu'il fallait mitonner une somme pour qu'on ait toujours
2: choisi. C'est ça le jeu à la base, les gars.
1: Non, ils ont pas compris.
0: Mel, explique-leur.
1: Alors, en fait, choquant en enveloppe.
0: Excusez-moi, si vous venez d'arriver sur Europe 2, c'est encore une phase de training, vous savez. Vous savez pourquoi il y a des radios qui n'ont pas recommencé? Parce qu'ils n'étaient pas encore d'accord. Alors, Mel.
6: Attends, je dis bien.
0: Ah, t'as pas compris non plus.
6: Toi, tu sais qui a la somme, la bonne somme.
0: Ouais.
6: Donc, ils vont tous dire une somme, et elle va devoir choisir qui dit la vérité. C'est ça?
2: Non, c'est pas ça. Et non, parce que tu dis de donner notre somme à l'antenne. Donc, il n'y a pas de qui dit la vérité, en fait.
4: Si on donne notre somme, Cyril,
0: c'est moi. C'est-à-dire que même moi, je suis perdu.
2: Bien sûr, parce que le jeu, c'est pas ça, en vrai.
3: Non, il y a un problème. Non, mais il y a un truc, c'est qu'en fait, il faudrait que nous, on sache la vraie somme.
0: Oui,
3: comme ça, on ment ou on ment pas.
0: Non. Comment s'appelle la nouvelle demoiselle au standard? Comment elle s'appelle?
2: Julienne.
0: Julienne? Comme Julienne de légumes?
1: Ouais.
0: Julienne, bien expliquer le jeu. Julienne, viens expliquer le jeu. Julienne.
2: Qu'est-ce que tu penses avoir compris?
0: Parle dans le micro, Julienne.
7: Alors, en fait, elle va deviner la somme, c'est ça?
4: Commences par une question,
0: Toi, t'as pris une seconde du jeu. Toi, tu résumerais le loto par boule.
2: Tu
0: fais encore plus court, toi.
7: En fait, elle doit savoir qui dit la vérité.
3: Oui, mais en fait, Coco, si nous, on savait la vraie somme qui a gagné, on pourrait mentir ou pas mentir. On pourrait dire, c'est moi qui ai la bonne somme.
1: Mais voilà. C'est même pas tout le monde. C'est que le gars...
4: Moi, ce qui me gêne, c'est qu'on doit donner notre somme.
1: Écoute, Priscilla. En fait, la logique devrait que toi, tu es au courant du gagnant, de la personne qui a la bonne somme, et que la personne qui a la bonne somme est au courant aussi qu'il a la bonne enveloppe.
0: Priscilla.
1: Bien sûr que si, les gars.
0: Priscilla.
2: Pour moi, c'est pas ça, le jeu.
0: Priscilla.
4: J'ai perdu, là.
1: Mais non.
0: Je voudrais parler à Priscilla, mon auditrice. Priscilla.
1: On essaye.
8: Oui, je suis là.
0: Est-ce que tu peux me résumer le jeu?
8: Comment te dire? Non, en fait, t'as une somme devant toi.
0: Oui.
8: C'est ça. Et en fait, ils ne savent pas quelle somme tu as devant toi.
0: Oui, ça
8: et moi, ils doivent essayer de me convaincre de prendre leur somme. Et si je découvre la bonne somme...
2: Mais on ne doit pas la donner, la somme.
0: Si.
4: Bah si.
1: Bah si.
4: Il faut que tu donnes la somme.
0: Si, parce qu'il n'y en a pas un qui a la même somme.
4: J'ai compris.
0: Attends.
4: Pause. Effectivement, on donne notre somme.
0: Et toi, monsieur Patarin, l'auteur de ce jeu, va tenter de l'expliquer.
9: C'est pas compliqué. En gros, il y a une somme. Tu connais la somme de la cagnotte. Chacun a une somme sur un papier. Il y en a un qui a la bonne somme, il le sait. Tout le monde sait que les vraies sommes et les fausses sommes. Et chacun va devoir convaincre l'auditeur, l'auditrice pour le coup.
0: Ah putain!
9: De
0: récupérer. J'avais pas lu le montant de la cagnotte, j'avais pas compris ça.
2: Bah tu vois, toi non plus.
0: J'avais pas compris
2: parce
0: le jeu.
2: Parce que pour moi, le jeu c'était en fait, on a une somme et on donne pas à l'auditeur, on doit le convaincre de nous choisir. Oui. Et il choisit celui qui aurait été le meilleur vendeur en fait. Et après on découvre la somme de la personne.
0: Eh, hey, attends, Priscilla.
8: Oui.
0: Priscilla. Priscilla, je te propose un truc. Tu veux revenir demain?
1: Il est déjà 18h.
0: Parce que je pense que demain on aura compris la règle du jeu.
3: Et puis là on a plus le temps.
0: Alors, donc, je donne le montant de la cagnotte ou je le donne pas?
1: C'est simple. Par exemple, moi, j'ouvre mon papier. Il y a marqué. Vite, c'est bientôt fini l'émission. Il y a marqué 500 euros. Je dis, tu vas pouvoir t'acheter une PlayStation avec. Donc je te jure, il faut que tu prennes, moi, mes 500 euros pour acheter la PlayStation.
4: Ah, tu donnes ta somme.
1: Voilà.
0: Demain, on sera de retour.
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0: Non. Demain, on revient, Priscilla. Je reviens avec toi. Demain,
1: je reviens te chercher.
0: Demain, je reviens te chercher. Demain, on refait le jeu, et ça s'appelle le jeu qu'on comprend pas les règles.
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4: J'ai adoré.
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1: C'est Europe 2 que vous écoutez. Offenbach arrive dans un instant. J'adore ce titre. En attendant, nous avons fait le jeu le moins clair du monde, puisque nous avons appelé ce jeu le jeu dont on ne comprend pas les règles.
2: Mais on n'est toujours pas d'accord.
1: Qui reviendra demain. Il reviendra demain avec la même auditrice, parce qu'on n'a toujours pas compris.
3: Elle n'est pas à l'abri de revenir après-demain.
1: Je veux dire que Priscilla, si elle nous écoute encore, elle est AESH. Elle va peut-être pas s'occuper des enfants aujourd'hui. Ni demain, ni après-demain. On va peut-être la tenir jusqu'à vendredi, Priscilla. La légende brésilienne. Tiens, dans un instant, il y aura l'appel en boucle. Vous connaissez le principe de l'appel en boucle?
2: Oui.
1: C'est un texte, toujours le même. Et nous appellerons un hôtel plusieurs fois de suite, jusqu'à ce qu'il craque.
3: Avec le même texte. Vous avez une somme.
1: Et non, non, non, non. S'il te plaît, je t'en supplie, arrête. La légende brésilienne, Ronaldinho. Quel âge il a, Ronaldinho?
2: Ronaldinho, il doit avoir 54.
1: Moi, j'ai 46 ans.
2: Ah, ah ouais, Marc, oui.
4: 46, non.
1: Est-ce que c'est celui qui a les grandes dents?
3: Oui.
5: 46 ans, il a.
3: Ah ouais.
1: Donc, Ronaldinho.
2: Mais ça fait longtemps qu'il a arrêté, lui.
1: Bah, sort de sa retraite sportive à 46 ans, pour reprendre le foot professionnel en 3e division italienne. Il a une fortune qui est estimée à 100 millions de dollars. Je pense que visiblement, ça l'emmerdait un petit peu. Et en plus, il met son argent pour aider le club à se développer.
2: Ouais, c'est un vrai
1: et en plus, il n'exclut pas de jouer quelques matchs avec pour objectif de marquer le 300e but de sa carrière.
3: Ah ouais. C'est énorme.
1: À 46 ans, il peut encore bien jouer. Il peut faire une mi-temps.
3: Il a fait du lard, comme on dit.
2: Ouais,
3: attends, c'est une des deux italiennes.
6: Des trois.
3: Héros. Des trois italiennes, ça va.
1: Héros.
3: Mec.
1: Ouais, mais c'est Ronaldinho.
3: Non, c'est pas Ronaldinho.
1: Non. C'est Ronaldinho ou pas?
3: Non, c'est Ronaldinho. L'autre, tu confonds avec Ronaldo.
1: C'était Ronaldo.
2: Ronaldo, c'est le premier.
1: Ah oui, et donc, Ronaldinho, il est pas gros.
3: Oh, il a quand même pris. Hein. Oui, mais il a moins de ventes que Ronaldo.
1: Attendez, je regarde.
5: Bien sûr.
1: Ronaldinho, image. Ah! Ouais, non, ça va. Hein.
2: J'aurais donné plus que 46 ans.
1: Non, honnêtement, il est pas.
5: Non, il était jeune.
1: Non, il est pas gros. Non, ça va.
3: Franchement, pour son âge, ça va.
1: Ça va, il pourrait courir 3 minutes. Hein. Mmh. Donc voilà, donc c'est son nouveau truc. C'est un club italien de 3e division.
2: Ouais.
3: Bon. Voilà. Après, bon, voilà. Des maillots de ouf.
1: Ouais.
3: Est-ce qu'il est payé?
1: Tu sais quoi? C'est comme ton premier crush. Tu sais que t'as eu quand t'étais jeune.
3: Mmh.
1: Tu vois, il met 20 ans à te recontacter. T'as envie de voir ce que ça donne? T'as envie de la revoir, mais tu sens que tu vas être déçu.
2: Oui, forcément. Oui.
1: Ah, j'ai un peu peur que Ronaldinho, en short, ça nous fasse la même. Ça soit pareil. C'est fou. Vous imaginez, vous êtes millionnaire, vous êtes à la retraite, vous faites plus rien, vous êtes chez vous, vous avez 100 bars.
5: Ouais.
1: Là, le banquier vous appelle plus pour vous faire chier avec votre découvert, vous avez 100 bars.
3: C'est toi qui l'appelle.
1: C'est toi qui l'appelle pour dire, ah, dis donc, j'ai un peu trop d'argent. Là. quel est le truc qui vous ferait revenir au boulot? Je vais pas vous mentir.
3: Oui.
1: Moi, c'est le micro.
5: Mais la raison pour laquelle on est prêt, de pas s'occuper de ses petits-enfants. Donc, du coup, je retourne travailler. Comme ça, je les garde pas pendant les vacances.
1: J'ai l'impression que tu voudras pas beaucoup les voir. Je sais pas où tu seras, Stouff, mais je te rejoindrai.
5: Tu vois, toi aussi.
1: Parce que moi, je me vois pas papy gâteau. On va faire du tourniquet et manger des crêpes.
5: Je vais en vacances solo maintenant, ça va.
1: Pietro.
2: Moi, c'est la bière.
1: Quoi, la bière?
2: Parce que j'ai une tireuse à bière chez moi et quand je reste chez moi, à chaque fois que je passe devant, je me sers une bière.
1: Et alors?
2: Du coup, je prends du bide et puis je deviens un colo, quoi. Donc autant que j'arrive à travailler ici, je bois du maté et de l'eau.
1: T'es millionnaire, Corentin, tu ne travailles plus. Qu'est-ce qui te ferait sortir?
3: Et moi, c'est pareil, c'est la radio et la musique. Genre à 70 piges, moi, si je me fais chier, je refais de la musique, je vais mixer.
1: Mon petit Tony.
6: Moi, je pense que quand tu vieillis, t'as passé 30 ans ou 40 ans avec la même meuf, ou chérie, ou mec, et que du coup, au bout d'un moment, t'en peux plus.
2: Ouais, mais ça s'appelle la retraite, ça. Hein.
6: Ouais, c'est ce que je te dis.
5: Bah non, moi, tu peux jamais travailler, mon pote. Voyager.
6: Voyager, oui, mais tu voyages avec elle.
1: Qu'est-ce qui te ferait sortir de ta retraite? C'est de rester avec ta femme, toi.
6: Le truc, pas ma meuf,
2: surveille ton téléphone.
6: J'imagine.
2: Surveille ton téléphone.
6: Non, je l'ai mis sur off. J'imagine qu'au bout de 40 ans que t'es avec une personne, t'en peux plus.
2: Elle doit être contente.
5: Ouais,
2: non,
5: c'est ce que j'allais dire.
1: Ça dépend.
2: Tu peux être très complice. Moi, avec ma femme, je suis très complice. Il n'y a que toi qui s'emmerde avec sa femme.
6: Ça, c'est pas vrai.
5: Regarde le père de Pietre.
6: Et moi, je dors pas
5: deux
6: fois. Oui, non, mais regarde, Pietre, il dort deux fois par semaine chez moi parce qu'il en peut plus de sa meuf. Il
1: Allez, me reste avec nous dans un instant.
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1: Je suis désolé. Il fallait que ça sorte.

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4: Dans la gueule. Oh, ce Chuck Norris, putain, il était bon celui-là. C'est l'après-midi, vous écoutez Europe 2, merci de nous avoir choisi. Toute l'équipe est là, Stouff, Pietre, Corentin,
5: salut.
4: Tony, nous sommes de retour alors que les autres radios dorment encore et ont décidé de ne rien faire avant la semaine prochaine ou mercredi ou jeudi.
5: Bronzé, vous allez voir.
4: Voilà, allez-y. Ouais. Vous savez quoi, reprenez du sundae cacahuète.
5: Ouais, ouais.
4: Allez-y, c'est pour moi là, la piña colada. Faites-vous plaisir. Allez-y, faites du Ronaldinho là. Allez-y. Voilà, faites-vous plaisir pendant ce temps-là. Nous, on s'occupe des auditeurs. On s'occupe de. Tiens, dans un instant, c'est le moment de l'appel en boucle. Principe de l'appel en boucle très simple. Un texte, un scénar, toujours le même. Je vous le mets en condition, je vous refais les phrases et ensuite on prend une réserve, une chambre d'hôtel. Bonjour ou plutôt bonsoir. J'appelle pour réserver une chambre, s'il vous plaît. Ça va. Ce serait pour vendredi prochain, mais si vous avez de la place samedi, je suis preneur.
5: Okay.
4: J'espère que vous avez de la confiture de quetch pour le petit déjeuner. Le beurre me donne des gaz. Là, petit bruit de perceuse. Excusez-moi, mon voisin fait des travaux. Vous pouvez répéter, s'il vous plaît. Dans la chambre, c'est des lits king size, parce que je viens seul, mais je dors en étoile de mer. Est-ce que les chats sont acceptés dans l'établissement? Tais-toi, grisouille, je suis en train de gérer pour toi. Vous pouvez répéter, s'il vous plaît. Là, récapitulons, oui, c'est bien ça. Voilà. Et là, à un moment donné, oh mon Dieu, un homme arrive vers moi avec une pelle. Et là, attention, il faut bien le jouer mal.
5: Ah oui,
4: c'est important. Oh mon Dieu, un homme arrive vers moi avec une pelle. Je crois bien que. Et on raccroche.
5: Ok. La variante, c'est grisouille en fait, par rapport au texte original.
6: Ah oui.
4: Allez,
6: c'est
4: on appelle un hôtel. C'est parti. C'est moi qui m'y colle. Comment? Il y avait une sorte de beurre doux.
7: Hôtel Édition Sarah, bonjour.
4: Oui, bonjour, plutôt bonsoir. J'appelle pour réserver une chambre, s'il vous plaît.
7: Oui, pour une personne?
4: Alors oui, ce serait pour vendredi prochain. Mais si vous avez de la place samedi, je suis preneur.
7: Alors attendez, je vais regarder ça de suite. J'ai pour samedi.
4: Alors merci, donc ça c'est bon. J'espère que vous avez de la confiture de quetch pour le petit déjeuner, parce que moi le beurre me donne des gaz.
7: Oui, bien sûr, on a de nombreuses confitures. Après, on a fraises.
4: Excusez-moi, parce que mon voisin fait des travaux. Vous pouvez répéter, s'il vous plaît, pardon.
7: Je disais qu'on avait de nombreuses confitures, fraises, abricots, quetch. On en a pas mal. Il y a un bar à confitures.
4: Ah, bah, c'est bien, ça, c'est bien. Dans la chambre, ce sont des lits king size, parce que je viens seul, mais je dors en étoile de mer.
7: On est sur du 180-200, donc bien sûr du king size. Hein.
4: Très bien, très bien. Alors, petite question, est-ce que les chats sont acceptés dans l'établissement?
7: Oui, mais à la condition, par contre, que vous ne...
4: Tais-toi, grisouille, je suis en train de gérer pour toi. Vous pouvez répéter, s'il vous plaît?
7: Je disais que oui, effectivement, les chats sont admis, mais il ne faut pas les laisser seuls en chambre, par contre.
4: D'accord. Donc, alors, parfait. Alors, récapitulons. Donc, vous m'avez dit, c'était...
7: Oula.
4: Samedi, c'est ça?
7: J'ai pas bien entendu le récapitulatif.
4: Oh, mon Dieu! Un homme arrive vers moi avec une pelle. Je crois bien que...
7: Ça va, monsieur? Allô?
4: Ouais. Voilà, nous avons raccroché.
5: Voilà,
4: c'est propre, ça va, c'est élégant.
6: Ça va, ta tête avec l'appel?
5: L'appel manque un peu de réverb,
6: oui,
5: je trouve.
6: Oui.
4: C'est le premier round.
6: Ouais. Ouais.
4: Nous allons donc appeler maintenant pour le deuxième round. Le principe est simple, redire exactement la même chose, mais en faisant évidemment, en disant, ben non, je ne vous ai jamais appelé. On y retourne. Je m'y colle. Allez.
7: Hôtel Ibicillon, Sarah, bonjour.
4: Oui, bonjour, plutôt bonsoir. J'appelle pour réserver une chambre, s'il vous plaît.
7: Bonsoir, oui. Pour quand?
4: Alors, ce serait pour vendredi prochain.
7: Ok, alors bougez
4: mais,
7: pas.
4: Mais si vous avez de la place samedi, je suis preneur.
7: D'accord, ok. Vendredi ou samedi, du coup? Samedi, plutôt?
4: Samedi.
7: Allez. C'est bon pour moi.
4: J'espère que vous avez de la confiture de quetch pour le petit déjeuner, parce que vous savez, moi, le beurre me donne des gaz, donc...
7: En ce moment, c'est fou, que cette confiture fait un malheur.
4: Excusez-moi, mon voisin fait des travaux. Vous pouvez répéter, s'il vous plaît?
7: Mais je disais que cette confiture était très demandée en ce moment.
4: D'accord, bon bah écoutez, merci. Dans la chambre, sont des lits king size? Parce que moi, je dors, je viens seul, mais je dors en étoile de mer.
7: On vient de savoir au téléphone, non?
4: Non. Non.
7: Non. Ok, tant pour moi. Oui, on est sur du king size, effectivement, sur du 180-200.
4: D'accord. Alors, j'ai une petite question. Est-ce que les chats sont acceptés dans l'établissement?
7: oui, ils sont acceptés. Vous êtes sûr que vous venez pas de... Oui, ils sont acceptés. Vous êtes sûr que vous venez pas de m'appeler?
4: Non. Ah non, vraiment, okay. Je suis désolé, non.
7: Ok, bon, c'est...
4: Ah oui, c'est gênant, oui.
7: Beaucoup de personnes veulent venir avec le chat, c'est incroyable.
4: En même temps, des gens qui appellent un hôtel pour avoir des chambres, c'est quand même normal.
7: Ouais, mais vos demandes sont précises, mais alors, pourquoi pas.
4: Alors, parfait, récapitulons. Donc, vous m'avez demandé... C'est bien ça?
7: Exactement.
4: Oh mon Dieu! Un homme arrive vers moi avec une pelle! Je crois bien que... Ça va me raccrocher.
1: C'est bon?
4: Voilà.
1: Magnifique.
4: Qui veut s'y coller? Qui veut s'y coller?
1: Allez, ma petite.
4: Allez, on y va.
5: Et après, on attaque les accents.
4: Allez, on y va.
7: Hôtel d'édition, bonjour.
6: Oui, bonjour, ou plutôt bonsoir. J'appelle pour réserver une chambre, s'il vous plaît.
7: Oui, bien sûr.
6: Alors, ça serait pour vendredi prochain, mais si vous avez de la place samedi, je suis preneuse.
7: Samedi, j'ai une disponibilité, c'est OK
6: génial.
7: Pour moi.
6: Super. J'espère que vous avez de la confiture de quetch pour le petit déjeuner, parce que le beurre, ça
7: mais
6: donne des gaz quand même.
7: Excusez-moi, mais vous êtes avec les personnes qui m'ont appelé hier. Ah, ouais,
6: excusez-moi,
7: plus, les bruits de personnes,
6: mon voisin fait des travaux. Vous pouvez répéter, s'il vous plaît?
7: Oui, mais il y a beaucoup de travaux vers chez vous, j'ai l'impression.
6: Oui.
7: Vous venez de m'appeler
6: non.
7: Avec un de votre ami, il y a deux minutes.
6: Mon ami? Non.
7: Pour votre confiture de quetch, là?
6: Ah non. Non, pas
7: okay,
6: du tout.
7: Okay.
6: Dans la chambre, c'est des lits king size?
7: C'est des grands lits.
6: Parce que je suis la seule et je dors en étoile de mer, donc il faut de la place.
7: Bah, super, heureuse de le savoir.
6: D'accord. Bah, écoutez, vous prenez ce petit ton quand même, c'est un peu bizarre.
7: Mais vous venez de m'appeler à deux reprises juste avant.
6: Ah, pas du tout, madame. Autre
7: D'accord,
6: question.
7: Autant pour moi.
6: Les chats sont-ils acceptés dans l'établissement? Vous prenez les chats?
7: Non, on ne va pas le prendre.
6: Ah, vous prenez pas? Arrêtez-toi, Grisouille. Je suis en train de gérer pour toi, là. Vous pouvez répéter, vous prenez pas?
7: Non, on ne va pas prendre les chats et vous allez arrêter de m'appeler parce que j'ai du travail quand même.
6: C'est dommage, j'ai une expo féline, je viens exprès pour ça. Bon, récapitulons. Alors, visiblement, ton samedi, c'est bon. Par contre, la confiture,
7: je
6: vais
7: ça sert à rien de faire un récap, mais n'hésitez pas aussi sinon à arrêter d'appeler et passer sur autre chose, à Internet.
6: Oh là là! Un homme arrive vers moi avec une pelle, je crois bien que...
1: Bravo.
5: On commence à être bien là.
1: Oh,
5: et là, moi je dis le belge.
4: Là, elle est à là je dis la dame est à point. Est-ce qu'on écoute Vito?
8: Jesse G.
4: Mets-moi Jesse G dans un instant la Belgique.
6: Ça passe plus.
4: Dans un instant la Belgique appelle.
5: Voilà.
4: L'appel en boucle.
1: Ça part.
4: 3 minutes de pause.
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4: Vous savez, c'est comme une bonne pâte à crêpes.
1: Oui.
4: Des fois, il faut laisser reposer un petit peu.
1: C'est sûr.
4: Comme ça, après, ça reprend mieux.
5: Tu vas pas aller loin, je pense.
4: Tant que ça gonfle. Si, 3 minutes de pause. Bonjour.

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4: Direction la dernière toute fin de l'émission, la ligne droite. Vous savez qu'on sera de retour demain à 7h pour vous réveiller, vous faire passer une belle journée. 7h, 11h et puis tout à l'heure, évidemment, on va jusqu'à 18h. Alors, vous êtes au cœur de l'appel en boucle. L'appel en boucle, c'est la confiture de Quetch, c'est de la réservation pour le chat et la dame qui commence à péter un tout petit peu sa montre.
5: Dès la confiture de Quetch, là, elle va partir.
4: On y va. Ensuite, Belgique.
6: Le Belge.
5: Ouais, le Belge.
4: Allez, Belgique.
6: Le bourgmestre. Ça.
4: Je m'éclaircis la voix parce que
7: France. Hôtel d'Ibis Lyon, Sarah, bonjour.
4: Oui, allô, bonjour, ou plutôt bonsoir. J'appelle madame pour réserver une chambre, s'il vous plaît.
7: Ah oui, bien sûr, vous voulez réserver pour quand?
4: Alors, ça serait, attendez, je regarde, pour vendredi prochain, mais si toutefois vous avez de la place samedi, je suis preneur.
7: C'est OK pour samedi, on a de la place.
4: Ça, c'est une bonne nouvelle. J'espère, madame, que vous avez de la confiture de Quetch.
7: Oh putain, mais c'est pas vrai.
4: Parce que pour le petit déjeuner...
7: Bon, vous allez me lâcher la grappe parce qu'en fait, je pense que je suis clairement pas assez payée pour gérer des cons comme vous,
4: attendez,
7: d'accord?
4: Madame, c'est médical parce que le beurre me donne des gaz.
7: Ça fait 4 fois que vous m'appelez, vous êtes avec vos copains, vous vous amusez à faire des blagues, ça suffit. J'ai un travail, d'accord?
4: J'ai mon voisin qui fait des travaux.
7: Faut arrêter maintenant, faut libérer la ligne, d'accord? Parce que j'ai du boulot, il y a des choses à faire dans un hôtel. De répondre à des cons comme vous qui appellent toutes les deux minutes ta confiture, tu te la prends, tu te la mets dans le cul. Et tu fermes ta gueule.
4: Madame.
7: J'en ai ras le cul. Passez une bonne journée et commandez sur internet. Au pire, vous réservez depuis des sites internet, il y a plein de sites. Vous arrêtez de nous faire chier au téléphone.
4: Attendez, vous êtes en train de vous énerver, je vous assure. Il y a une énorme confusion, madame.
7: Vous avez un chat, c'est ça? Venir avec votre chat?
4: Madame, je vous certifie, madame,
7: j'ai compris.
4: Mais je n'ai pas appelé une seule fois. Je suis au bureau. J'appelle pour réserver.
7: Oui, mais peut-être que vous-même, vous n'avez pas appelé. C'est vos petits copains qui appellent depuis tout à l'heure.
4: Excusez-moi. J'ai l'impression que j'arrive au milieu de choses qui ne vont pas. Je ne vous ai jamais appelé. Je ne me serais jamais permis. Je suis au bureau. Je vous appelle pour la première fois pour réserver une chambre pour ce week-end. Je ne comprends pas. Je pense que vous faites erreur, madame.
7: J'ai plus de place.
4: Madame, c'est pas vrai. Vous étiez en train de me dire que vous aviez de la place. Madame, vous faites une confusion. Je m'excuse, mais vous êtes en train de faire une confusion, je vous assure. Je ne vous ai jamais appelé, madame.
7: Vous n'avez pas de chat.
4: Je propose que nous reprenions de bon aloi cette réservation, parce que là, il y a un souci, madame.
7: Je pense que le souci, c'est votre groupe d'amis.
4: Madame, je n'ai pas de... Mais madame, je suis au travail, madame. Vraiment, là, on est sur un non-sens.
7: Eh bien, allez-y, je vous écoute. Alors, prendre toutes vos coordonnées pour la réservation.
4: Ben voilà. Madame, dans la chambre, les lits, c'est des king size. Je suis seul, mais je dors en étoile de mer, vous savez. Et est-ce que les chattes sont acceptées dans l'établissement? Parce que j'ai une chatte, vous voyez, je n'ai pas de chat. J'irai pour toi. Pardon ?
7: Vous pouvez venir avec, venez avec.
4: Ah, alors récapitulons, madame. Donc, je suis invité la semaine prochaine. Je viens. C'est bien ça, hein ?
7: Quoi ? C'est exactement ça, c'est exactement ce que vous venez de dire.
4: Parfait, madame. On s'est bien entendu, là. Oh mon Dieu !
7: T'as oublié l'appel.
4: Madame !
7: Petit con.
4: C'est pas ce qui m'arrive ! M'arrive, ça me rend fou, madame ! Il y a un homme qui arrive vers moi, madame, tu ne te rends pas compte ! Tu sais ce qu'il a entre les mains ? Qu'est-ce qu'il a entre les mains, cet homme qui arrive vers moi ?
7: J'ai de la confiture pour te la mettre dans le cul.
4: Non, il n'a pas de la confiture, madame. Il arrive vers moi, il a quoi entre les mains, madame?
7: Il a la pelle.
4: Madame, je crois que vous avez déjà vu le film.
7: Bing pot.
4: Il arrive vers moi, madame. Et là, je crois bien que...
7: Allez, bye.
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6: Vas-y.
4: Bisous à tous, on se fait un bisou dans un instant, il sera presque 18h.
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4: On apprend que depuis le début de l'été, des véhicules immatriculés en Ile-de-France, dans la commune de Plobanalek, les Conils, où on pourrait lire dessus, c'est écrit à la clé, non aux Parisiens ou Parigo dehors. Mais les malfrats bretons ont vandalisé d'autres voitures. Il paraît que sur une voiture immatriculée en Normandie, ils ont gravé « Pas de beurre doux ici, c'est que du salé ». Le breton est aussi sympa, avec pas mal de régions. Sur une voiture immatriculée dans le Pas-de-Calais, il y aurait écrit « Passe boire l'apéro, copain alcoolo ».
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4: Attention, voici les jeux du 100 balais à Mars. Le principe est très simple, vous choisissez des cases. J'ai des cadeaux de dingue cette semaine. On a repris, on a refait un stock. À gagner, si vous me choisissez dans les 10 cases. Vas-y. Il y a une photocopie de l'avis d'imposition 2024 de Régis Montpied. Il y a une aiguille qu'on a retrouvée à Sarlat dans une botte de foin.
2: La fameuse.
4: Un bon pour une visite gratuite de la ville de Villedieu-les-Poêles. Une carafe remplie d'eau. Un essuie-glace compatible avec les Fiat Multipla. Un bol breton. Ah. La seule photo de charme d'Yvette Horner dédicacée à la main. 36 bouchons de bouteilles d'eau recyclées soi-même. Le chèque de 100 balais à Mars. Et 10 litres de crème après soleil. Tout ça, c'est ce que vous allez pouvoir gagner si jamais vous êtes très très bon. Passe-moi quelqu'un, nous avons Laetitia. Ça va ma petite Laetitia?
5: Oui, coucou Coé.
4: Bonjour Laetitia, c'était bien l'été?
5: Oui, très bien.
4: Allez,
5: merci.
4: On va faire vite parce que je suis à la bourre là, je suis à la bourre. Écoute-moi bien, pour 100 balais à Mars, on va jouer au jeu de la mémoire. L'IA va te donner une liste de 5 mots. Je poserai une question. Si tu trouves, tu repars avec ton cadeau. T'écoutes bien?
5: Ouais.
4: Écoute bien, tends bien l'oreille, écoute bien.
6: Saint-Richard-en-Blois. Jouvencel-la-Motte. Osaka, Frémiole, Condrome-les-Bains.
4: Laquelle de ces villes existe vraiment?
2: Oh, je l'ai entendu. Je l'ai entendu. On se souvient plus.
5: Là, je dirais Crenon-les-Bains, il y a les bains, peut-être que...
4: D'accord, tu t'es pas dit, tiens, Osaka, ça me dit quelque chose. Non, Osaka, au Japon, non. Jamais entendu parler.
5: Ah ouais, mais c'est parti en France, moi.
4: Ah, vite, ah oui, bah non. Allez, vite, je t'embrasse fort, Laetitia. Bisous, ma belle. Bisous. Bisous. Vite, trouvez-moi la case avec les 100 balais à Mars. On enchaîne. Bonjour, ma... comment... Louis, ça va, Louis?
7: Salut, salut l'équipe.
4: Ah, salut, mon loulou. Attention, attention, tu écoutes bien. Voici les noms.
6: Kim Majongoun, Gengis Douan, Joseph Tapine, Pol Pot, Mao Tse-tung.
4: Lequel de ces dictateurs existe vraiment? Putain, c'est dur, les gars, oh!
7: C'est pas facile, je vais te dire le 1.
4: Le
7: King.
4: 1
7: ah, voilà. Kim Jong-un.
4: Kim Ma Jong-un, ça, il existe vraiment, lui. Gengis Douan.
7: Kim Jong-un, non?
4: Mais non, mais non.
7: Dit,
4: non.
7: C'était marqué King Jong-un, j'ai entendu King Jong-un. Alors
4: non, c'était Kim Ma Jong-un, il a dit.
7: Ah, Ma Jong, j'y ai joué quand j'étais petit en plus.
4: C'était Pol Pot. Bisous, mon pote. Bisous, bisous. Bisous, prenons
7: désolé.
4: Quelqu'un d'autre. On est du. Bah, c'est trop compliqué aujourd'hui. Là,
25: c'est bon, non, mais arrête, c'est bon.
4: Ah, non, c'est
25: on a révisé tout l'été.
4: Pol Pot. Attention, on prend. Chris, ça va, Chris?
26: Ouais, ça va, merci.
4: T'es bon en calcul, Chris?
26: Moyen.
4: Eh ben, tends l'oreille.
6: 234 567. 31 divisé par 1. 75,5439. 23 multiplié par 0. 1 moins 2 millions plus 12.
4: Quel est le résultat de la division?
26: 31 divisé par 1, 31.
4: Bravo! Voilà, bah voilà, et bah voilà. Voilà, bah y a mon équipe et il y a des auditeurs. Ah, et bah ouais, voilà.
25: Il y en a qui ont bossé.
4: Et bah voilà, vas-y, donne-moi une case. Entre 1 et 10.
26: 8.
4: La 8. Oh, t'as bien choisi en plus. Bravo. Tu as gagné un bon pour une visite gratuite de la ville de Villedieu-les-Poêles.
2: C'est super mignon.
4: Bravo, très beau. Très, très beau.
2: C'est la ville de Pierre.
4: T'embrasse, mon poulet. Bisous à toi.
26: Salut, salut, salut.
4: Bisous,
26: salut.
4: Je t'embrasse. Bonne soirée. Salut. On revient demain. Vous me rangez ce studio. On fera plus simple demain. Ouais, demain, on est mardi. Ça va être le deuxième jour de la semaine. Moi, le deuxième jour de la semaine, j'ai toujours une faiblesse. On fera plus simple sur les jeux. On aura enfin compris le jeu de la cagnotte.
25: Pas lequel sûr, de ces personnes sûr. Est joueur professionnel au Bangladesh?
4: Là, ouais. Je vous assure qu'on a fait des trucs un peu difficiles. Bisous à tous. Bisous. Soyez sages. Soyez prudents sur la route. Rendez-vous bisous. Demain matin, 7h et sinon 15h30. Bisous, ciao.
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4: Allez, 06 33 11 32 11 pour nous laisser des petits messages et nous faire des bisous. 18h, à demain.
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8: Salut Coé, bonsoir à tous. C'est un lundi électrique qui va se prolonger dans la fraîcheur et l'humidité ce soir. La météo, c'est juste après les infos. Les vacances sont terminées d'abord pour le gouvernement et les ministres ont déjà des devoirs. Emmanuel Macron a réuni ce matin son conseil des ministres pour sa dernière rentrée à l'Élysée. Le chef de l'État a notamment mis en garde contre des tensions sur les finances publiques. De quoi donner le ton avant un débat budgétaire qui s'annonce particulièrement difficile. À l'école aussi, la rentrée sera marquée par un changement. Les téléphones portables pourront être interdits au lycée dès la semaine prochaine. Autre changement à venir aussi, les franchises médicales vont augmenter. Le gouvernement renonce finalement à doubler leur plafond et prévoit de le porter à 140 euros. Un nouveau montant qui correspond à la prise en compte de l'inflation depuis 2005. Après un été record côté thermomètre, les océans aussi sont en surchauffe. Leur température de surface a atteint en moyenne 21,1 degrés samedi, un niveau jamais enregistré sur une seule journée selon l'observatoire Copernicus. En cause notamment le réchauffement climatique et le retour du phénomène El Niño qui pourrait être l'un des plus puissants jamais observés dans les prochains mois. Chez nous, la chaleur a laissé place aux orages, des averses parfois fortes et des coups de tonnerre sont attendus ce soir dans le sud-ouest mais aussi dans la vallée du Rhône. 20 départements sont en vigilance orange. Demain, le temps restera très instable au nord entre les éclaircies et les averses. Plus au sud, le soleil sera beaucoup plus présent avec jusqu'à 30 degrés à Lyon, à Toulouse et Ajaccio. Des valeurs plus fraîches dans la moitié nord. Très bon début de soirée avec Christophe, tout de suite sur Europe 2.
4: Merci Jérémy. À demain, lundi 24 août, bienvenue. C'est aujourd'hui la grande rentrée d'Europe 2 et vous l'avez entendu avec le retour de Coé ce matin et cet après-midi en très très grande forme. Ah, je suis content d'être là. Je suis vraiment, vraiment, vraiment content d'être là. Je vais me présenter pour commencer. Je m'appelle Christophe Marceau, avec une petite sensation de déjà-vu. Je sais pas pourquoi, j'ai une petite sensation de déjà-vu. Bienvenue, je me sens déjà comme à la maison, là, sur les chansons, sur Europe 2. Pardon, bah, fallait la faire, voilà. Vous savez d'où je viens et vous savez où j'arrive. Bonne fin de journée avec Europe 2. On est ensemble tous les jours jusqu'à 18, jusqu'à 21h. Dans un instant, bah, plein de monde, comme Mike Smith et puis là, juste avant, voici Angèle et Justice.

0: Bon, qu'on se le dise, hein, ça se passe comme ça et ça va se passer comme ça toutes les après-midi, toutes les fins d'après-midi avec Europe 2. Merci de nous rejoindre si vous arrivez, si vous avez quitté le taf. C'est bon, c'est la fin de journée. Alors, c'est pas parce que c'est la rentrée pour beaucoup qu'on ne devrait pas garder la tête en vacances. Hein, on est bien d'accord. Hein. Moi, perso, je me refuse à remettre un pantalon, au pire, un jean, jusqu'au moins le 15 septembre prochain. Bon, en tous les cas, bon courage, les amis. On est reparti avec Coé, notamment tous les matins, entre 7h et 11h, et puis entre 15h30 et puis 18h. On va revenir aussi avec la playlist Pop Europe 2 de l'été dans quelques instants. Bébé Rixa et puis David Guetta qui arrivent, Teddy Swims. Et puis cette nouvelle saison démarre avec Shakira. Vous allez pouvoir partir la voir à Madrid le 18 septembre prochain dans son propre stadium. On vous explique tous les amis. Et vous, en revanche, bah, gardez votre téléphone dans les mains et restez sur Europe 2.
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Allez, voici un des sons de la playlist Europe 2 de l'été, la playlist Pop Europe 2 avec celle qui a donné un concert exceptionnel. Il y a 4 jours, c'était à Londres, devant des fans privilégiés, dans un célèbre club où ils étaient seulement quelques centaines. C'est juste dommage, pour ceux qui n'étaient pas là, qui étaient partis en vacances, loin de Londres. Du coup, on attend la même chose en France, peut-être avec Europe 2 depuis sa collaboration avec David Guetta. Voici Bébé Rixa.

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Bah voilà, on est bien. La playlist Pop Europe 2 pendant 30 minutes. On rajoute quelques degrés au degré perdu là ce week-end. Bah ouais, on commence à ressortir les petites, les suites ou les pulls pour la fin de journée. Un peu chiant, mais enfin bon, écoutez, hein. On va remettre donc quelques degrés dans votre radio, où vous soyez, quoi que vous fassiez avec UGL dans quelques instants. Moving to the Sun et puis le bam bam de Camelo et puis Ed Sheeran.

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1: C'est bon, ils sont revenus. Ils sont revenus de vacances, ils sont très très en forme. Je connais bien Koé et je peux vous dire que là, il est remonté à bloc. Il n'est pas tout seul, hein, forcément. Il y a Stouff, il y a Pietre, il y a aussi Vito, il y a Corentin. 7h-11h tous les matins, uniquement sur Europe 2. L'émission qui déchire le matin et aussi l'après-midi, 15h30-18h. Ils reviennent donc très très vite. Ne les ratez pas et puis vous pouvez aussi les suivre via l'appli Europe 2, bien sûr. Allez, voici Tovlo et Stromae pour finir la journée tranquille des fleurs sur Europe 2, Pop Radio. Évidemment.

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avec vous pendant l'été et pour cette rentrée du 24 août 2026. Alors, rentrez pas pour tout le monde, il y en a encore pas mal qui sont en vacances là en ce moment, profitez-en les amis. Rentrez peut-être la semaine prochaine ou il y en a qui reprennent le mardi ou le mercredi, c'est pas con ça non plus. Hein. David Guetta dans quelques temps dans l'été et pour cette rentrée du 24 août 2026. Alors, rentrez pas pour tout le monde, il y en a encore pas mal qui sont en vacances là en ce moment, profitez-en les amis. Rentrez peut-être la semaine prochaine ou il y en a qui reprennent le mardi ou le mercredi, c'est pas con ça non plus. Hein. David Guetta dans quelques instants avec Jennifer Lopez, Save Me Tonight, pour rester justement la tête

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2: Bon, quand je suis venu pour signer mon contrat, on m'a dit fais comme chez toi. J'ai dit ok, si je fais comme chez moi, est-ce que je peux ramener quelques disques? On m'a dit ok. Voici donc The Black Eyed Peas maintenant avec The Time, c'est le bonus Pop Europe 2.

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0: Ça fait Die Die sur Europe 2. C'était l'occasion d'envoyer un SMS à Europe 2 au 7 12 13 pour vous sélectionner pour justement ce tirage au sort qui aura lieu là dans quelques jours pour aller voir eh bien justement à Madrid Shakira avec une scène énorme à un village fait pour elle. On va accueillir Anne-Charlotte. Bonjour Anne-Charlotte.
1: Salut Christophe.
0: Comment ça va?
1: Ça va trop bien. Et toi?
0: Bah ouais, ça va très très bien. Alors c'est ma première hein, sur Europe 2 hein.
1: Ah bah écoute, je te souhaite une bonne saison et moi du coup ça va peut-être me porter chance.
0: Eh ben voilà exactement parce que c'est aussi ta première sur Europe 2, grosse fan de Shakira depuis très longtemps.
1: Fan absolue depuis plus de 20 ans, ma fille est fan aussi.
0: Elle a quel âge?
1: Elle a 6 ans et demi, elle a les larmes aux yeux en face de moi là.
0: C'est vrai? Bah alors elle s'appelle comment?
1: Elle s'appelle Valentine.
0: Bon Valentine, peut-être avec maman hein, justement à Madrid là dans quelques jours, ce sera le 18 septembre prochain, une grosse résidence de 4 semaines, de 4 week-ends, 11 dates, c'est un truc de malade ça avec Europe 2. Alors reste bien près de ton téléphone hein, pendant les prochains jours parce qu'à tout moment il peut sonner, hein, que ce soit le matin avec Coé, le soir avec moi, etc., etc. Et là je croise les doigts pour vous les filles et je pense que allez, ça va le faire.
1: Je le souhaite de tout cœur, merci beaucoup.
0: J'espère que je t'embrasse Anne-Charlotte et j'embrasse ta fille aussi.
1: Merci beaucoup, gros bisous.
0: À bientôt, salut. Je croise les doigts. Hein.
1: Merci beaucoup.
0: Ciao. Salut.
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La grande classe. Merci de démarrer cette soirée avec Europe 2, avec la playlist Pop Europe 2 pendant 30 minutes non-stop, avec un garçon qui a très largement dépassé le milliard d'écoutes en streaming, avec notamment deux titres. C'est Dominic Fike qui annonçait il y a quelques jours la sortie d'un nouvel album très prometteur. Bah ouais, quand on a du talent, bah voilà, on est

On n'arrête pas les bonnes choses avec Europe 2. Et alors, en parlant de bonnes choses, Temper City, Self-Aware, faut qu'on fasse un point là-dessus parce qu'on est d'accord. Hein. On le garde dans la tête toute la journée. C'est-à-dire que le matin, on se réveille. Moi, je me réveille le matin, je l'ai dans la tête. À midi, je l'ai dans la tête. L'après-midi, je l'ai dans la tête. Et là, je vais vous le remettre dans la tête dans quelques instants. Bah oui, je suis désolé. Hein. Mais en même temps, c'est tellement bon. C'est aussi le cas de ce titre d'Alex Warren, Fever Dream. C'est la playlist Pop Europe 2.

0: Bon, c'est un fait, hein. Les jours raccourcissent doucement, les derniers barbecues se comptent sur les doigts d'une main ou de deux mains, mais pas de stress, hein, tranquille. Hein. La playlist Pop Europe 2 vous accompagne, elle ne change pas. Temper City, Macklemore et Another, toujours aussi bonne.
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Qu'avez-vous ramené de vos vacances, vous, au-delà des souvenirs qu'on a dans la tête, du bronzage qui s'estompe petit à petit? On a beau mettre des crèmes et il part quand même ce bronzage. Un petit pot en verre avec du sable aussi, c'est mignon. On ramène souvent une playlist des vacances. Dans cette playlist, il y a notamment Another ou encore Bébé Rixa avec Faceless, qu'on écoute juste après sur Europe 2.

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1: 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Et la playlist Pop Europe 2 pendant 30 minutes non-stop avec Olivia Rodrigo et puis Sean Paul et Zao maintenant pour bien démarrer cette soirée ensemble.

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1: 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Votre playlist Pop Europe 2 partout et tout le temps pendant 30 minutes non-stop maintenant avec Top

Soir ensemble, je suis avec vous là jusqu'à minuit. Et vous avez vu, c'est 30 minutes. 30 minutes, la playlist Pop Europe 2 qui continue avec Marine, Escro, Teddy Swims, Mr. Know It All. Bonne soirée sur Europe 2, Pop Radio.

0: Europe 2 Pop Radio, comment s'est passée votre rentrée, le retour au boulot peut-être aujourd'hui? Et dites-moi la vérité, est-ce que vous avez menti sur l'endroit où vous êtes parti en vacances? Regardez ce chiffre qui est complètement dingue, 54% des Français reconnaissent avoir déjà menti sur l'endroit où ils ont passé leurs vacances. Alors c'était comment les Bahamas? Freya Sky et Julien Libarive sur Europe 2.
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0: heures de Pop Radio, je sais. Jamais facile de dire au revoir aux vacances. 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
0: Profitez bien de la soirée, c'est Europe 2. Et je voulais vous faire découvrir ça. Le retour de Grand Corps Malade avec Stilto, ça s'appelle Le Prochain Rêve. Nouveauté Pop Europe 2.
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pendant 30 minutes non-stop. Ça, c'est bon, ça. Bon, vous avez repris le boulot. Aujourd'hui, vous avez retrouvé peut-être certains collègues. Bon, pour le meilleur et pour le pire. Hein. Et ce qui est chiant, c'est ce collègue, vous savez, toute la journée qui vous raconte ses vacances, qui fait voir les photos. C'est énervant, ça, vous êtes d'accord? Eddy de Préto est pas loin. Voilà le nouveau Tips. D'abord, je vous fais découvrir ça avec Zagata. Ça s'appelle Take Me Away, Europe de Pop Radio. 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

La playlist Pop Europe 2 pendant 30 minutes non-stop. Aujourd'hui, laissez-moi deviner si vous avez retrouvé vos collègues. Le sujet numéro 1 au bureau, ça devait être la météo. Ah, qu'est-ce qu'il a fait chaud cet été. Ça va mieux, hein, cette semaine, on respire enfin. Profitez bien de la soirée, je vous raccompagne à la maison. C'est une grosse journée, hein. Voilà, Vernis Rouge et Mathieu, je te laisserai pas partir sur Europe 2.

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C'est la playlist Pop Europe 2 pendant 30 minutes non-stop. On écoutait Boulevard Désert et Vianney. Alors Vianney qui nous a fait une belle surprise pour ce jour de rentrée. Il a annoncé son grand retour avec un nouveau morceau. Et franchement, c'est imminent. Vivement la fin de semaine. Ça sort vendredi à minuit une précise. Voilà, Aurélia, soirée mondaine sur Europe 2, Pop Radio.

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Radio, la playlist Pop Europe de pendant 60 minutes non-stop. 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

et Charlotte Cardin sur Europe 2. Charlotte Cardin, The Way We Touch. 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

Alors deux équipes, ceux qui viennent tout juste de rentrer de vacances. Et là, votre mission, c'est garder votre bronzage le plus longtemps possible. Et vous allez voir, hein, de jour en jour, ça se dégrade, je sais de quoi je parle. Et puis bah pour les autres, de parfaire le bronzage, encore une petite semaine de vacances, profitez-en bien. Profitez aussi de la playlist Pop Europe 2 pendant 60 minutes non-stop avec Offenbach et Star Sailor Europe 2.

2 pendant 60 minutes non-stop. Pensez déjà à vos prochaines vacances, genre l'été prochain. Los Angeles, pourquoi pas? Si vous allez à LA l'été prochain, vous pourrez vous promener sur le Walk of Fame et vous verrez l'étoile de David Guetta. Voilà, il va avoir la sienne dans quelques mois. David Guetta et Jennifer Lopez sur Europe 2 Pop Radio.

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2: Europe 2 Pop Radio, direction l'Australie. Alors dit comme ça, vous avez l'impression qu'il fait tout le temps beau et chaud, mais non, sachez-le, en ce moment en Australie, ils sont en hiver. Je regardais les températures, il fait pas super chaud, hein. 10 degrés le matin, 19 au meilleur de la journée. Finalement, on est pas mal ici. Voilà Kylie Minogue, l'Australienne.

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Europe 2 Pop Radio, la playlist Pop Europe 2 pendant 60 minutes non-stop. C'était peut-être la reprise pour vous aujourd'hui, mais tout doux quand même. Encore un peu la tête en vacances, surtout si vos enfants sont toujours pas rentrés. Hein, vous les avez confiés à papy, mamie, histoire de reprendre progressivement. Du coup, vous étiez de sortie ce soir. Vous rentrez à la maison, faites la route ensemble avec The Killers sur Europe 2 Pop Radio.

Bon, ça reste entre nous. Bienvenue sur Europe 2. Je vais vous jouer Shakira. Vraiment dans les toutes prochaines minutes. Si vous voulez vous faire un petit trip direction Madrid, voilà, pour encore avoir un petit soupçon de vacances et de soleil, bah, ça va être possible. Là, dans quelques minutes, vous envoyez Europe 2 par SMS au 7-12-13 dès que vous entendez les premières notes de Shakira. Et n'importe quel titre de Shakira, ça marche toute la semaine. Europe 2, 7-12-13. D'abord, voilà, Angèle, dis-le sur Europe 2, Pop Radio.

Europe 2 Pop Radio, vous avez peut-être repris le travail aujourd'hui, mais bon, les enfants sont encore en vacances chez papy mamie, du coup faites plaisir. Voilà, vous êtes sortis un petit peu ce soir, peut-être avec vos collègues pour raconter vos vacances. Profitez-en bien. En tout cas, c'est la playlist Pop Europe 2 pendant 60 minutes non-stop. J'ai Gaël qui va arriver, un classique Pop Europe 2 et de Killers. Voilà, Mr. Brightside, Europe 2 Pop.

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1: Bébé Rexha et David Guetta, Sad Girls.

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0: Chloé sur Europe 2.
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2: Un hamster fait sensation sur Strava. Il s'appelle Molly. Molly le hamster. Ouais. C'est pas une blague. Il court 70 km par jour, Molly le hamster.
3: Quoi ?
2: 70 bornes par jour.
4: Comment ils le savent ?
2: Le physicien néerlandais, dont je vous épargnerai le nom parce que de toute façon, je n'arrive pas à le dire, a mis en place un système capable de calculer tous les tours qu'effectue le petit rongeur. Vous savez, dans leur roue. Ce système est relié à un ordinateur, lui-même connecté à l'application de sport que tous les gens connaissent, Strava. Grâce à ce système, il peut observer les kilomètres parcourus par Molly. Les statistiques sont donc de 11,15 km par jour.
4: Ah ouais.
2: Il fait plus de 10 000 pas, lui. Puis c'est des pas de hamster.
4: Ah oui, oui, c'est des tout petits pas.
2: 70 km par semaine, c'est ce que fait Molly.
4: Bravo.
5: Alors là, bon, ça sert à rien, mais.
6: Ah, bravo. Ça va vite, un hamster.
2: Tu m'étonnes qu'il meure au bout de 2 ans. Tu m'étonnes. Ouais. Vu la taille des pattes, faire 70 bonnes par semaine, et il a même sa petite chanson.
7: Comment Strava ? Comme ça. Le hamster a fait 11 000 tours. Ça lui fait près de 12 bandes par jour.
2: Par semaine ! Comment Strava ? Ça m'avait manqué ça aussi. Ah, qu'est-ce que vous m'avez manqué tous. Il y avait la compile du retour, ça y est, puisque les vacances sont terminées pour beaucoup et les autres vont profiter des derniers jours et des dernières heures, peut-être sur les plages ou à la montagne. Mais les vacances sont terminées. Il y a la compile du retour des vacances. Ce que tu as dit à ton réveil ce matin quand il a sonné.
8: Ah, tu pouvais fermer ta gueule, je veux repartir en vacances.
2: Ce que tu dis à ton bronzage quand tu le regardes dans le miroir.
9: Ne me quitte pas.
2: Ce qui est vrai, ce qui est fou, ah ouais, ce qui est fou, c'est le temps que tu mets.
4: Le mal qu'on se donne.
2: À rester là, comme un petit nuggets de poulet là.
4: C'est insupportable.
2: 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Pouf.
10: Et si tu pèles, on dirait que t'as la gale.
2: Et après, 2 ans après, t'as un cancer. Est-ce que ça vaut le coup ? Est-ce que ça vaut le coup ? La chanson du célibataire quand il se retrouve tout seul chez lui.
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2: Qui chantait ça ?
3: Christophe Frépère.
2: Ah ouais. Là, tu t'y connais en chanson de merde. Ouais. La chanson des vacances de Stouff, tiens, justement, dans le Luberon. La chanson des vacances, cette fois-ci, de Pietre, qui lui était en Italie.
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0: La chanson des vacances de Corentin aux Canaries et en Bretagne. Oui.
1: 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Du coup, chez papa, maman, je suis parti. Du coup, je vais négo un nouveau contrat. Inch'Allah.
0: La chanson des vacances de notre Vito, notre réalisateur pas prêt à Minorque. Ouais.

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2: Maëva Guénam est enceinte. Ils seront bientôt trois. Maëva Guénam, la personne de télé-réalité hein, qui a parti à Dubaï pour des raisons de climat fiscal, ouais, a révélé attendre un heureux événement. L'ancienne star des Marseillais a dévoilé son petit ventre rond.
3: Oui, je savais même pas qu'elle avait un chéri.
4: Bah ouais, mais
5: elle le garde secret, je crois.
2: Voilà, ouais, ça fait ce qu'elle veut. Maëva Guénam a publié plusieurs photos d'elle et de son, ou avec son mari qui apparaît de dos pour préserver son identité. M'étonne. Mmh. Une échographie du bébé est projetée sur le mur derrière eux, tandis que le faisceau de lumière éclaire la future maman.
4: Oh, c'est beau.
3: Oh, mignon. Travailler ça.
4: Ah ouais, bah on va lui demander si la grossesse se passe bien. Bonjour Maëva.
6: Coucou mes vies.
4: Ah, coucou.
6: Ça y est, je suis enceinte. Je vais avoir un bébé.
4: Oui,
6: tu vois.
4: Ouais, on
6: je suis contente.
4: Félicitations. Et comment vous avez réagi quand vous avez appris la grossesse?
6: J'étais choquée.
4: Ah bon?
3: Ah ouais?
6: J'étais choquée. Moi, j'ai cru que j'avais mangé trop de pâtes au début. J'ai dit, Maëva, t'as tapé dans la carbo. J'ai dit, j'y suis allé trop fort. Mais non, j'étais tarpin choqué, frère.
3: Ouais.
6: Frère, j'étais là. J'ai vu les M&M's. J'ai vu les M&M's. J'ai dit, j'ai non, c'est un bébé.
4: Est-ce que ça se passe bien, la grossesse?
6: Ça va, merci ma vie.
3: C'est le début, là.
6: Bah, vas-y, je ressemble à un ballon de baudruche qui est gonflé, que j'appuie dessus. J'ai un gros cucu, j'ai les grosses tototes, et maintenant j'ai gros ventre. J'aurais préféré être enceinte des fesses. J'aurais pas eu besoin de faire chirurgie, tu vois, de remettre de la graisse à Pablo Minal. Tu vois, j'aurais préféré ça.
4: Bah oui, ça aurait coûté moins cher en plus. Mais bref, vous aimeriez une fille ou un petit garçon?
6: Sur la tête à mes quatre neveux. Je me connais. Moi, j'aurais une filtre.
4: Une filtre? Non, une fille.
3: Une fille.
6: Non, j'aurais une filtre. C'est une fille, mais avec des filtres. C'est livré directement, tu vois.
4: Ah ouais,
6: ça évite de les mettre plus tard.
3: Ah, c'est pratique.
6: Ça évite les complications. Ah voilà, donc vas-y, je suis bien. Mais non, je boude.
3: Qu'est-ce qu'il y a?
4: Pourquoi?
6: Parce qu'en fait, je veux qu'on fasse un selfie.
4: Avec le bébé,
6: je voulais qu'on fasse un selfie.
3: Ouais, mais là, c'est compliqué.
6: C'est compliqué. J'ai mis la perche selfie de la chouchou.
4: Non.
7: Maëva.
6: J'avais pas allumé la lumière.
3: J'ai pas allumé la lumière.
6: J'avais pas rechargé la perche selfie.
3: La perche avec le rond.
6: On voit rien du tout. Bisous, Maëva.
4: Bisous, Maëva.
6: Je vous embrasse. Je vais manger du Botox.
4: Pourquoi?
6: Comme ça, la sortie, elle aura des belles lèvres.
3: Ça marche pas comme ça.
6: Si, je l'ai vu. On dit que quand les mamans, elles mangent des endives, les enfants, ils naissent verts et blancs.
7: Non,
6: en fait, Maëva, j'ai un code promo. Avec le code fait crac-crac ma vie, toi aussi, t'auras un bébé.
4: Ah, oui,
6: bien sûr.
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2: J'ai une info. Si vous avez des petits problèmes de fosse septique,
3: ouais.
2: Vous savez, des fois vous dites c'est bouché, vous dites oh, j'ai pas envie de jeter un œil, je vous emmènerai dans une région du monde et vous verrez que c'est pas un œil qui jette, c'est le reste du corps. On en parlera tout à l'heure dans le Ah oui mais non et un sondage sur les Français, les retours de vacances. Mais quelle mauvaise nouvelle, notre journaliste nous en parlait. Les frites seront plus petites dans les prochains mois.
3: C'est terrible.
2: Entre sécheresse, chaleur et surproduction. La récolte française de pommes de terre s'annonce très mauvaise en 2026.
4: C'est con, cool, parce que je crois qu'on en avait trop l'année dernière.
2: On en a encore beaucoup.
3: Pommes de terre.
4: Mais ça se conserve pas deux ans, les des patates.
2: Non, je crois pas, non. Mais parce qu'après, ça germe et tout.
4: Ouais,
2: ça,
4: ouais, bah, c'est pas. Ça, ouais.
2: Alors, qui dit frites ? Dit Jeff Tuch. Jeff Tuch, je voulais réagir à cette info. Bonjour, Jeff.
5: Les quoi ? Ouais, bonjour, les quoi ? C'est une catastrophe nationale.
2: Ah bah oui.
5: On est en train de s'attaquer à la frite française, c'est triste. Ouais. J'ai la larme qui coule, qui coule sous mes yeux.
2: Ouais, mais je veux bien le croire, Jeff. Je veux bien le croire. Vous aimez tellement les frites, mon Jeff.
5: J'aime les frites, mais les frites, c'est pas un aliment, c'est mon bébé, mon Coé. Moi, une frite, je la regarde, je lui parle, je la trempe dans le ketchup, je lui dis t'es belle, je te lèche. C'est de l'amour, j'aime la frite, mon Coé. J'aime le veau et la frite.
2: Je sais, voilà. Alors, le problème, c'est qu'avec des pommes de terre plus petites, vous voyez.
5: Bah, les frites, elles seront plus petites, voilà. C'est ça que vous essayez de me dire depuis tout à l'heure. Ah, déjà qu'on nous met des portions où t'as plus de papier que de patates, maintenant ils vont nous servir des cure-dents. J'ai déjà mangé des cure-dents,
2: Non. Pas exagéré, ça sera pas non plus des cure-dents.
5: Bah, alors, une petite frite, c'est pas une frite. C'est un bâtonnet de pommes de terre qui a pas mangé assez de soupe. Voilà, on a pas grandi. Ou c'est un jardinier qui a pas vu la pub Fertiligène. J'ai écouté ça dans ma catibouche de patates.
2: Est-ce que Jeff, en tant que spécialiste de la frite, est-ce que vous avez une solution?
5: Bah oui, on arrose les patates, faut les arroser.
2: Et avec quoi?
5: Bah avec de l'eau, y con.
2: Et alors oui, mais justement, en fait, c'est le souci, c'est qu'il y a eu une sécheresse.
5: Ah oui.
4: Il n'y avait pas d'eau.
5: Bah avec du coca.
2: Ça va pas les
5: aider. Du coca.
2: Non, ça va pas les aider.
5: Et le vendeur Uber Eats, il fait comment? Ses frites, elles poussent dans le coca. J'ai vu quand je regarde dans le paquet. Je vois, donc arrête. Et si t'arrêtes, tu n'auras pas un beefsteak.
2: Ah oui.
5: Si t'as un beefsteak, t'as du beef.
2: Allez.
5: T'as de l'argent. Si t'as de l'argent, tu fais des courses, mon Coé. Si tu fais des courses, tu vas au supermarché, t'achètes tout. Si t'as tout, t'as tout, tout, tout. Si tu fais tout, tout, tout, tu fais du sport. Ouais. Et après le sport, tu fais, ah bah tu pues. Ouais. Voilà, tu pues, tu sens le camembert.
2: Ça y est,
5: C'est le fromage, et c'est qui fait du fromage?
2: Merci,
5: c'est
2: merci, mon Jeff.
5: Rendez-nous nos frites.
6: Ouh là là.
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4: C'est une famille qui défile devant une caméra. Vous les avez peut-être vus passer dans les suggestions, dans les pour vous, sur une baby shower. Alors, ils sont à la queue leu-leu, les uns derrière les autres, et ils disent alors fille ou garçon. Alors, on commence.
5: Je suis la maman, je pense que c'est une fille.
6: Je suis le papa et je pense que c'est garçon et fille.
7: Moi, je suis une vieille grand-mère. C'est une fille. T'es contente?
4: Alors, c'est pas fini parce qu'ils sont quand même. Moi, j'ai cru que ça ne s'arrêterait jamais cette vidéo parce qu'ils sont très nombreux dans cette famille.
8: Moi, je suis le futur tonton et je pense que c'est une fille.
9: Moi, je suis la future marraine, je pense que c'est une fille.
10: Moi, je suis la future marraine et je connais deux jeunes sexes.
11: Moi, je suis gros tonton cornichon. C'est plus une fille. Ça, j'en suis sûr.
4: Ah, le gros tonton cornichon. Alors, vous allez me dire, c'est sympa, mais bon, ok, ils sont.
12: Ils sont pas super design.
4: Hein oui, voilà. Mais tout le monde est heureux et c'est le principal.
12: Ah, exactement. Voilà.
4: Et on les embrasse, ils nous écoutent. Le principal, c'est de célébrer ça. Alors, par contre, on a lu avec Pietre, on est tombé sur une liste des commentaires des gens qui étaient sous la vidéo. Alors, c'est là que ça se gâte un peu. Je vais vous les lire. Alors, surtout, on ne rit pas parce que si vous riez, vous allez en enfer. C'est-à-dire, Dieu, il est là, il vous attend comme ça, il dit bon, en enfer. Donc, vous tous qui nous écoutez, si vous riez, vous allez en enfer. Okay. Allez, je vous lis des messages.
12: Donc, c'est pas les nôtres. Hein.
4: C'est pas les nôtres. Je suis psychiatre, je pense que c'est une mauvaise idée.
13: Ris pas.
12: Pardon.
4: Mais pourquoi les oncles, c'est les tantes? À la place du bébé, je sors pas. Ils ont tous une dent contre le gamin.
13: Ça veut dire quoi?
4: Moi, je suis le frère de tonton Cornichon, mais je suis également son fils. Moi, je regarde juste la vidéo et je pense que cet enfant, il est dans la merde. C'est le trailer du nouveau La Colline à des yeux? Interrogation. J'ai compté, en tout il y a 16 dents. Même les amis ressemblent à la famille. Moi je suis un médium et je le sens mal. Moi je suis mécano, je pense que c'est un joint de culasse. Et la dernière. Dis donc, l'arbre généalogique, il a pris un coup de Roundup.
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4: Eh bien, bonjour à tous et bienvenue. Bienvenue dans les moins grosses têtes avec aujourd'hui, autour de la table, celle qui aujourd'hui a piqué le haut de l'orange golf. Mais ça lui va bien, Stouff.
5: Bonjour.
4: À sa gauche, mais il a la même veste que le petit flic dans Alerte Cobra. Il a juste la veste parce que sa voiture fait une 307. Pietre. À sa gauche, il a la veste en cuir comme Nico Saliagas. Par contre, lui, c'est plus Nico à la glace. Corentin. Et on termine avec le réalisateur de cette émission habillé normal aujourd'hui. On dirait un mannequin Célio ou Jules, mais sans le physique d'un mannequin. On va commencer, mes chers moins grosses têtes, avec une question d'un auditeur. Madame Blanche-Neige aime les plans à 7.
6: Ah bah oui.
4: Aime les plans à 7. Que fait à longueur de journée une personne atteinte du syndrome de Witzelsurt? Witzelsurt.
7: Oh là, mange des saucisses à Strasbourg.
4: Witzelsurt.
6: Est-ce que c'est quelque chose de physique, ce qu'on fait
4: Alors non, c'est pas quelque chose de physique, mais parfois, certains membres de cette équipe en sont atteints.
7: Hein, c'est des tiques?
4: Alors, c'est pas des tiques.
6: Des proutes.
4: C'est pas des proutes non plus.
7: Alors, c'est atteint de troubles de mémoire?
4: Des gens le font parfois en fin de repas de famille.
5: Ah, j'allais dire parler les uns sur les autres.
4: Non,
7: des rototos?
4: Pas des rototos. Quand on est en fin de famille, on
7: qui prennent des trous normands.
4: Non, il y a toujours des spécialistes de ça dans les familles ou dans les bandes.
5: Ah, la blague à tonton, ouais.
4: C'est
7: les blagues de tonton.
5: Les blagues
4: alors,
5: de papa.
4: Les blagues.
5: Les
4: blagues de merde. Qui le font sans percevoir l'agacement de son entourage.
7: Du calme,
4: mon Pierre. On termine avec une question d'une auditrice fan de Daniel Balavoine. Madame, tous les cris des SOS partent dans l'Isère. Très bien. En Chine, il existe des unions appelées mariage fantôme. Mais qu'est-ce qu'un mariage fantôme?
7: Oh putain, ça me parle ça. Tu peux se marier avec un mort.
6: C'est une personne vivante qui peut se marier que...
4: Alors, pour la famille du défunt, c'est pour trouver un conjoint fantôme, lui aussi célibataire et enterré les deux corps côte à côte.
5: C'est deux morts.
4: Oui, pour renouer avec la bonne fortune. Charmant et grosse tête, c'est fini pour aujourd'hui. On se retrouve la semaine prochaine. Ça ne dérange pas de parler sur moi. On se retrouve la semaine prochaine et sachez ceci, le distributeur de serviettes en papier à côté de la pompe à essence sert à essuyer tes larmes juste après avoir fait le plein. Merci, au revoir, à la prochaine fois.
6: Au revoir, Laurent.
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1: C'est le moment de Stouff. Aujourd'hui, de quoi on parle?
2: Oui, on va faire le tuto de la flemme. Comment faire du sport sans faire de sport? Je vous donne des petites astuces pour simplifier votre vie au quotidien pour les auditeurs. Je me suis dit, ah, ça serait bien de leur donner des petits tips, en fait.
1: Mais ça fait quand même faire du sport.
2: Bah, tu vas voir, tu vas me dire. Là, on revient de vacances. Ouais, en vacances, que vous avez fait? Vous avez pris l'apéro, les planches, quoi d'autre?
3: Les planches.
1: Un pavillon, t'en mets une, tu dis,
3: Un peu de charcuterie, un petit apéro.
1: Quelques petites rondelles de saucisson.
3: Un petit verre.
1: T'en mets une. Ouais, d'accord.
2: Donc, voici un petit tuto pour vous aider sans vous prendre la tête ou pas. Étape numéro 1, donc vous allez mettre une tenue de sport. Vous commencez par ça.
1: Alors ça m'arrive souvent.
4: Mais oui,
1: voilà. Et je sens sportif quand j'ai mis une tenue de sport.
5: Ouais, mais ça fait pas maigrir ça, hein. Mettre une tenue de sport.
4: Mais sauf que des fois, je suis serré dedans. Je l'ai mettais avant, mais maintenant,
2: Étape numéro 2, vous vous prenez en photo.
1: Ouais.
2: Et vous postez sur Instagram avec hashtag motivation, emoji biceps, emoji flamme. D'accord. Étape numéro 3, tu retournes sur ton canapé, t'as l'air d'avoir fait quelque chose et tu attends les commentaires qui te disent que t'es courageux.
4: Ah ouais, pas con.
5: Mais au niveau des résultats.
2: Du coup, avec les commentaires qui vont arriver, tu vas dire, ah, mais j'étais pas mal aujourd'hui, quoi. Finalement,
1: mais il y a zéro résultat.
4: Ah bah
2: non. Ouais.
5: Mais ça, c'est une nouvelle mode. C'est la mode de se prendre un selfie sur le tapis. J'en vois, moi, des fois, les selfies. Ils vont sur le tapis, photo, ils redescendent du tapis.
1: Je vais être honnête avec vous, je l'ai beaucoup fait.
2: Bah voilà,
1: ma salle de sport, les mecs, ils m'ont vu passer la porte, la porte qui est chlante, tournante, là. Je suis arrivé, serviette autour du cou, photo, trois pas, et je repars.
5: Et c'est bien parce qu'avec ChatGPT, t'as même plus besoin d'aller dans les salles maintenant.
2: Après, pour être, si tu veux, un petit peu plus sérieux, faut savoir que dans la vie du quotidien, tu peux faire du sport, quoi qu'il arrive. Par exemple, tes escaliers, tu prends tes escaliers au lieu de prendre l'ascenseur.
4: Ouais, très bien.
2: Voilà, tu commences par ça. Ensuite,
4: j'ai un problème, mon escalier est tout le temps en panne.
2: Quand t'es en appel, téléphonique pendant longtemps, bah tu marches, tu restes pas sur place.
1: Ouais,
2: tu marches, quoi qu'il arrive, tu marches. Quand tu te brosses les dents,
1: faut gainer.
2: Voilà, quand tu te brosses les dents, tu peux faire des squats aussi en même temps. Tu perds pas de temps. Mais si tu
5: t'en fous partout.
1: Tu vas aux toilettes, tu te gaines.
2: Ouais. Tu peux aussi descendre un arrêt plus tôt. Quand tu prends un bus ou un métro, tu descends un arrêt avant et tu marches. Voilà, ça au quotidien, tu peux le faire, ton sport. Sinon aussi, comme solution, vous pouvez faire comme Coé. Il y a un truc qui est très simple, c'est vous prenez un abonnement fantôme. Vous payez la salle de sport et vous n'y allez jamais.
1: Jamais.
2: Voilà.
1: Jamais. Mais attention, vous savez quoi? C'est une force de l'esprit. Parce que c'est pas j'y vais de temps en temps. Jamais.
5: Jamais. Et là, j'y pense, faut que j'aille me réinscrire.
1: Et je vais vous le dire. Il faut s'y tenir. Des fois, je mets mon jogging, ma chérie, elle me dit, t'as payé l'abonnement? Et je la regarde, je fais, jamais.
2: Voilà. Mais c'est la culpabilité. Tu sais que la culpabilité, ça fait perdre des calories, il paraît.
1: Zéro culpabilité, moi. J'y vais pas et je m'en fous.
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1: C'est la rentrée pour le président Macron également. Qu'est-ce qu'il a fait cet été? On l'a vu faire un peu de jet ski, non?
2: Ah oui.
1: On va lui demander, appelez-le. Allez.
3: Vous êtes en communication avec le standard de la présidence de la République française.
4: Yo, yo, c'est le retour au boulot. C'est le retour au boulot, quitte à l'appareil. Et
1: bonjour monsieur le président, à cette heure-ci d'après vous, qui vous appelle?
5: Alors c'est soit l'équipe de Coé sur Europe 2, soit Brigitte quand elle se rend compte que sa couche a eu une fuite dans la nuit.
1: Non. Là, et puis à la voix, vous entendez bien que c'est pas Brigitte là quand même.
5: Oh, vous savez, le matin, je m'attends à tout. Donc je pense que c'est Coé et son équipe sur Europe 2, Papadio.
1: Eh ben bonne réponse, exactement monsieur Macron, bonne réponse.
5: Oh là là, comment ils vont, mes petits loulous d'Europe 2 Pop Radio.
1: Oui, on a compris. Nous, on est très contents d'être de retour, de retrouver nos auditeurs, nos auditrices. Vous n'étiez pas au courant qu'on revenait?
5: Alors là, pour tout vous dire, je n'ai rien foutu de l'été. J'ai éteint mon portable, coupé les lignes et repos, bronzette, rosé. Vous m'avez vu cet été ou pas?
1: Alors, à la télé, non, et même autrement, pas trop de nouvelles de vous. En y repensant, c'est vrai que vous étiez très très absent cet été quand même.
5: Bah voilà.
1: Ah oui.
5: Moi, j'étais peinard. Doigts de pied en éventail, personne à me casser les glaouis.
2: Ah oui. Ouais, mollo.
1: Glaouis, doucement sur le vocabulaire. Ouais, monsieur le président, glaouis.
5: Oh, écoutez, si les mots rudes vous font mal au cœur, dites-vous que les hémorroïdes font mal au cul. Voilà, j'ai que ça qu'à dire. Maintenant, je vais retourner rien faire.
2: Ah oui,
1: C'est drôle, cette idée. On va vous laisser, reprenez quand même vos marques, parce qu'après un mois d'absence, conseil des ministres et tout.
5: Après un mois d'absence, aujourd'hui, c'est réunion avec tous les ministres.
1: Voilà.
5: Et je peux vous dire que j'ai hâte de les revoir. Bien. Le ministre de l'Agriculture, là, comment on dit pas Michel. ministre de la... En tout cas, je vais les revoir.
1: Voilà.
5: Ils sont gentils, tous.
1: Ouais.
5: Voilà. Et en plus, Brigitte m'a préparé mon sac pas de patrouille, mon pitch et mon yop à la vanille. Allez, bisous, Europe 2.
1: Bisous.
5: Pop Radio. Bonne rentrée.
1: Allez.
5: Europe 2. Pop Radio.
1: Bisous.
5: Ah, ça, c'est les bulles du rosé. Bisous, les amis. Et vive la France.
1: Et bien sûr.
2: Bisous.
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1: Sur les réseaux hier, vous savez, vous avez remarqué que quand vous commencez à regarder une archive d'intérieur qui refait des placards, vous aurez des placards toute la soirée.
2: C'est vrai.
1: Non mais c'est vrai. Hein.
2: L'algorithme.
1: Mais l'algorithme, des fois, il est sauvage parce que tu suffit que tu aies regardé deux secondes de plus un placard. Tu dis, tiens, il est beau ce placard. Et alors que tu t'en fous des placards.
2: Ouais.
3: Ouais, exactement.
1: Mais t'es parti pour des placards.
3: Moi, je suis en ce moment, c'est beaucoup de vidéos de mecs. Enfin, c'est une IA qui creuse dans un jardin et qui fait une pièce sous le jardin. Et tout.
1: Non, mais moi, non. Moi, je suis placard.
3: Placard, toi.
1: Placard PAX de Ikea. Ouais, je sais pas pourquoi ils m'ont mis tout PAX en Ikea. Moi, j'ai passé il y a deux jours, j'avais une soirée salle de bain PAX Ikea, PAX Ikea.
2: Et
1: tout
2: moi, c'est les bagarres de robots.
1: Bon, alors, hier soir, il m'a mis que des trucs qui ont rien à voir. On va commencer par le rageux du jour. Ce monsieur est dans un parking souterrain. C'est un peu piètre. Sa voiture n'est pas un premier modèle, il voit une belle bagnole, il a fait un truc de foufou.
4: Je suis dans un parking et il y a un gars qui a branché sa Tesla là, juste derrière. Et je suis jaloux parce que moi je suis en C4 et je l'ai débranché. Il m'a rentré à pied, voilà, moi j'ai une vieille voiture mais je rentre pas à pied.
1: Allez ! Après, ouais, je suis tombé sur une vidéo de cuisine. Alors, c'est pas Laurent Mariotte, je vous le cache pas. La recette, elle est simple. Alors, écoutez surtout le démarrage. Les autres aliments, bon, bien, c'est le démarrage qui est...
5: Alors ce soir, c'est pâte cabrana, courgette, oignon, lardon, voilà, de la bonne crème fraîche et de la mozzarella.
1: Alors, madame, c'est pas les pâtes carbo à l'oana, c'est. Est-ce que vous pourriez la refaire? C'est pâte carbonara.
5: Merci. Alors ce soir, c'est pâte cabrana.
1: Allez, c'est bon, pas de carbonara. Ah oui. On va terminer avec le dicton du jour. Enfin, c'est un conseil pour les femmes qui nous écoutent. Stouf,
6: j'écoute.
1: Ne crie pas après ce monsieur.
7: Il ne faut pas quitter un homme qui te donne 10 000 pour un homme qui te donne 15 000. Il faut garder les deux. Ça te fait 25 000.
1: Oui.
2: C'est bien calculé, ça.
3: Le compte est bon.
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3: Sur Europe 2, on a donc décidé de revenir sur un truc. Et quand Stouff me l'a dit, alors je suis pas un grand consommateur de Vinted, mais je suis allé regarder après.
4: Ah, t'as été vérifié?
3: Et elle a raison. Elle a raison. Elle m'a dit, je suis rentré la semaine dernière au bureau, elle me dit, faut qu'on parle d'un truc. J'ai fait une connerie. Elle me dit non. J'ai dit, l'équipe a fait une connerie. Elle me dit non, j'en peux plus. Je croyais vraiment qu'il y avait un truc dramatique. Et là, elle me dit.
4: Sur Vinted, ils utilisent de l'IA pour faire les photos avec les fringues. En fait, c'est pas des vraies nanas qui sont sur les photos. C'est de l'IA.
5: Et en quoi ça te dérange?
3: Parce qu'avant, t'avais Paulette.
4: Mais c'était vrai. Tu sens que c'est quelque chose de vrai là. C'est
3: Paulette,
4: faux,
3: elle vendait son chemisier.
4: Voilà.
3: Elle portait Paulette son chemisier.
4: Tu voyais pas sa tête, on s'en fout.
3: Tu voyais un bout de l'armoire, les fringues pas rangées derrière, c'était un peu crasse-pouille, mais c'était le chemisier de Paulette.
4: Voilà. Mm-hmm.
3: C'était la vraie vie. Moi, par exemple, hier, j'ai fait une vidéo chez moi à la maison du gâteau que m'a fait ma belle-fille. Et Nat, elle m'a dit, waouh, regarde, c'est moche, derrière, il y a les vêtements, on voit les vêtements qui pendent. Je dis, alors, c'est la vraie vie. Les gens, quand ils font une lessive et machin et tout, ils pendent bien leur truc. On fait pareil. Voilà. Et bien là, maintenant, elle a raison. Je suis allé vérifier. Les gens font le corps, c'est plus le corps. Et l'arrière-plan, c'est même plus l'arrière-plan.
5: C'est que des
6: mais tu t'en fous, t'achètes le chemisier, t'achètes pas l'armoire qui est derrière. Donc le chemisier, c'est le même.
4: Oui, mais quand tu le portes, ça a pas la même. Tu vois, par exemple, si tu veux un pantalon taillé d'une certaine façon, sur le mannequin, il sera toujours taillé de la façon sur ce mannequin-là.
5: Ah, il
4: rebat
5: le chemisier en fonction de la taille.
4: Le mec, en fait, prend en photo son article et il lui dit, avec cet article-là, génère-moi une photo d'un mannequin.
5: Sauf que le mec, la fille, elle fait 120 kilos, elle le dit,
3: en fait, t'as
5: le chemisier et le chemisier, du coup, il est en XS. Sur le mannequin.
3: Tu cherches du grande taille. Est-ce que tu fais du XL? Tu vois, évidemment, tu vas regarder catégorie XL. T'as un chemisier, que ce soit une femme ou un homme. Tu le vois porter, mais en mode, évidemment, qui tombe nickel.
4: Mais comme dans les magasins avec les petites aiguilles derrière.
3: Ça fausse. C'est pas celui que tu vas avoir. Donc ça veut dire que tu ne sais plus. Ça veut dire qu'en gros, t'as ton colis, il arrive, tu regardes, tu dis, qu'est-ce que c'est que ce parachute?
5: Le mec, faut qu'il dise, tu me remets ce truc en IA sur un mannequin qui est gros, qui est dégueulasse, et derrière, tu me remets des fringues qui puent.
4: Et puis tu les repères, ces photos, généralement, elles sont toujours devant un petit miroir avec l'appareil, le téléphone devant la tête et derrière, c'est Maison du Monde. Voilà, vous êtes sûr que c'est pas une vraie photo.
7: Après, c'était déjà le cas, en effet, comme tu dis, les mannequins, enfin sur les pubs, la redoute et tout.
4: C'était un truc justement où c'est de la seconde main, donc tu veux voir. Et là, maintenant, ça devient vraiment fake, quoi.
3: Je sais pas si
4: c'est arrivé. Je crois qu'il y a des auditeurs à qui c'est arrivé aussi.
5: Ah oui.
3: Mais moi, c'est ce que je voulais. Moi, je veux toujours voir. Moi, ce qui me plaît, c'est de voir quand c'est porté par Josette. Moi, c'est ça qui me plaît.
7: Et ton jogging de Liverpool, là.
3: Enfin,
7: ça va bien.
3: Moi, le jogging, je veux le voir porté par Michel. Tranquille, avec la petite binouche sur la table basse. C'est ça, la vie.
8: Le trou de clope au niveau du genou.
3: Si d'un seul coup, c'est fait par de l'IA, tu sais plus si t'achètes un truc.
4: C'est ça.
3: Séverine, elle est en ligne avec nous. Ça va, ma Séverine? Tu t'es fait avoir, toi. Oh, toi, ma Séverine, tu t'es fait avoir.
9: Salut, Coé. Ah, moi, je suis saoulée.
3: Pourquoi? Raconte. On a marre.
9: En fait, je voulais m'acheter une petite robe, tu vois, style joli petit décolleté, bien centré au niveau de la taille, un peu évasé au niveau des fesses. Donc je trouve une photo portée trop jolie.
3: Ça veut dire quoi, évasé au niveau des fesses? Je vois pas bien ce que
9: tu
3: ça veut dire.
9: En fait, ça te moule le haut, flottant. Mais après, en bas, ça flotte, C'est évasé, tu vois.
3: Cache la misère.
9: C'est mystérieux.
4: C'est mystérieux. Mystérieux, c'est un joli mot.
3: C'est mystérieux.
5: C'est mieux que cache-misère, tu vois.
3: Ouais, c'est vrai. Mystérieux, c'est mieux.
5: Ça claque mieux.
3: Je serais pas un bon vendeur, moi.
8: Ah oui, non.
4: C'est mystérieux.
3: Vas-y, pardon, continue.
9: Oui, en fait, au final, c'était un sac à patates, quoi. Zéro tenue, ça moulait rien du tout et ça cachait rien du tout.
3: Et alors, sur Vinted, quand ça vous plaît, quand c'est pas du tout l'article que vous avez acheté, vous pouvez le renvoyer?
9: Eh non, c'est pas à Carrefour, quoi.
3: Je peux pas le renvoyer.
5: Pour moi, ce site, c'est beaucoup d'emmerde pour pas grand-chose, France. J'ai l'impression.
3: Y compris pour les gens, des fois, je les vois, des gens qui se battent pour vendre des trucs à 5 euros.
5: C'est
3: le temps que tu mets à faire ton colis.
4: En fait, c'est ça, t'abandonnes.
3: Ton étiquette, tu vas le mettre au point relais du truc de l'an. Il faut avoir du temps.
5: Pour 2 euros. C'est ça, je vois pas trop l'intérêt.
3: Et alors, t'as vraiment essayé, c'est moche.
9: Ah oui, non, c'est affreux, c'est immédiat. Franchement, je vais la découper pour faire des torchons.
5: Et une fois que tu l'as acheté, même si effectivement tu arrives à prouver que c'est pas du tout le bon produit,
4: tu peux renvoyer, mais effectivement tu prends pas le temps, tu vas pas te dire. Ouais. En plus, c'est à tes frais quand tu le renvoies, je crois. Vas pas te dire pour 3 euros, je vais pas le renvoyer.
8: Oh non.
7: Super affaire.
4: Avant, t'es payé 60 balles. Mais
3: ça a été les vacances, ma petite Séverine?
9: Ah ben, j'y suis toujours, je vous écoute en direct de l'Écosse, Coé.
3: En Écosse? Eh ben, dis donc, quel temps il fait? Il doit faire froid.
9: Alors, il fait 11 degrés et il fait soleil, ça va.
2: Ah bah, ouais. Tu bronzes, là ?
3: Quelle bonne idée de partir au mois d'août en Écosse, quand même.
6: Au moins, comme ça, t'es au frais pendant la canicule.
3: Tu peux laisser tes bières sur le balcon, là, c'est l'avantage. Ouais, je t'embrasse fort, bisous.
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2: Je vous donnais des noms d'activités stylées pour mitonner auprès de vos collègues.
3: Ah, pas bête, ah. Ça.
2: Et vous devez essayer de deviner ce que c'est. Si, par exemple, dites-leur, par exemple, vous avez fait du parachute ascensionnel. Qu'est-ce que le parachute ascensionnel?
4: C'est parachute, mais t'as pas les...
3: Non,
4: les
3: c'est du parachute, mais que le jour de l'ascension. Ah, ça marche une journée.
2: Le parachute ascensionnel se fait que le jour de l'ascension.
5: Je pense que c'est ça.
2: Va prendre l'air. Tu sais quoi,
3: c'est pas rentable. Hein.
2: T'as pas assez pris l'air.
3: C'est pas rentable pour le gars.
2: Non, ça fait cher de l'équipement.
4: Et puis c'était malade le jour-là, c'est cool.
2: Pour le peu que tu sois bloqué chez toi ce jour-là, c'est une activité nautique ou sportive. Tu t'envoles dans les airs en étant accroché à une grande voile, tractée souvent par un bateau.
3: C'est chiant d'ailleurs ce jour-là.
2: Qu'est-ce que le sky surfing?
3: Ça, c'est quand. Ah bah oui. C'est quand t'as bu trop de whisky et que tu souffres. Moi, je pensais que quand tu surfes sur Internet, sur un voté en sky.
4: Non, tu fais du surf en buvant du whisky. Mais ça, c'est compliqué.
3: Ça, c'est chaud.
2: Relève-moi le niveau.
5: Oui, non, mais tu fais du surf en écoutant Sky, moi j'allais dire, mais bon.
2: C'est quand tu effectues des figures acrobatiques en chute libre, tout en étant debout sur une petite planche fixée au pied.
3: Alors ça, c'est pointu, et je me demande comment ils font pour atterrir, les gars, une fois que tu arrives au sol.
2: D'ailleurs,
3: t'as l'air con avec ton surf sur la pelouse.
2: Il y a souvent des vidéos d'en haut, mais jamais quand ils atterrissent.
3: T'as remarqué?
2: Et enfin, la Via Ferrata.
5: Oh, c'est pas Corse, ça?
2: C'est des mecs qui ont la main sur l'oreille.
3: Non, c'est un concours de pâté de sable.
2: Moi, je l'ai fait. Quand tu l'as fait une fois dans ta vie, tu t'en souviens.
3: C'est un concours de pâté de sable.
2: Je savais pas.
3: C'est Viens faire un tas.
2: Non.
4: Viens faire un tas.
2: C'est chez les mecs du bâtiment qui ont une grue. Viens faire un tas, là. La Via Ferrata, c'est un concours sportif. C'est une paroi rocheuse. Il y a des câbles. Et tu t'accroches aux câbles et tu vas le long de la paroi.
3: Pas oublier.
2: Ah oui.
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2: Le top de Stouff aujourd'hui, c'est quoi, ma petite
5: Soufflette? C'est sur les petites humiliations du quotidien, le petit moment où t'as un petit coup de chaud, tu sais plus comment réagir en fait.
2: Vas-y.
5: Par exemple, on a l'enfant sans filtre. Les enfants. Donc ton gamin qui annonce à voix haute dans le bus, par exemple, maman, pourquoi t'as des poils sous le menton?
2: Ouais. Maman, pourquoi la dame elle est grosse?
3: Oui, voilà.
5: Ou même en famille, hein, papa, c'est vrai que tu gagnes plus d'argent que tonton parce qu'il a un métier de merde. Bon, t'as le beau-frère qui est là. Bon. Tu te démerdes avec
2: c'est
5: ça.
2: C'est vrai que tonton il est raciste.
5: On a aussi une petite humiliation, c'est le prénom oublié. Quand tu croises quelqu'un que tu connais bien, tu lui présentes par exemple ta compagne.
2: Alors ça.
5: Donc, Nathalie, je te présente.
2: Je l'ai tellement vécu.
5: Et vous lui... êtes déjà rencontrés
2: et...
5: ou pas?
2: Et lui, il le fait exprès. Il en joue, le chef, là.
3: Comme il sait que j'ai du mal à retenir les prénoms, à chaque fois, il dit Pietre, c'est comment il s'appelle?
2: Non, moi, je fais pas ça. Moi, je fais pire. Je fais pire parce que comme je les ai oubliés, les prénoms, je fais présentez-vous.
3: Oui, alors ça, c'est génial.
2: Alors là, je suis nul
5: c'est
2: aussi.
5: C'est dans les deux côtés parce que l'autre, du coup, elle se prend aussi une petite humiliation et toi, de ton côté aussi. Donc,
3: là, ça fait 15 ans qu'on travaille ensemble.
2: Ah, mais les prénoms, c'est terrible pour moi.
5: Un classique, le message envoyé à la mauvaise personne, tu te plains de ton patron? À ton patron. Tu envoies un message genre il me saoule ce mec,
2: parce que,
5: t'as vu ça dégaine en
2: tu
5: plus.
2: Tu sais pourquoi? C'est l'association d'idées. C'est-à-dire qu'en fait, tu penses à machin, tu penses à dire du mal et au moment de l'envoyer, comme ton cerveau il est moyennement concentré, tu l'envoies à la personne que t'as en tête.
5: Et là tu vois que ça m'est distribué et lu tout de suite.
7: Je sais pas si ça vous a déjà fait, mais moi ça m'est déjà arrivé de faire des captures d'écran, c'est pour montrer à quelqu'un.
2: Et de renvoyer la même.
7: Et dire regarde ce qu'il m'envoie ce connard. Et en fait, tu l'envoies à la même personne.
4: Et le pire maintenant, c'est avec les groupes WhatsApp. Tu oublies que le gars concerné, il est dans le
3: dedans.
4: Groupe, vu qu'il y a trois groupes. Et t'envoies le message, le gars, il est dedans.
2: Ah, mais moi, ça m'est arrivé. Moi, je vous avais raconté à Saint-Tropez,
4: un
2: patron de discothèque qui avait voulu nous faire payer un alcool hors de prix. Et je m'étais fâché parce qu'il n'avait pas prévenu. C'était un restaurant. Un restaurant. Et je me suis fâché. Et je suis parti du truc. Et le soir, je rentre dans le groupe. Un groupe de copains dans lequel il y avait des DJ que vous connaissez bien et tout. Et là, le monsieur s'appelait Franklin.
4: Oui.
2: Pour la petite histoire, il se reconnaîtra. Et je dis, ça me fait bien mal au cul de me faire niquer par une tortue. Alors, et j'oublie qu'il est dans le groupe. Et là, je vois des points d'interrogation. Et ben, tu sais quoi, faut assumer.
5: Faut assumer.
2: Je suis allé jusqu'au bout. On est fâché à mort.
5: Oui,
2: j'y suis jamais retourné.
5: Quand même.
2: Oui, j'y retournerai pas. C'est pas grave. Mais bon, on continue.
5: Autre petite humiliation du quotidien, c'est quand tu ris une blague que t'as pas comprise. Et à ce moment-là, t'as quelqu'un, enfin, t'es en groupe, tu ris à la blague. Quelqu'un se retourne vers toi et te dit, t'as compris?
3: C'est là, faut que tu
5: expliques.
2: C'est horrible. Les blagues.
5: Là, mal. Et pour terminer, on a aussi, alors on ne sait pas pourquoi, c'est la carte de paiement qui est refusée en caisse.
4: Oh, voilà.
5: T'es en caisse, ta carte passe pas, et là, tu sais t'as pas d'autres cartes, mais tu fais semblant de chercher de la monnaie ou une autre carte.
3: Tu nettoies la puce d'abord.
2: Ouais. C'est peut-être là. Et là après, tu craches dessus.
6: Tu vas remettre de l'argent dessus.
5: Et il y a la queue derrière toi, mais bon, tu. Voilà, donc là.
2: Non, mais ça doit passer, ça doit passer. Tu frottes comme ça.
6: On sait jamais.
2: Tu frottes comme un dingue.
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